0: c'est mon chien.
1: Mon méca qui s'appelle Soleil. Mon chien s'appelle Soleil.
2: Oh, parce qu'il a mis du soleil dans ta vie?
1: Pas tout le temps. Pas tout le temps. Cap Contari, Las Bestes, Daumeka, Niotekop. Je vous raconterai les bêtises de mon chien une prochaine fois.
2: Eh ben, j'ai hâte. Merci Camille.
1: Merci, salut.
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7: Sur Dijon, pas de chichi chez Duclos Maillard. On pense vite quartier et vin de Bourgogne. Un amour du terroir partagé par la clientèle. En voici la preuve avec Jeff, client fidèle chez Duclos Maillard.
8: Ça fait un an que je vais régulièrement ici. J'ai aménagé dans le quartier déjà. Et puis c'est vrai qu'ici, on est bien accueillis. Et on trouve des vins à des prix corrects, notamment parce qu'ils mettent quand même plus l'accent sur le produit que sur le marketing pour la boutique, par exemple. Moi et ma compagne, on est amateurs de vins. Et puis ici, on achète essentiellement des vins de Bourgogne.
7: Qu'est-ce que vous avez bu récemment ici qui vous a bien plu, qui vous avait été conseillé alors?
9: Le Bourgogne Chardonnay bio. Oui, voilà, le château de Chumilly, ouais.
7: Qu'est-ce qui vous a plu dans ce vin?
8: Il est vraiment bien rond, puis il se rapproche d'un vin de très grande qualité de vin blanc de Bourgogne, quoi. Et puis il est à 25 euros.
7: Ah oui, effectivement.
8: Oui.
7: Bonjour messieurs, dames.
10: C'est pas mal, c'est assez élégant. Pour les fêtes, ça irait bien avec tout ce qui est viande blanche et tout, puis le chapeau. Mais il y a aussi le Montclis. J'aime bien le Montclis rouge 2022. Alors, c'est dans les 25 euros.
8: Je pense que je vais faire un mix doit être de quelques années bouteilles que vous avez évoquées.
10: Donc,
8: le Côte de Nuit Village, deux comme ça, deux Chauray-les-Bonnes et deux Montélier rouge 2022, s'il vous plaît.
10: Le Chauray, faudra bien le placer parce que c'est un 2023 et les deux autres, c'est des 2022. Donc le Chauray, vous le mettrez avant ces deux vins-là. Il faut savoir aussi les placer parce que si on met les vins trop prononcés devant les vins qui sont un petit peu plus légers et qui ouvrent le tiroir, la bouche, quoi, et ben les autres on peut pas les savourer.
7: S'ouvrir le tiroir, ça c'est vrai que j'avais jamais entendu, hein. C'est l'expression qui sent le terroir à la cave du Clos Maillard rue de Senove à Dijon.
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11: Là, je suis dans la rue du Port et je m'apprête à aller prendre un cours de pâte à pizza. Atelier pizza chez Oncle Héraclite. C'est parti. Bonjour, mon oncle.
12: Bonjour.
11: Alors, on va apprendre à faire des pizzas, c'est ça?
12: L'atelier dure grosso modo 1h30-2h et on va étaler notre temps entre théorie et pratique, grosso modo à 50-50.
11: Est-ce qu'on apprend à faire voler la pâte sur un doigt?
12: Non, pas vraiment, parce que ça, c'est joli pour le show, mais ça sert à rien.
11: Voilà nos apprentis pizzaïolo, Aurélien et Blandine.
13: Bonjour.
11: Bonjour Blandine.
14: Bonjour.
11: Alors, prête à faire voler les pizzas?
13: Bah ouais, j'espère.
11: Qui est-ce habituellement qui cuisine plus quand même?
14: C'est lui.
11: Ah oui?
14: Oui, c'est pas pour rien que c'était pour lui le cadeau.
11: Oui, c'était un cadeau?
13: Oui, c'est un cadeau qu'on m'a offert, que j'ai demandé.
12: Le premier conseil de cet atelier, il n'y a pas de magie. Votre matière première, c'est la farine. Donc si vous prenez une farine de mauvaise qualité, vous aurez un résultat de piètre qualité également.
13: Comment choisir une farine de bonne qualité?
12: Moi, ce que j'entends par farine de qualité, c'est préférablement une farine artisanale. Et c'est encore mieux si elle est locale, ce qui est mon cas ici. C'est une farine qui vient du moulin de la Ribère, à Cournon. Donc un moulin à la fois artisanal et local.
11: Pour une pâte à pizza, plus le thé est bas, finalement, mieux c'est.
12: Ouais, c'est exactement ça, ouais.
13: Alors moi, je fais ça avec de la litière d'habitude.
12: Alors, laisse-la.
13: Ah, je la laisse pas ça.
11: Ouais. Je fais ça avec de la litière d'habitude. Je crois pas.
12: C'est exactement comme la pâtisserie, ouais. Il faut être précis.
11: Rigoureux sur les doses.
12: Exactement, ouais.
13: Bah c'est bon. 126,01. Blandine?
14: On est en TP de chimie. Parce que là, on discute, mais...
13: Tu vois, tu vas le passer comme moi.
12: Alors, il n'y a pas de bonne ou mauvaise façon de pétrir. La seule chose que je vous demande, c'est on pétrit toujours à une main. On garde toujours une main propre au cas où. Okay. Et la deuxième chose, ça va être de venir Une fois que vous avez une pâte à peu près homogène, de venir rabattre un petit peu le pâton sur lui-même. Quand vous êtes en train de faire votre pétrissage, vous êtes en train de faire une chose très importante, c'est que vous êtes en train de structurer votre réseau de gluten.
13: Ouais, la mienne est plus ratée.
11: Bon alors, quelle pizza on va faire?
14: Moi j'ai toujours un faible pour les chèvres miel, donc je pense que ça va partir sur une cabrette.
13: Moi je vais rester sur un grand classique, ce sera la reine.
12: On va faire plaisir à Patricia, si jamais vous voulez la faire
11: tourner. Quand même, je suis pas venue pour rien.
12: La pomme, comme ça, et hop.
11: Là on est dans le clan pizza trottoir.
12: Ah ouais, trottoir épais, effectivement.
11: Trottoir épais. Ouais.
12: En fait, moi j'ai une mie qui est assez dense et assez structurée, avec un trottoir justement.
11: Très boulanger, quoi.
12: Voilà, exactement.
11: Il y en a une qui plaint pas la crème là-bas au fond.
14: Non.
13: Bah là, on fait vraiment sa pizza. Voilà. Là, pour le coup.
11: Là, c'est de l'amusement.
13: On peut prendre le supplément, je sais pas quoi, à 1€. Hop, ouais. Là, on peut le prendre.
11: Avant cet instant.
13: Magique.
11: Magique. Une vraie pelle de pizzaiolo, mettre sa pizza dans un vrai four de pizzaiolo, c'est là quand même qu'on ressent une petite émotion.
13: Une petite pression, surtout. Parce qu'il faut pas faire tomber sa pizza, faut pas péter le four.
11: Ce serait dommage avec tout ce boulot. Oh là là, ça, c'est joli, plaisir, là, hein. Ça montre. Regardez-moi ce chef d'œuvre.
14: Super vite.
13: Elles ont des beaux trottoirs.
14: Ah oui. Et ça fait bleu, bleu, bleu, bleu, bleu, bleu.
11: Bon, allez, je vous laisse sur ce.
14: Ah oui.
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1: Aujourd'hui, je vous amène à Montgivray et devant moi, il y a un château. Mais ce château, c'est aussi la mairie de Montgivray. Mais cette mairie, avant, eh ben, c'était autre chose. À qui appartenait ce château? Vous allez le savoir tout de suite.
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1: Pour vous présenter cette magnifique mairie de Montgivray, je suis avec Annick Dussault, attachée de conservation au patrimoine du pays de Georges Sand. Bonjour Annick.
4: Bonjour.
1: Alors là, on est devant un très beau bâtiment.
4: Oui, là, c'est vraiment un château. Bon, un château qui a été très remanié au 19e siècle, donc avec cette entrée de tourelles, là, qui marque bien la porte. C'était une seigneurie avec un château fort, bon, qui a eu plein de péripéties, puisqu'il a fini par brûler pendant la guerre de Cent Ans, en 1360. Mais tel qu'on le voit là, évidemment, il a été complètement remanié au 19e, parce qu'à ce moment-là, dans les années 1840, c'est le demi-frère de Georges Sand, Hippolyte Chatiron, qui rachète ce château pour y installer sa famille. Donc il était tout près de Nohant. Et puis un peu plus tard, c'est même la fille de Georges Sand, Solange, en 1875, qui décide de s'installer elle aussi, qui souhaite un peu se rapprocher de sa mère et de Nohant. Même si ça ne plaisait pas forcément beaucoup à Georges Sand, mais bon, elle s'installe dans ce château et c'est elle qui fait faire aussi des travaux au fameux architecte d'Auvergne, hein, qui refait notamment toute l'entrée. Voilà, mais c'était la mode de l'époque.
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1: Comment est-ce que ce château s'est devenu la mairie?
4: En fait, en 1956, le château est à vendre et c'est la commune qui s'emporte acquéreur et qui décide d'y installer sa mairie et qui a fait encore des travaux tout récemment.
1: Est-ce qu'on peut dire que c'est l'une des plus belles mairies?
4: Ah, ça, c'est quand même certainement parmi les plus belles de l'Indre, hein, certainement.
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5: Je rêvais d'avoir une maison à la campagne. Cette maison, c'est comme si j'y étais née. C'est ma maison de famille.
6: Ma maison s'appelle l'Ostau de la Mar.
7: C'est une maison un peu envoûtante.
8: Eh bien, vous voyez, des livres et trois fenêtres qui me donnent le paysage du pays, comme si c'était trois tableaux.
9: Ils ont vécu ici.
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9: Yves Montand est un enfant de Marseille. Débarqué d'Italie avec sa famille pour fuir le fascisme quand il a 2 ans, il va y grandir et y faire ses premiers pas au Music Hall. Puis il la quitte pour Paris où sa carrière commence à décoller, notamment auprès d'Edith Piaf. Et où il noue des amitiés, comme avec Jacques Prévert, qui va lui faire découvrir en 1948 un charmant village qui va changer sa vie.
11: Je chantais dans la région et puis il y avait Jacques Prévert qui habitait la maison là au coin. J'étais arrivé ici et j'étais monté parce que mon ami le guitariste Henri Crolla, si on allait dire bonjour à Jacques, il disait oui, oui. Alors on est monté ici, j'ai vu Jacques, j'ai vu l'endroit et puis je suis tombé en mode l'endroit et puis je suis revenu dès que je pouvais, tous les ans. C'était très discret, c'était à peine connu.
9: Il ne va pas tomber amoureux que de Saint-Paul. Le 19 août 1949, il est à la Colombe d'Or, une auberge avec quelques chambres, qui est un repère d'artistes. Et Prévert, encore lui, va servir d'entremetteur entre un homme et une femme qui vont devenir un couple mythique.
12: Ça s'est passé à Saint-Paul-de-Vence, au mois d'août, en 1949. Simone était là, et puis moi j'étais dans le tournée. Et puis elle a déjeuné là. Et puis il y avait du soleil, puis il y avait Jacques Prévert, et puis il y avait des copains. Et puis voilà, quoi, on ne sait pas comment ces genres de choses-là commencent, mais elles ont commencé et c'était une belle histoire. Quoi.
9: Une belle histoire qui durera toute une vie. Ils ont 28 ans. En 4 jours, Simone, mariée, plaque tout pour le Marseillais. Et désormais, ils vont construire une partie de leur vie ici, restant fidèles à la Colombe d'Or, où ils se marient même 2 ans plus tard. Prévert est encore là, il est le témoin de Simone, tandis que Marcel Pagnol est celui de Montand.
11: Puis en 49, j'ai rencontré Simone ici, qui elle avait acheté par contre une petite maison dans le village, après son premier film. Puis elle a servi cette maison pendant très longtemps. Puis on descendait au bar de la Colombe pour boire l'apéritif, pour voir Jacques et les amis, et puis il y avait toujours quelqu'un, et puis on restait là, et puis on mangeait là, puis on montait pas la maison. Alors un beau jour, on a mis la clé sous la porte, on donnait ça aux enfants, ou à des amis qui descendaient dans le midi, et nous on descendait toujours ici.
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9: Vercors et Saint-Paul, où l'on se retrouve pour les vacances avec les copains, beaucoup d'artistes, dans ce village qui attire notamment les plus grands peintres, Picasso, Chagall, Matisse et d'autres.
3: C'est pourquoi je viens souvent ici à la Côte d'Or, à Saint-Paul-de-Vence, et d'abord pour la famille Roux, qui sont des gens tellement merveilleux. Puis au mois de juin, ou au mois de mai, c'est agréable, il n'y a pas trop de monde, et c'est encore bien. Mais c'était une époque assez formidable, avec Picasso, Braque, Prévert, qui était là aussi, et Giacometti, quand il a débarqué.
13: J'ai dit, bon, attends de jouer, là, tu joues pas, hein.
9: Mais les copains, ce sont aussi les habitants du village, avec qui Montand joue aux cartes au Café de la Place, ou à la pétanque.
3: Et j'aime bien jouer ici au boule, parce que c'est quand même un sport qui délasse bien, qui est très fatigant. Si on veut bien y jouer, c'est très très difficile. Ça ne paraît pas, surtout si on joue à la Provençale.
9: C'est à Saint-Paul-de-Vence également qu'il rencontrera la dernière femme de sa vie, Carole Amiel, et qu'il achètera en 1984 un petit restaurant qu'il transforme en maison, juste en face de la Colombe d'Or.
14: Oh.

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1: Bonjour, je suis Romain, je suis dans la région girondine depuis 5 ans maintenant avec ma femme Gaëlle.
2: 9 secondes plus rapide que l'an dernier.
3: Ouais, ça va bien, c'est le matos.
1: Bienvenue à la station, ici on vous accueille toujours avec du sport à la télé.
2: Allez, il va être intéressant de voir le temps.
1: Et vraiment quand on a une saturation de sport, on bascule sur de la musique.
4: Le scorpion stylo Vénus, c'est pas ce qui réveille le matin.
1: Mais bon, c'est l'amour.
4: L'amour du travail.
1: Exactement.
4: Nous sommes dans une station-service à Tauriac, mais vous l'aurez compris, ici on ne vend pas que du carburant, ce que viennent chercher les clients est parfois gratuit. Il s'agit de liens sociaux, sauf que depuis quelques semaines, les conversations se focalisent sur la flambée des prix de l'essence et du diesel.
1: Alors c'est vrai, au tout début du conflit, quand les gens se sont inquiétés, j'ai eu une fréquentation accrue. Après, les gens sont vraiment inquiets dans le sens de la géopolitique, de leur pouvoir d'achat et tout ça. Mais après, ils se sont résignés malheureusement à ça, quoi.
4: Expliquez-moi vos tarifs, comment vous les calculez et qui vous les impose?
1: Je suis indépendant quand même, donc ça veut dire que mon carburant, je l'achète, on me le délivre pas. J'ai un prix au mètre cube, puis après je déduis forcément au litre. J'applique une marge de 0,10% par litre de carburant, plus la TVA évidemment, et ça donne ce tarif-là.
4: Qu'est-ce que vous en pensez de cette flambée des prix du pétrole et du carburant?
1: On ne l'achète pas le jour pour le jour, donc j'imagine qu'il y avait des réserves avant de dire que tout augmente. J'imagine que quand ils ont acheté à bas prix, ils auraient pu continuer à avoir le tarif de carburant moins cher. Il y a quelqu'un qui gagne au change et c'est pas nous, quoi.
4: Est-ce que le distributeur, que vous êtes le professionnel, mais aussi le particulier, doit faire le dos rond?
1: Il faut vivre avec. J'ose espérer que les choses vont bouger, quoi.
4: Alors la chance que vous avez, c'est que vous distribuez du carburant, mais pas que.
1: Alors c'est vrai que quand j'ai acheté, il y avait simplement la laverie que vous voyez là-bas au fond, le bar qui fonctionnait à moitié et donc les pompes à carburant. Fort de mon expérience et de mes diplômes dans la restauration, dans la cuisine, j'ai créé une cuisine où vraiment les gens s'y sentent bien. J'imagine qu'ils oublient un petit peu les tracas du quotidien chez moi, donc on peut y manger, on peut y boire des coups, on peut jouer, on peut faire à peu près tout.
4: Quel est le top 3 des demandes de vos clients? En premier, le carburant?
1: Mon volume, forcément, c'est le carburant. Après, ça va être les cigarettes et puis après, c'est vraiment tout le reste.
4: On va rentrer dans la partie bar, dépôt de pain, bar tabac. Et c'est là où tous les jours, des habitants de cette commune, et pas que d'ailleurs, viennent discuter. C'est leur premier bonjour du matin ici.
1: 7h05, j'ai déjà mes premiers clients au café, donc forcément des gens qui vont travailler. Puis on échange sur tout et rien en même temps. Et je pense que je suis un peu le confident, le psychiatre du quartier, parce que voilà, ça, les gens se confient pas mal à moi et c'est plutôt plaisant.
4: En tout cas, ici à Tauriac, on parle de l'augmentation des prix et de la crise au Moyen-Orient, mais à la fin, fondamentalement, les choses restent les mêmes. Les clients fidèles continuent à faire confiance à Romain et à acheter leur carburant dans cette station reprise par Romain il y a 2 ans.
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1: À Clioscla aujourd'hui, joli village perché de la Drôme, avec Marie Bolaton dans la fabrique de poterie.
2: C'est un lieu qui est vraiment historique, existe depuis 1903. Il y a des ateliers de fabrication qui sont en activité du lundi au vendredi, tous les jours de l'année. Les gens peuvent venir nous voir et il y a une boutique où on peut acheter les pots qu'on produit dans l'atelier. Et la particularité de notre lieu, c'est que vraiment tout est fait sur place. Donc la terre vient du village, elle est travaillée dans les ateliers, cuite dans les ateliers, décorée dans les ateliers et elle est mise en boutique après. Et une autre particularité, c'est que dans les années 60, à partir du moment où les pièces se sont un petit peu diversifiées, il y a une personne qui a tenu cette poterie, Philippe Sourdive, qui a mis en place beaucoup plus le décor. Donc on a deux styles de décor, on va dire aujourd'hui dans notre fabrication. On a un décor qu'on appelle décor à la poire et on vient dessiner à main levée un décor sur les pièces, donc sur des assiettes, des saladiers, etc. Et on a un deuxième type de décor qu'on appelle le décor fin, ou décor au clou. Historiquement, et on le fait encore un petit peu, on dessine avec un clou, donc un vrai clou de bricolage assez long. On vient graver la terre, le contraste entre la couleur qui est appliquée et le dessin qui permet de révéler la terre qui est en dessous va vraiment mettre en valeur un dessin qu'on vient ensuite colorer. On est réputé pour ce décor fin.
1: Et donc aujourd'hui, pendant qu'Anastasia nous accueille dans la boutique, quatre potiers travaillent à la production.
2: En fait, on est salariés de la fabrique de poterie de Kliuska, donc on travaille uniquement pour cette fabrique. Même si c'est une fabrication en série, chaque pièce reste unique parce qu'elles sont toutes faites à la main. Il y a deux personnes qui sont dédiées au tournage aujourd'hui, Zoé Le Camus, et qui, elle, travaille dans la fabrique, et un tourneur itinérant qui vient une fois par mois à peu près, qui s'appelle Béranger du Tertre. Après, on a d'autres façons de fabriquer des pièces qui ne sont pas du tournage. On a une calibreuse notamment, où on vient presser une boule de terre dans un moule en plâtre. C'est le cas notamment d'assiettes. Et donc là, j'ai un autre collègue qui fait plutôt la calibreuse, qui s'appelle Boris Dasnias-Mundler. Et puis, on a aussi une autre manière de fabriquer qui s'appelle l'estampage. Là, c'est ma collègue Émilie McGuinness. Et donc là, on vient créer une plaque de terre avec une machine qui s'appelle une croûteuse qui vient faire une grande plaque et qu'on vient mouler sur un moule en bosse pour certains plats, notamment les plats à gaudron qui ont des finitions bien particulières. Donc ça nous permet d'avoir différents styles de poterie. Et après, donc ces pièces peuvent être décorées. Et donc là, on est deux décoratrices dans la poterie, donc Émilie McGuinness et puis moi-même, Marie Bolaton. Mais ce qui est particulier à cette poterie, c'est qu'on fait de ce qu'on appelle de la terre vernissée. Donc c'est de la terre donc il y a entre guillemets basse température, environ 1000 degrés, et on utilise la terre du village, donc qui est extraite dans une carrière qui est à 50 mètres de la poterie.
1: Et alors cette terre a toujours fait le bonheur des villageois, puisque les premières traces écrites de l'activité potière de Kliuska datent du 10e siècle. Et au 19e, il y avait une cinquantaine de potiers indépendants dans le village. Et puis ensuite, au début du 20e siècle, la concurrence de nouveaux matériaux a obligé les potiers à se réinventer. Et c'est Mario Angela Leras qui a invité les potiers à se regrouper et a donc créé la fabrique de poterie de Kliuska, un modèle de production complet qui a tenu jusque dans les années 50.
2: Ensuite, c'est Monsieur Sourdif qui a repris encore pendant des années, puis ses deux fils. Il y a juste une petite fermeture dans toute l'histoire de la poterie entre 2012 et 2017. Et c'est à cette période que la mairie a décidé de racheter l'ensemble des bâtiments et des lieux. Ça a été un peu le nouveau tournant, puisque c'est une SIC qui a été créée dans une société coopérative d'intérêt collectif. C'est vraiment une entreprise patrimoniale. Ça se sent dès qu'on arrive dans les lieux. Ça a vraiment beaucoup de cachet et beaucoup de charme.
1: Alors pour en profiter, rendez-vous donc ici dans la fabrique de poterie à Kliuska ou sur ici.fr, rubrique circuit court.
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1: À quoi servent les maths ?
4: Par exemple, si on est coiffeuse, pour faire payer ses clients, au lieu que de prendre une calculette, le faire de tête comme ça le plus rapidement, comme ça on n'utilise pas trop notre téléphone. Puis c'est intéressant les mathématiques.
5: Moi je trouve que ça sert à tout et à rien. Les profs, ils disent faut savoir convertir, mais ça sert à rien quand on est grand en fait.
6: Dans n'importe
5: n'importe quel métier, il faut savoir les maths. Convertir, si il faut, parce que ça se trouve, à un moment donné, l'occasion, elle va venir, tu vas pas savoir et ça va être compliqué. Et moi, je préfère les maths que le français.
6: Moi, je me dis, c'est comme toutes les autres matières, plus tu sais de choses et tu es bon en maths, français, grammaire, plus tu auras plusieurs métiers à ta disposition.
7: J'ai jamais trop aimé les maths, mais je sais que je pense que ça va beaucoup servir.
8: En fait, les maths, c'est une des premières matières à être inventée. Les maths, c'est la base de l'école. Hein.
9: Pour payer quelque chose, il faut se servir des maths pour, par exemple, compter les pièces, les billets, etc. En fait, les maths, il y a beaucoup de choses qui servent à beaucoup de choses. Il y a des choses où tu vas jamais t'en servir en mathématiques, quoi. Par exemple, la géométrie, tu t'en sers que dans quelques métiers. Tu vas pas t'en servir dans tous les métiers du monde.
10: On était parti à Cultura et j'avais pris des sous, mais j'avais mal compté. Donc, je demande à ma mère de payer parce que j'avais pas assez. Mais du coup, faut compter tout. Faut compter les centimes et les euros et tout ça.
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11: Tous les jours, une rencontre grâce à Valérie Delos qui se déplace un peu partout au Pays Basque. Elle s'est arrêtée à Bayonne où elle est tombée sur Mulen qui nous raconte une partie de sa vie.
12: Bonjour, je m'appelle Mulen, j'ai 48 ans et je suis de Bayonne.
13: Bonjour Mulen, aujourd'hui vous êtes une artiste, muraliste. Est-ce que vous êtes d'accord si je dis que vous êtes une résiliente?
12: Oui.
13: On va faire quelques pas en arrière dans votre histoire. Vous avez eu une première vie de sportive de haut niveau. Vous faisiez quoi?
12: Alors, j'ai été en équipe de France de volley et ensuite de beach volley. J'ai démarré aux alentours de 15 ans.
13: Ça veut dire un engagement de vie total? C'est-à-dire qu'on va pas au... à l'époque où vous allez boum, vous étiez focus, entraînement. C'était ça votre vie?
12: Oui, tout à fait. Et puis, comme je suis rentrée dans les structures d'entraînement intensive, pour moi, c'était aussi, je partais de la maison, mais j'avais comme objectif d'avoir mon baccalauréat pour que mes parents soient fiers.
13: Combien d'heures d'entraînement par jour à peu près?
12: On ne vit que pour son sport. On se réveille, on petit déjeune sainement, on part à l'entraînement, on fait de la musculation, on rentre, on déjeune, on fait une petite sieste. Puis on a une seconde phase d'entraînement l'après-midi. Puis ensuite, en fin de soirée, c'est les soins.
13: Donc une vie, on le comprend, hyper intense.
12: Oui.
13: Et puis un jour, dans votre vie, arrive un événement qui va tout arrêter.
12: Oui, j'étais relativement jeune, j'avais 39 ans. Et puis là, on m'annonce que j'ai un cancer de l'ovaire.
13: Vous n'aviez pas encore d'enfant?
12: Non. Mais bon, je pense que le fait d'avoir été sportive de haut niveau m'a permis de ressortir les cartes de la volonté, de se battre. En fait, l'objectif n'était plus d'atteindre la coupe ou la médaille, mais c'était de rester en vie.
13: Et ça dure combien de temps jusqu'à ce que vous puissiez reprendre une vie normale?
12: C'est une bonne question. Parce que d'un point de vue clinique, j'ai relativement été, entre guillemets, guérie très tôt. Au bout de 5-7 mois, mes analyses étaient totalement revenues à la normale. Par contre, ça a été tellement intense. En 5 mois, j'ai vécu 2 opérations et 3 cures de chimiothérapie où j'ai dû réapprendre à marcher 2 fois, j'ai perdu mes cheveux. Vous voyez, de vous en parler, ça me remet un peu d'émotion parce que c'était une période très intense, très sombre. Mais effectivement, une fois où l'hôpital vous dit « bon, c'est bon, maintenant revenez dans un an », c'est plus complexe parce que aussi tout l'entourage pense que c'est bon, on est sorti d'affaire. Mais en fait, c'est comme si on se reprenait une seconde vague. Et c'est comme si, en fait, ça devenait réel. On est paumé, on sait plus. C'est comme un kidnapping, un peu.
13: Et comment vous avez rebondi? Comment ça se passe? Est-ce que c'est un déclic un jour? Est-ce que c'est un cheminement?
12: Alors, il faut savoir que ce genre d'épreuve, ça vous change à jamais. Il y a un avant et un après. C'est d'abord processer dans le deuil de son ancienne vie. Si on ne processe pas bien ses deuils, on reste aigrié et malheureux. En fait, pendant la maladie, j'ai accepté de mourir. J'ai vraiment travaillé le lâcher prise le plus lointain que je puisse faire. Par contre, je me suis dit, si je meurs demain, je meurs artiste. En fait, pourquoi j'y allais pas? Parce que j'avais peur de pas gagner assez bien ma vie, peur de pas savoir quoi faire, peur.
13: Ouais. En quoi l'art, ça a été une thérapie pour vous?
12: Cette épreuve m'a permis d'être à l'écoute de mes intuitions, de plus en plus, de faire confiance à mon cœur et un peu moins à ma tête. Et effectivement, aujourd'hui, en plus d'être artiste peintre, je suis art thérapeute. Donc j'accompagne des personnes le jour ils ont un événement douloureux à passer ou émotionnellement s'ils se sentent chargés, voilà.
13: Conclure, si je vous dis cette phrase très galvaudée, mais j'aimerais bien que vous rebondissiez dessus, si on dit que tout ce qui ne tue pas rend plus fort, du coup vous dites oui?
12: Un grand oui.
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1: On prend de la hauteur aujourd'hui à Montarcher, un village qui cumule plusieurs particularités. D'abord, c'est le plus haut village de la Loire, à 1160 mètres d'altitude. C'est une des plus petites communes du département en superficie aussi. Et puis le lieu où a été produit une archive presque unique en France. Pour nous en parler, j'accueille aujourd'hui Sarah Duris. Bonjour Sarah.
2: Bonjour Eddy.
1: Guide conférencière à l'Office du Tourisme Loire-Forêt. Quelle est l'histoire de ce document si rare et ancien ?
2: Il s'agit d'un registre d'état civil. Il recense les naissances, les mariages et les décès sur la commune de Montarcher. Mais ce qui fait qu'il est tout à fait exceptionnel, c'est la date à laquelle ce registre débute, 1468, soit la fin de la période médiévale.
1: Est-ce que cela veut dire qu'il n'y avait pas de registre d'état civil avant ?
2: Non. L'obligation de produire un document comme celui-ci est ordonnée par l'État au XVIe siècle. Et cette ordonnance n'est pas toujours bien respectée par les paroissiens. Ici, la population est recensée avec 70 ans d'avance.
1: Est-ce qu'on connaît l'auteur de cette archive ?
2: Oui, c'est le prêtre de Montarcher, nommé Claude Ferrier, qui a tenu le registre pendant 49 ans. On y lit les noms, les dates et même les métiers des anciens archimontois, mais aussi la météo.
1: Ah, ça m'intéresse. Est-ce que les conditions climatiques de l'époque étaient bonnes ?
2: Alors, c'est difficile à dire parce que ce sont principalement les mauvaises années qui sont inscrites. On lit des sécheresses, des tempêtes et même un tremblement de terre. En 1543, suite à une invasion de chenilles ayant entraîné une famine, l'évêque du Puy prend une mesure exceptionnelle, excommunier les fameux insectes. On vous laisse juge de l'efficacité de cette mesure. Il évoque aussi les épisodes de peste.
1: Des documents qui renferment de drôles de surprises. Où est-il conservé aujourd'hui ce fameux document ?
2: Il est gardé précieusement aux archives départementales à Saint-Étienne. Il a longtemps été le plus ancien registre d'état civil de France et donc a été présenté lors d'une exposition universelle à Paris. Aujourd'hui, c'est le deuxième plus ancien de l'Hexagone, mais c'est le mieux conservé des deux.
1: Un véritable trésor qui témoigne de la vie des habitants de Montarcher. D'autres histoires et légendes sont à découvrir sur place, notamment lors des visites guidées menées par les guides de l'Office du Tourisme Loire-Forêt. Merci Sarah Duris.
2: Merci.
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3: L'ancien mystique manoir de dames. Chambre d'hôte, petit déjeuner, salon de thé, événements, fiançailles, mariage, on peut tout faire ici.
4: Bonjour.
3: Enchantée.
4: Enchantée, bienvenue chez nous.
3: Ben, merci. Donc c'est vous qui avez une vie de princesse, vous m'avez dit
4: c'est
3: au téléphone.
4: Ça. J'ai mon prince dans la cuisine.
3: C'est cool, écoutez. Julia et David, donc une magnifique histoire d'amour qui va être très énervante, j'en suis sûre.
4: Sûrement.
3: Alors, c'est quoi ce manoir ?
4: Donc, c'est un manoir qui date de 1900.
3: Ouais.
4: Et en fait, il a été créé quand les usines ont été créées également. Donc, c'est le dirigeant de ces usines-là qui a construit ce manoir.
3: L'usine qui est en face, là ?
4: C'est ça. Ventron Confection.
3: Je décris la princesse, quand même. Cheveux longs.
4: Oui.
3: Bleu, montrez-moi, retournez-vous. Vert. Magnifique. Ah, bleu-vert.
4: Oui.
3: Ouais, dans la pénombre, on ne voit pas bien parce que c'est un peu pénombre
4: c'est
3: le manoir.
4: Ça. Hein. C'est le style du manoir, ouais.
3: Ouais, c'est ça. Piercing,
4: oui. Tatouage, tout ça.
3: Ouais. Ah, ouais, c'est ça. Oui, une princesse très moderne.
4: Voilà.
3: On n'est pas dans la petite princesse avec la petite robe rose,
4: non.
3: Les flots dans les cheveux. Quoi.
4: Non, c'est la princesse habillée en noir.
3: Et voici David, donc. Le prince charmant, bah écoutez, je suis enchantée. Hein,
5: enchantée.
3: Ravie de... Vous aussi.
5: C'est ça, Roqueur, oui, au retard plutôt. Voilà.
3: C'est ça.
5: La barbe, les cheveux, du coup, un peu plus courts. J'avais les cheveux longs pendant un temps, mais.
3: Avec une. Comment ça s'appelle ça ?
5: Ah, la banane, du coup.
3: Oui, la banane, voilà. Le piercing aussi, etc. Donc,
5: c'est ça.
3: Un prince charmant tout à fait moderne aussi.
5: Voilà. C'est tout à fait.
3: Ce manoir, vous l'avez acheté ?
5: Oui, on est passé devant après une visite qu'on avait fait du côté du 90.
4: Au nord de Belfort, ouais.
5: Mais oui, c'était par un détour du coup à moto, plutôt que de revenir par la voie rapide, on a fait le détour côté Vosgien pour l'école, c'était toujours sympa. Et puis on a vu le manoir qui, lui, n'était pas en vente pour le coup. Et on s'est arrêté devant parce qu'on l'a trouvé magnifique, on a fait quelques photos. On s'est dit, c'est une bâtisse comme ça qu'il nous faut. Et en rentrant, continuant nos recherches pour les maisons, deux semaines plus tard, on est tombé dessus, tout fraîchement mis en vente.
3: D'accord.
5: Donc on s'est dit, il y a quelque chose à faire. Donc, on est revenu, on a fait la visite, on est tombé sous le charme, malgré l'état du coup.
4: Parce qu'on est tombé sous le charme de l'escalier, et puis après, on avait plus.
3: C'était mort.
4: Ouais, c'était mort.
3: Ah, et alors, ça vient
4: parce que bah, moi, c'était un rêve de petite fille. Je disais toujours à ma grand-mère qu'un jour j'aurai un château, et elle me dit, bah si t'en rêves, t'en es capable de le faire, alors tu le feras.
3: D'accord. Et vous saviez que c'était son rêve.
5: Oui, tout à fait. Bah, ça faisait déjà un moment qu'elle en parlait aussi. Et puis voilà, c'était le but de pouvoir justement réaliser son rêve. Après, oui, il y a un investissement, il y a une grande part de folie. On y met toute notre âme, tous nos budgets, tout ce qu'on peut, pour pouvoir du coup réinvestiguer les lieux, lui redonner le cachet d'antan, et puis voilà, que ça reprenne vie complètement.
4: On a eu vraiment un coup de cœur en rentrant, et puis en sortant, on a dit bon, on est un peu dans la merde. Parce qu'il y avait énormément à faire, c'était pas le budget qui allait, c'était pas le coin qu'on voulait. Et finalement, en ressortant, on s'est regardé, on a dit bah ça y est, c'est lui quoi.
3: Alors, vous faites chambre d'hôte,
4: donc c'est ça.
3: C'est là qu'on mange ?
4: Là, on fait chambre d'hôte, là, on fait les petits déjeuners, les tables d'hôte et les salons de thé.
3: C'est votre cuisine à vous ?
4: Oui.
3: Oui, parce qu'on est chez vous en fait.
4: C'est ça.
3: Mais c'est génial, hein, c'est vachement beau.
4: Les gens sont vraiment immergés chez nous.
3: Ah ouais, c'est magnifique.
5: Tout refait au complet.
3: Et votre but, c'était d'ouvrir une chambre d'hôte.
4: Oui, oui. Okay. Ouais, ouais. Notre but, à la base, c'était même d'avoir un château pour sauver un lieu. Et après, on a eu beaucoup trop de contraintes avec les châteaux. Mm-hmm. Donc, on s'est rabattu sur les manoirs où on pouvait un peu plus s'amuser, en fait.
3: Donc, vous bossez tout le temps, quoi.
5: C'est ça, tout le temps.
3: Vous faites des travaux vous-même ?
4: Oui. Ah oui, on fait tout nous-mêmes.
5: Moi, je travaille encore à côté. Donc, madame est dédiée vraiment pour la partie gestion du manoir chambre d'hôte.
3: D'accord, madame la princesse.
5: La princesse est un peu Cendrillon aussi, puisqu'elle s'occupe de tout derrière. Et après, pour ce qui est partie travaux, elle m'aide énormément. Bah, surtout pour ce qui est décoration, c'est les idées de madame. Après, madame m'a appris pas mal de choses, tout ce qui est placo, tout ça. Moi, c'est la partie électricité. La partie plomberie, autodidacte, on avance comme ça.
3: C'est les idées de madame, hein ?
4: Voilà.
3: C'est ça. Hein,
4: c'est ça.
3: Comment vous avez
4: après,
3: fait,
4: j'ai de la chance, il suit beaucoup. Et puis, on a les mêmes goûts, donc en fait, oui. C'est pas compliqué, quoi.
3: Il n'y a pas besoin de le convaincre.
4: Voilà, c'est ça.
3: Combien il y a de mètres carrés, alors ?
4: 800 mètres carrés. On en a rénové 250.
3: Je ne sais pas si je ne vous trouve pas un peu fou.
4: Oui, tout le monde nous le dit.
3: Ah, oui. C'est assez banal ce que je
4: vous voilà.
3: Dis.
4: Voilà, mais on est passionnés, puis on aime ce qu'on fait, et on savait que ce serait des sacrifices, mais du moment qu'on est ensemble, comme on a dit, qu'on tient le coup, c'est le principal. Parce que bah, cette année, ça va faire 18 ans qu'on est ensemble.
3: D'accord. Vous êtes rencontrés très jeune.
4: Très jeune, ouais. Ouais, on s'est mariés très jeune aussi, et puis après, on a toujours fait en fonction que l'autre puisse évoluer. Quand un évoluait, l'autre patientait, et puis l'aidait à évoluer, et ainsi de suite. Et ça, c'était le but ultime de notre couple, ouais.
3: Donc vous vivez à Ventron toute l'année. C'est assez isolé, c'est assez calme.
4: Oui, on aime bien. Ouais. On est tranquille.
3: Oh là là, vous êtes des ovnis pour moi.
4: En fait, je pense qu'on est dans des corps de jeunes, mais avec une mentalité assez ancienne. On aime les choses comme ça. Moi, j'ai vécu avec mes grands-parents. Donc, c'était une ambiance déjà où la famille était importante, les repas étaient importants, la convivialité, les choses à l'ancienne. Je voyais mon grand-père souvent dans les jardins en train de travailler. Donc, tout ça, pour moi, c'est ancré en moi et il a vécu un peu préparé. Donc, c'est ce qu'on aime, notre tranquillité. On adore cuisiner tout nous-mêmes, recevoir les gens, leur proposer en fait un univers carrément différent.
3: Ah, bah, carrément. Hein.
5: Oui, comme c'est marqué du coup sur les annonces, c'est le voyage hors du temps. Quand on rentre ici, on change d'ambiance, d'univers.
3: Vous vous êtes bien rencontrés tous les deux. Hein. Vous notez quand même la chance que vous avez ?
4: Ah, bah, ça, oui, on sait qu'on a beaucoup de chance. Ouais. Ah, ouais, parce que tout le monde pourrait pas vivre cette expérience. Et puis, on nous l'a tout de suite dit, est-ce que notre couple est solide ? Parce que sinon, la banque n'aurait pas suivi les projets comme ça. Quoi.
3: Ah oui. Ah ouais. Vous avez fait quoi ? Vous avez vu des psys, des certificats de solidité du couple pour c'est le banquier ?
5: Non, bah, c'était pour démontrer. Voilà, on avait la NIAC, du moins, qu'on le voulait vraiment. Donc, bah, c'est à force d'insister, ils ont compris du coup que oui, on voulait. Parce que d'après eux, les statistiques, c'était 70% des couples divorcent dès qu'ils achètent une maison avec des travaux, des choses comme ça.
3: D'accord. Voilà. Ah,
5: c'est pour ça qu'ils étaient réticents.
3: Et alors, ça veut dire que ça a été long, c'est ça, d'obtenir les prêts bancaires, de convaincre.
4: Ouais. Déjà, on a dû se battre pratiquement 6 mois pour avoir le manoir. Et puis après, pratiquement aussi 3 mois, faire tout le tour des banques avec un business plan, leur montrer qu'on était solide. Ils voulaient savoir si on avait vécu des épreuves, des choses comme ça, pour voir si on allait tenir le coup.
3: Ouais. Ah, des épreuves dans le couple ?
4: Ouais, c'est ça.
3: Oui,
4: c'est ça.
3: Vous avez répondu quoi, oui ou non ?
4: Oui, nous, on a morflé pas mal, donc on sait ce que c'est, donc on sait.

0: Mais comme on dit, on lâche pas l'affaire, quoi. Puis on a des clients super, donc c'est cool.
1: Donc voilà, le temps s'était arrêté, hein, mais c'est bon, ça. Il va reprendre son cours. Voilà. L'ancien mystique, mystique parce que vous aimez tout ce qui est mystique.
0: Voilà, c'est ça.
1: L'ancien mystique, Banois, Deux Dames.
0: Ouais. Alors ça, c'est le nom de mes ancêtres.
1: Ah, Deux Dames.
0: Deux Dames, oui.
1: Donc c'est vous qui l'avez baptisé comme ça.
0: C'était pour rendre hommage à mes ancêtres qui, avant, étaient des nobles. Et quand il y a eu la guerre, ils ont vendu leurs particules pour pouvoir aller dans les rébellions, quoi.
1: Merci à vous deux, au revoir.
0: Merci, au revoir.
2: Merci bien.
1: Et bonne chance pour tout ce qui vous attend. Hein.
0: C'est gentil, je vous remercie.
1: Merci d'être venu. Au revoir.
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4: Bonjour Johan.
5: Salut Manu.
4: Merci de nous accueillir à Issoudun pour parler d'un jeu. Un jeu d'arcade comme on en trouve de temps en temps et ça nous émerveille.
5: Ça c'est super parce que ça nous rappelle notre jeunesse quand on allait dans les bistrots et qu'on jouait aux bornes arcade. Donc là tu vois, ça vient d'arriver. On a un copain qui est très talentueux et qui reconditionne et restaure entièrement des bornes arcade typiques du début des années 80. C'est la référence. Il les reconditionne entièrement, il les restaure entièrement. Elle est dans son aspect d'origine, vintage, tu vois, toute la déco et la caisse sont vintage. Et puis, lui, ce qu'il propose, c'est d'intégrer une nouvelle carte et puis de nous proposer tous les jeux d'arcade qui existent dedans. Donc là, je crois qu'on a on doit avoir une borne où il y a plus de 600 jeux avec tous les, évidemment, les Pac-Man, les Space Invaders et tout ça. Et elle est complètement dans son état d'origine, mais avec un nouveau processeur où on peut accéder à tous les jeux qu'on a aimés quand on était plus jeune. Donc ça, c'est vraiment une pièce de collecte, mais qui marche, qui est révisée et qui est très, très, très, très plaisante et très déco surtout.
4: Hein. Remis en état, ça coûte combien ça?
5: Elle est proposée dans les 1 400 € et c'est vraiment un prix très raisonnable parce que, encore une fois, on a accès dedans à plus de 600 jeux avec tous les jeux de l'époque. Et puis, on a un vrai look vintage. C'est déco pour quelqu'un qui a envie de se faire une pièce à la maison, une pièce de jeu ou un bar, etc. Enfin, ça s'intègre évidemment partout.
4: Johan, je t'arrête, je vais lâcher le micro puis je vais m'installer.
5: Bah oui,
4: oh là là, c'est parti.
5: Voilà,
4: et je le valide. Hein.
5: Tu le valides, celui-là. Oui. Bah évidemment, mais ça c'est super, c'est notre jeunesse et puis ça revient beaucoup à la mode, c'est très tendance.
3: 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Richard.
6: Ici matin.
4: Le temps de vous lire en marseillais. Bonjour Médéric.
6: Bonjour Philippe.
4: C'est notre linguiste marseillais. Donc on va jouer ce matin un peu comme des enfants.
6: Oui, tout à fait. Alors vous savez à quoi jouent les enfants en ce moment?
4: Enfin ces jours-ci, ces temps-ci.
6: Ces temps-ci, avec le smartphone, ouais, un jeu, voilà quoi.
4: Tablette, jeux vidéo, etc. Ouais. On est d'accord. Bon, les tout petits jouent encore avec des voitures, des robots, des trucs Pokémon, etc. Ouais. Voilà. Alors autrefois, alors non, je vais pas faire celui qui grommelle à mon réguignard.
1: C'était mieux avant.
4: C'est ça. Non, mais je vais vous parler quand même des réguignards. Les Réguignaires de Luberon, c'est une association provençale qui, comme son nom l'indique, regroupe des amoureux de la culture de la langue provençale, des gens du Luberon, qui s'appelle avec autodérision donc les Réguignaires, en gros les râleurs. Hein. Eh bien, la présidente de cette association est bien connue chez nous. Il s'agit de Claudette Ocelli, aussi connue sous le nom de Mamette, dont on a entendu la voix sur notre antenne pour nous apprendre un peu de provençal. Avec ses Réguignaires, elle organise jusqu'au 14 mars à Pertuis, à l'espace de Croze, une exposition appelée Joe et Jugué d'antan, qui propose de retrouver des jeux et jouets d'antan et avec leur petit nom en provençal. Alors autrefois, les minots jouaient à Oda, au dé, au Baoduf, au Toupie ou au Quille. Il y avait les osselets aussi. Alors, je me souviens que mon frère jouait, j'ai toujours trouvé ça bizarre, les osselets. Mais voilà, ça a disparu, j'ai l'impression.
6: Oui, c'est vrai.
4: Non, voilà, on ne voit plus ça. Jouer aux osselets, c'est Djuga, Djibotra ou Emilisa ou 7. Par contre, les billes, on y joue encore. À mon époque, on prisait les gros galops comme ça, ils ont tiré les soldats Starlux.
6: Ouais,
4: ça aussi, voilà.
6: Ouais, ouais.
4: Ou on jouait au pot. Enfin bref, voilà, j'adorais les billes. Dans la cour de récré, je pense qu'on joue encore à la marelle ou à la corde persaouta, je traduis pas. Mais probablement plus aux yeobanda, les yeux bandés, au Colin Maillard, qu'on appelle aussi Kukuruma. On dirait une chanson Kukuruma. En revanche, on fait encore liser Skundai, le jeu de cache-cache, à partir du verbe s'escondre, se cacher. Et on dit parfois, c'est Vateskundra, va te cacher. On joue aussi à la poupée, la titeille, dans son Ousta ou des titeilles, sa maison de poupée, ou bien avec une poupoune pour Djuga à la mama, là non plus, je traduis pas. Quand j'étais minot, j'adorais jouer avec les taraillettes, la dinette, mais aussi à la marchande. J'avais d'ailleurs un bel établi de marchande et je vendais à ma mère, à ma grand-mère, plein de beaux fruits et légumes en plastique, ou du poulet, ou en plastique, ou du fromage en plastoc. Avant, la malbouffe, vous voyez, il y avait des

0: On a tout prévu. Tous ces jeux d'enfants d'hier ou d'avant-hier sont présentés à l'exposition Joe et Jougué d'antan à Pertuis jusqu'au 14 mars pour ce... Et samedi, donc demain, il y aura en plus un grand jeu de piste sur le double thème du parler provençal et des jeux d'enfants dans les rues de Pertuis, mais aussi du Motus. Tous les t-shirts, toute l'après-midi, nous serons sur place avec mon collègue Obla pour vous faire jouer à Motus en mode démo ou initiation. Mais il y aura aussi un Motus en live, en public, avec les meilleurs joueurs de Motus à défier. Alors, deux montants, on joue à cache-cache, et celui qui comptait, on disait qu'il pégait. On disait, allez, c'est toi qui pègue. Ouais. Et on joue aussi à faire des moulons dans la cour. Et pour signaler un attroupement, on crie moulon. Donc ce samedi, moulon à Pertuis.
1: Allez, moulon.
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1: Mais oui, ces toitures typiques que l'on trouve dans de nombreuses régions de France, et notamment dans le Val de Serre et la Hague. Leur particularité, ce sont des toitures composées de pierres plates de pays en schiste, des toitures très chères à faire réparer. C'est la raison pour laquelle le château de Vauville a besoin de soutien financier. Je vous propose d'aller dans les combles du château avec Éric Pellerin, son propriétaire. On baisse la tête.
3: Attention la tête. La tête, c'est juste une chauve-souris.
1: Ah, où ça y est, une chauve-souris?
3: Il y en a une là, il y en a une qui dormait à l'autre palier aussi.
1: Ah, tu vois qu'on la dérange trop. Ah oui, oui.
3: C'est protégé. Ce qui montre aussi que Vauville, c'est bien un lieu aussi de conservation, parce qu'on a dans le jardin plus de 25 espèces d'oiseaux différentes. Dans les combles du château, on a les chauves-souris qui sont protégées. Et on a beaucoup de petits reptiles. On a la mare de Vauville, donc nous, ici, entre les Landes et le jardin, beaucoup de tritons, beaucoup de grenouilles aussi, et pas mal de salamandres aussi dans le jardin.
1: Là, on va passer une toute petite porte. Il y a des araignées. Ah oui, donc là, effectivement, il y a quelques trous dans la toiture.
3: Donc c'est vrai qu'il faut agir. Tout est humide, hein, tout s'effrite. Les chevilles de bois, elles sont plus du tout à 45 degrés.
1: Oui, c'est-à-dire que là, ça risque de tomber aussi.
3: Ah oui, la prochaine tempête, je pense que ça va encore glisser un petit peu. Ce qu'il faut se dire, et c'est toujours ce qui me sauve un petit peu, c'est que cette maison-là, elle existe depuis presque 900 ans. Oui, il y a des problèmes de toiture. Maintenant, je suis là pour m'en occuper. Il y a les couvreurs qui interviennent génialement pour venir bâcher dès qu'il y a un problème, et ça, c'est vrai qu'on est en confiance. La lose de schiste, quand on voit travailler les ouvriers et les couvreurs, c'est incroyable, parce qu'ils soigneusement enlèvent chacune des tuiles. Pendant 3 semaines, 1 mois, au sol, sous des tentes, ils les retaillent, ils les brossent, ils les toquent comme ça pour voir si la pierre est encore résistante et dure. Ils ont réussi à réutiliser 80% des tuiles qui existaient sur la toiture.
1: Mais je crois que ça se trouve plus de toute façon, ces tuiles.
3: Et non, et les couvreurs du Cotentin essayent de garder, voire de racheter, quand ils sont sur tout leur chantier, des tuiles pour pouvoir les réutiliser sur des monuments historiques comme Vauville.
1: Comment est-ce qu'on peut expliquer ce que c'est que la lauze pour celles et ceux qui ne connaîtraient pas? Comment on peut parler de ces toitures?
3: Les lauzes de schiste, c'est comme si vous aviez des grosses tranches d'un centimètre de pierre bleue, d'une pierre qui était extraite des carrières de Tour-la-Ville à côté de Cherbourg. Et quand on se promène dans Cherbourg, on peut voir le schiste dans la maçonnerie des maisons. Aussi bien sur la toiture, mais aussi dans les murs. Donc ça, c'est la partie récente qu'on fait cet hiver.
1: Ah oui, effectivement, on voit la différence, hein. Et alors, il n'y a pas de gouttière?
3: Non, au 15e et au 17e, il n'y a pas de gouttière.
1: Le château de Vauville, première pierre posée au 12e siècle, avec son jardin botanique, son environnement exceptionnel, les dunes, la mare et les landes de Vauville. 80% de sa toiture en lauze de schiste est gravement endommagée, mais on devrait pouvoir remplacer cette toiture grâce à la Fondation du patrimoine, et puis tous les soutiens habituels, la commune, la région, le département et l'État.
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0: Avec ses compositions, la chanson française rencontre les musiques électroniques et les délires pop. Adorable puceau. Oscar les vacances et MPL avec Les Puceaux. Extrait de l'album Ceci n'est pas mon corps. Adorable puceau. Un coup de cœur, ici de Romardèche.
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3: Un groupe, que dis-je, une famille, un phénomène qui parcourt le monde, les scènes et vos meilleures fêtes depuis maintenant 30 ans. Magic System, leur début, c'était à Abidjan, en Côte d'Ivoire, en 1996. 30 ans de carrière et une grande tournée anniversaire. Pour Asalfo, Manaja, Tino et Goudé, ils sont ce soir nos invités. Bienvenue et bon anniversaire Magic System.
4: Merci.
3: Bonsoir messieurs, quelle
4: bonsoir.
3: Joie
4: bonsoir,
3: de
4: bonsoir.
3: Vous avoir tous les quatre en studio. Oui. J'ai l'impression d'être un peu à Bercy avant l'heure.
4: Ah ben oui, avec Magic, Bercy ou pas, c'est l'ambiance, il faut aller à fond.
3: Voilà. L'ambiance voilà. À l'africaine. Vos 30 ans, Magic System. L'aventure commence en 1996 à Abidjan, je le disais, en Côte d'Ivoire. Et ça n'a pas été des débuts faciles. J'imagine que, justement, en ayant eu du mal à vos débuts, vous devez apprécier d'autant plus le succès et la fête qui s'annonce pour les 30 ans du groupe, là.
4: Ben, exactement. Je crois que quand on a échoué avant de réussir, on prend plus goût à la réussite. Et le fait que nous soyons passés par l'échec avant d'avoir le succès que nous connaissons aujourd'hui nous a préparé, nous a forgé. Et aujourd'hui, nous profitons pleinement de ce succès et depuis 30 ans. Voilà, c'est des moments de joie, des moments de communion avec tous ces publics qu'on a eu à rencontrer pendant nos tournées.
3: Si vous pouviez, là, si j'avais une petite baguette magique et je pouvais vous renvoyer 30 ans en arrière à Abidjan, sur l'épaule de chacun d'entre vous, plus jeune de 30 ans, qu'est-ce que vous lui diriez à ce petit gars d'il y a 30 ans qui peut-être s'inquiétait un peu en se disant « mais est-ce que c'est une bonne idée cette vie de saltimbanque ?» Qu'est-ce que vous lui diriez?
4: On lui dira « écoute, ça ne va pas être facile ». Mais ça va être très passionnant dès que tu pourras affronter tout ce qui va t'arriver et que tu pourras aller au-delà. Ouais. Et que tu dois t'armer de beaucoup de passion pour pouvoir surmonter toutes tes peurs. Et nous, c'est nos passions qui nous ont fait surmonter toutes nos peurs.
3: Ah, j'aime bien ça. Voilà. Est-ce que vous avez un autre message à passer aux jeunes, vous, d'il y a 30 ans?
5: Moi, j'allais juste rajouter pour dire, malgré tout ce que tu auras comme succès et gloire, reste humble.
3: Ah oui, ouais, ça c'est important. C'est difficile quand on est comme vous. Alors vous êtes évidemment un énorme succès en France, hein, je le disais. Il n'y a pas une fête, un anniversaire. Et puis à la télévision, un 14 juillet, une fête de la chanson française. Vous êtes toujours là, vous êtes avec nous dans nos moments les plus joyeux. Mais c'est ça dans plusieurs pays du monde. Est-ce que c'est difficile de rester humble? Est-ce qu'à un moment vous avez eu peur d'attraper un peu la grosse tête?
6: C'est déjà le départ quand tu sais d'où tu viens. Ouais. Donc voilà, tu as une vision, donc tu es dans la continuité.
7: Mais on a notre devise qui est la joie de vivre. Voilà. On apporte la joie de vivre à partout où on passe.
3: Et la joie de vivre, en fait, ça empêche de prendre la grosse tête et d'être désagréable.
4: Oui, parce que entre le trop et le peu, il y a ce qu'on appelle la mesure. Et la mesure, c'est de pouvoir cerner tout ce qu'il y a autour de nous et de savoir que c'est grâce au soutien des autres que nous sommes là où nous sommes aujourd'hui. Donc c'est avec beaucoup d'humilité. Souvent, c'est pas parce qu'on est le plus talentueux qu'on connaît le plus de succès.
3: Oui.
4: Voilà. C'est souvent parce qu'on a l'amour des autres et que c'est cet amour-là qui te porte et qui t'amène plus haut. Donc quand tu sais faire la part des choses, il n'y a pas de raison que tu prennes la grosse tête. Le talent seul ne fait pas le succès. Il y a beaucoup de choses qui font le succès.
3: Alors justement, donc il y a une partie du succès, c'est quand même le talent, on est d'accord. Vous avez dit l'amour des autres et donc se rendre aimable des autres, c'est très important.
4: Le respect des autres aussi.
3: Ouais. Est-ce qu'il y a de la chance à un moment? Est-ce que vous pensez que Magic System, vous avez été au bon endroit, au bon moment, et que ça a déclenché les choses. On disait que c'était pas facile au début, oui. Et ça l'est presque devenu. Alors, c'est de la chance.
4: Ben, c'est de la chance. Et il faut le dire, il y a de la chance, parce que la chance, c'est une opportunité qui s'offre à vous et qui ne vient pas plusieurs fois. Nous, on a surfé sur cette opportunité d'avoir une chanson qui a rencontré le consentement de tout le monde, une chanson que tout le monde a aimée. Et on a profité de ça pour vendre notre musique à notre manière, en collaborant avec d'autres artistes, ouais. S'adaptant aussi à l'environnement dans lequel on nous a acceptés, et en essayant plus ou moins de rentrer dans la mémoire collective de tout le monde. Parce que Magic System, c'est pas seulement Premier Gaou. Hein.
3: Non. Ah non,
4: bah, il y a aussi cette chanson avec Leslie qui nous a mis en contact avec tous les jeunes lycéens de l'époque. Mm-hmm. Cette chanson avec les 113, un Gaou à Oran, qui nous a permis d'être dans toutes les cités. Cette chanson avec Justine Labille et Jacob Devalieu du groupe Kassav, qui nous a permis d'avoir toutes les Antilles. Donc, c'est plusieurs collaborations, plusieurs styles musicaux que nous avons mis ensemble pour être là où nous sommes aujourd'hui. Donc, il y a une opportunité, et quand l'opportunité, on a la chance de la saisir, il faut maintenant mettre de la stratégie, c'est ce que nous avons fait.
3: Alors, la chance, l'opportunité, le talent, l'amour, dans les deux sens, il nous reste le travail. Oui, est-ce que c'est beaucoup de travail aujourd'hui, Magic System? Là, vous préparez une grande tournée 2027 pour fêter vos 30 ans. Évidemment, nous qui ne sommes pas artistes, on se dit, oh là là, les artistes, c'est la vie de rêve et tout. Racontez-nous à quel point vous travaillez.
7: Pourquoi c'est beaucoup, beaucoup, beaucoup de travail. Mais à chaque fois qu'on a Abidjan, c'est vrai qu'on a passé du temps, mais quand Abidjan se retrouve, on va chez Salif pour travailler. Pour travailler des chansons, souvent des mélodies, on apprend beaucoup de choses. Mais le travail, c'est surtout le travail.
4: Je crois qu'en toute chose, vous savez que vous avez parlé d'opportunité, vous avez parlé de talent, vous avez parlé d'humilité et tout. Mais le socle de tout ça, comme on le dit, c'est le travail. Il faut travailler chaque soir. C'est pendant 2 heures qu'on va s'exprimer devant un public. Chacun vient avec ses attentes. Donc cela demande d'harmoniser déjà un conducteur pour pouvoir aller sur scène. Cela demande de créer des chansons, parce qu'on ne va pas rester avec les mêmes chansons pendant 30 ans.
3: Mais c'est bien que vous le disiez, ça, parce qu'il y a peut-être des gens qui pensent que vous vous faites fabriquer vos chansons par d'autres.
4: Ah non.
3: Donc non, Magic System, non, vous êtes les créateurs de vos chansons.
4: Nous écrivons nos chansons, parce que c'est ce qui fait qu'on vit nos chansons. Vous savez, quand on va en studio pour enregistrer une chanson, quand on rentre, qu'est-ce qu'on se dit? Il faudrait qu'on crée déjà une ambiance dans ce studio. C'est cette ambiance-là qui va contaminer ceux qui vont écouter nos chansons. Donc quand on écoute une chanson de Magic System, il y a quelque chose qui se dégage. Cette joie de vivre qui se dégage, c'est un esprit que nous avons conçu depuis le studio. Et ça aussi, c'est un travail. Donc, il y a beaucoup, beaucoup, beaucoup de travail. Même si on met un peu de philosophie dans ce que nous faisons, il y a beaucoup de travail derrière. Et c'est le résultat que vous écoutez chaque fois que vous entendez Magic System.
3: Ah bah alors là, je vous imagine dans le studio enregistré Magic in the Air. Et je me dis qu'il devait se passer quelque chose. Ça vous dit, on l'écoute?
4: Ah bah, merci.
3: Allez, Magic System est dans Décibel. Bon anniversaire, 30 ans!

Magic System, Magic in the Air. Alors ça, c'est vraiment un énorme tube international. Ouais. C'est devenu un hymne sportif aussi. C'est une chanson sur laquelle on entend aussi Ahmed Chaouki. Voilà. Je voulais le citer parce que dans votre carrière, et vous nous l'avez dit tout à l'heure, il y a énormément de rencontres musicales, de collaborations, des gens avec qui vous avez travaillé, des gens qui vous ont remixé, des gens qui sont venus chanter avec vous sur vos albums ou qui vous ont invité sur leurs albums. Je pense par exemple, on l'a pas encore cité, à Khaled. Oh,

0: Magic System, la question qui tue. Pour vos 30 ans, est-ce que vous avez une collaboration de rêve? Quelqu'un avec qui vous adoreriez collaborer, et c'est pas encore fait, mais ça ferait un super cadeau de 30 ans?
1: Ben, il y a pas mal de projets sur lesquels nous sommes présentement. Je crois que c'est, on est en train de voir pour travailler du côté de l'Amérique latine, parce que ça commence à,
0: ah oui,
1: à monter là-bas aussi. Belle ambiance. On a une pensée pour Théodora, une pensée pour Shakira. Voilà, on a envie de bosser aussi avec l'autre partie du monde, parce que dans l'espace francophone, c'est vrai qu'on a essayé toutes les expériences. Ça serait bien aussi qu'on essaye avec les latinos, voir ce que ça peut donner. Donc le beau cadeau qu'on pourrait avoir, c'est de travailler avec un artiste latino qui, voilà, pourrait apporter un plus.
0: Très beau projet. Voilà, hablo espagnol.
1: Oui.
2: Ah ouais.
0: Si. Bon. Oui, bien. Non, moi pas du tout. Moi, je ne peux pas faire de duo avec Bad Bunny. Je ne sais pas parler. Votre tournée, la grande tournée des 30 ans de Magic System. Est-ce que ça a un goût particulier, une tournée comme ça, une tournée de Zénith et d'Arena, parce que vous avez joué dans des lieux tellement grands, vous.
1: Oui, mais c'est toujours bien de repartir à la conquête de son public. C'est des concerts exceptionnels. Ce n'est pas un concert comme une tournée ordinaire, mais c'est un peu le bilan de toutes ces 30 années. Et vous savez très bien que ces 30 années, nous avons traversé toutes les générations. Aujourd'hui, il y a des pépés qui nous écoutent, il y a des papas qui nous écoutent, il y a des enfants qui nous écoutent. Donc, pépé, mémé, maman, papa, tout le monde vient.
3: Petits-enfants.
1: Et voilà, et chacun aura sa part. Ouais. Donc, c'est 2 heures de communion, 2 heures de... Ce n'est même pas un concert. Ouais. Venir à un spectacle de Magic System, ce n'est pas un concert. C'est une messe. C'est une messe de prière, de communion, de... Voilà, on va vivre des choses. On va partir de premier Gaou jusqu'à Magic Indière, en passant par Bouger Bouger, Chéri Coco, la danse des magiciens.
3: Zouglou Dance.
1: Tous les succès qui ont été égrenés pendant toute notre carrière.
0: Ah oui, donc immense plaisir pour le public. On connaît tout par cœur déjà, quoi.
1: Tous ceux qui vont venir, je crois que le lendemain, il faut s'arranger à avoir un jour de repos. Parce que quand on rentre...
0: C'est pour ça qu'on vous prévient un an en avance. Voilà. Poser des vacances.
1: Parce qu'il faut se reposer après. Parce que un concert de Magic System, c'est une salle de sport géante.
0: Ça va vous faire le cardio.
1: Voilà, ça va vous faire le cardio, voilà.
0: Vous avez vendu 5 millions d'albums dans le monde. Ouais. Je pense qu'on peut rajouter 5 millions de repiques, parce qu'on a dû repiquer vos albums sur des cassettes, etc. Voilà. Ouais. Donc ça fait beaucoup. Ouais. Vous cartonnez aussi en streaming, vous avez plus d'un milliard de vues sur YouTube. Ouais. Ça aussi, c'est fou. Quand vous avez commencé, on n'écoutait pas la musique sur Internet. Qu'est-ce que vous pensez alors de ce passage-là? Je ne sais pas si c'est la même chose d'ailleurs, si le passage a été aussi difficile sur le continent africain qu'en Europe. Ouais. Parce que sur le continent africain, de toute façon, traditionnellement, il y avait déjà un marché parallèle de la musique qui passait pas par les maisons de disques. Mmh. En revanche, en Europe, oui, ça a bien embêté tout le monde parce qu'on achetait nos disques au supermarché très sagement. Ouais. Comment vous l'avez vécu, vous, alors, ce passage au streaming, à la musique qui n'est plus forcément gravée sur des disques?
1: Ben, je crois que c'était un mal pour un bien, parce qu'en termes de piraterie, déjà en Afrique, on ne s'en sortait pas. Quand on était sur le support physique, on vendait des œuvres dont les retombées ne nous revenaient pas directement.
0: Oui, non.
1: Aujourd'hui, même si au niveau de l'Afrique, nous sommes encore en transition numérique, les choses vont encore mieux parce qu'il y a une traçabilité et ça peut nourrir son homme si c'est bien suivi. Ici en France, c'est vrai qu'au départ, on n'a pas vite accepté parce que on avait un lien avec le physique. C'était des rapports, nous, on avait des séances de dédicaces dans les FNAC, dans des supermarchés avec nos fans et tout. Ça n'existe plus. C'est devenu trop du virtuel. Et d'ailleurs, on est en train de penser à faire revenir les vinyles, les CD. Pendant la tournée de Magic System, on va revendre ces supports-là parce que ça nous permettait de conserver un certain lien avec nos fans. Aujourd'hui, malheureusement, c'est du streaming. C'est vrai que commercialement, c'est plus facile, mais en termes de chaleur, en termes de rapport humain, il y a quelque chose qui nous manque quand même aujourd'hui.
0: Oui, puis on a envie de garder quand même un souvenir.
1: C'est ça.
0: Mais peut-être qu'aujourd'hui, en fait, en rentrant d'un concert, plutôt que d'acheter un t-shirt, on peut acheter le vinyle, quoi.
1: Justement, c'est d'ailleurs pour ça qu'on va faire un gros marché de merchandising avec tous ceux qui vont venir, des casquettes, des t-shirts, des CD, même ceux qui ont des CD à la maison, qui n'ont peut-être pas eu la chance de les voir signer par nous, pourront revenir avec ça et qu'on puisse signer parce que ces moments-là nous manquent, ces moments de dédicace nous manquent. Et voilà, ça sera l'occasion de nous racheter ou de nous retrouver à nouveau pour ça.
0: Vous parliez tout à l'heure de Leslie et je vous avoue que ça a fait battre mon petit cœur. Parce que cette chanson avec Leslie, je crois que c'est comme ça, moi, que vraiment, je vous ai adopté définitivement. J'ai dit, ces mecs-là, ils sont super. On ne sait jamais dans la vie. Donc, il y a Leslie, Magic System. Ouais. C'est quoi vos souvenirs de cette époque? C'est vrai, vous avez dit, ça nous a connectés avec les ados. France, c'était vraiment ça? C'est l'effet que ça vous a fait?
1: C'est l'effet parce que, bon, vous savez, nous, on est beaucoup très famille en Afrique. Donc, quand on arrive, Leslie, c'est la première petite sœur, entre guillemets, française.
0: Ah, c'est la première artiste.
1: C'est la première, voilà, qu'on a.
0: Ouais.
1: Donc, on la prend comme une petite sœur et même pendant le tournage des clips, et ce qui faisait que même quand on ne se voyait pas, on a l'impression que la petite sœur n'est pas à la maison. Donc, on a gardé ce rapport. Aujourd'hui, elle est devenue mère de famille. Nous, on est devenus aussi des pères de famille. Mais quand on se voit, c'est toujours les grands frères et la petite sœur. Et je me rappelle encore comme si c'était hier, cette chanson, on a passé d'excellents moments.
2: Voilà, yeah. 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
0: Merci pour ce joli a cappella. Des frissons, mes amis. Parce qu'on dit Magic System, oui, c'est transgénérationnel. Et oui, ça fait quand même hyper longtemps que vous nous accompagnez. Et je remarque qu'à chaque fois qu'on met une chanson de vous, les visages s'éclairent, s'ouvrent, les gens se tournent les uns vers les autres et se parlent. Ça, c'est une belle victoire quand même. Je sais pas si quand vous êtes devenu artiste, vous pensiez à ça, ou si vous pensiez qu'à la musique, ou à... mais c'est beau quand même d'avoir cet effet-là sur le monde.
1: Ben oui, c'est notre côté humain. C'est le côté là où on n'est pas dans du semblant. C'est des émotions que nous émettons. Et d'ailleurs, je crois que cette tournée sera l'occasion de se retrouver. Parce que se retrouver sur scène avec Leslie, ça c'était en 2003.
0: Ouais, il y a 20 ans.
1: Ben voilà, il y a plus que 20 ans.
0: Oh là là, oui, 23, voilà. Mais je voulais laisser la vie. C'est pas
1: Donc, c'est retrouvé sur scène avec Leslie, c'est retrouvé sur scène avec Soprano, avec Kimbe, avec Mokobe, Rimka et tout ça. C'est des moments que nous voulons partager avec tous nos fans. Donc, c'est franchement, on a hâte d'être
0: en tournée.
1: Voilà.
0: Vous avez compris le message, les amis, il va y avoir des surprises. Voilà. 30 ans de carrière, 5 millions d'albums vendus, des milliards de vues sur YouTube, 3 albums de platine et puis des disques d'or, de platine, de diamant. Un single triple diamant export, c'est celui qu'on a écouté tout à l'heure, c'est Magic in the Air, qui est votre arme atomique de bonheur. Voilà, partout sur la planète. Mais on a quand même évoqué tout à l'heure le fait que dans vos 30 ans de carrière, bah, au début, c'était pas la fête à la cafette, on va dire, Magic System. Et alors, autant, bah, on se dit, voilà, un groupe qui démarre, c'est normal que ce soit un peu compliqué au début. Quelles épreuves, quelles difficultés vous avez connues, bah, notamment à vos débuts à Abidjan? C'était quoi la difficulté pour vous?
4: Ben déjà, pour avoir un producteur, c'était déjà difficile.
0: Ouais.
4: Et après, bon, vous savez que l'Afrique, du côté musical, il y a beaucoup de problèmes. Donc nous, on a fait notre petit bonhomme de chemin. C'était pas facile, franchement. On s'est débrouillé au quartier avec une autre tam-tam.
0: Ouais.
4: Et puis un jour, on a eu la chance de connaître un producteur. On fait un premier album qui ne marche pas en plus. Donc ça devient encore une qu'est-ce que je peux dire,
1: un autre défi.
0: Mais c'est vrai que c'est une déception quand on appelle de tous ses voeux enfin son premier album et qu'il fonctionne pas. C'est dur.
4: Et après on s'est dit on va pas lâcher.
0: C'est ça en fait le secret, c'est la persévérance,
1: la résilience, parce que une chose est de tomber, une chose est d'échouer.
4: C'est ça.
1: Mais le plus difficile, c'est de pouvoir se relever pour continuer.
4: C'est clair.
0: Ouais.
1: Parce que c'est tout un espoir qui meurt quand on échoue.
0: Parfois, on échoue parce qu'on n'a pas bien fait. Parfois, on échoue parce que celui qui est en face a les oreilles bouchées ou pleines de cire d'abeille.
1: Ouais.
0: J'en veux pour preuve le parcours de premier gaou.
1: Ouais.
5: deuxième Gaou qui est Gataou.
0: Combien de maisons de disques ont refusé premier Gaou?
1: Oh. Ah ben, je ne sais plus du combien, mais le nombre de producteurs déjà.
0: Ouais.
1: Je crois qu'on est passé de main en main parce que personne ne croyait en ce titre.
0: Et vous, vous y croyez?
1: Ben oui, parce que c'est notre esprit, on y a mis voilà, des notes pour pouvoir donner quelque chose. Mais vous savez, quand vous avez échoué pour la première fois... En Afrique, c'est difficile d'avoir une deuxième chance. Donc, c'était pas évident. Et puis, bon, c'est arrivé. Les personnes qui ont cru en nous ont vu vite les résultats. Et puis, c'est parti.
0: Ouais.
1: Mais nous, on se projetait déjà parce que c'était un autre défi. Quand on connaît un tel succès, on s'est dit, mais comment on fait pour garder la barre haut comme ça? C'était quand même difficile, mais bon, on a essayé, et puis après ça a marché, mais comme Manadia l'a dit, c'est le côté de la professionnalisation qui n'était pas évidente en Afrique. Nous n'avions pas un secteur musical très professionnel, donc il a fallu que nous arrivions en France dans les années 2000, et là... on a connu ce qu'on appelle la professionnalisation de la musique.
0: En fait, vous avez transformé l'essai, quoi.
1: C'était de la passion quand on était en Afrique, mais quand on est arrivé ici, c'est devenu une profession.
0: Voilà. Et quand on vous entend chanter premier Gaou a cappella à l'Olympia en 2002, on se dit que, heureusement, que vous y avez cru.

0: Magic System était dans Décibel pour l'annonce de la grande tournée qu'ils donneront partout en France pour fêter leurs 30 ans.
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0: 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Émilie Mazoyer et Louisa.
1: Une artiste qui ne sera pas la voix d'un seul tube.
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1: Quel tube, hein, cela dit. Soleil Bleu nous a fait danser tout l'été dernier et nous a permis de découvrir la voix de Louisa, jeune trentenaire franco-brésilienne, amoureuse de toutes les musiques, qui vient ce soir vous présenter son premier album. Et bonsoir Louisa.
3: Bonsoir.
1: Bienvenue dans Décibel. Chère Louisa, on s'était croisés aux dernières victoires de la musique. Et alors, je vous avais trouvé complètement à votre place. Et je sais pas, contente de faire partie de cette grosse cérémonie. Certaines et certains y étaient vraiment le ventre serré, pas bien, avec des gouttes de sueur là sur les tempes. Et vous, non, vous étiez bien avec vos deux copains de Bleu Soleil.
3: Oui.
1: C'est un bon souvenir.
3: Ouais, c'était un bon souvenir. En fait, je me suis, juste avant mon passage, juste avant qu'on rentre sur scène, il y a du coup le présentateur qui dit, et maintenant une habituée de la scène. En fait, il allait appeler Camélia Jordana, mais c'était juste avant nous.
1: D'accord.
3: Et en fait, je me suis matrixé le cerveau en m'imaginant que j'étais une habituée. Je dis mais oui,
1: des cérémonies.
3: Mais oui, je suis une habituée, je suis à ma place, c'est là, ici.
1: Ouais. C'était une belle soirée.
3: Ouais, c'était une belle soirée. Puis je revenais du Brésil, donc ouais. J'étais dans une good vibe.
1: Ok. Alors, j'ai un peu menti tout à l'heure quand j'ai dit que c'est avec Soleil Bleu qu'on a découvert votre voix. En vrai, sur plein d'albums, on vous entend, Louisa. Nous, ici, dans Décibel, on avait craqué sur Hélicoptère, le dernier album de Féfé. Il était venu en parler dans l'émission et il avait parlé de Quelque part, votre duo.

0: Louisa et Féfé. Louisa.
1: Féfé.
0: Il est bien cet album, hein, ouais. Hélicoptère sous-côté. Allez écouter Féfé, vous serez heureux. Mahom aussi, qui vous fait chanter Le temps de l'amour.

0: Et on vous entend aussi à plusieurs reprises d'ailleurs avec Zoufris Maracas.
1: 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Alors en attendant, laissez-moi donc rêver qu'il existe un moyen pour arrêter le temps.
0: Et ça, je me dis, c'est le CV d'une chanteuse qui a commencé par faire ses classes beaucoup sur scène. Et c'est comme ça qu'on rencontre sa famille musicale et des gens chez qui on va comme ça inviter sur un ou deux morceaux.
2: Ouais, alors là, on a entendu trois, mais en vrai, il y en a bien plein d'autres.
0: Il y en a énormément.
2: Il y avait Fakir aussi, il y a du coup que style là. Il y en a beaucoup.
0: Il y en a énormément.
2: Et la plupart, ouais, avant d'être chanteuse professionnelle, je squattais les scènes des autres, en fait. Je montais sur la scène des autres et j'attrapais un micro, c'était genre plus fort que moi. Il fallait que je partage les mélodies que j'avais dans ma tête. Vraiment, c'était vital, quoi. Et du coup, heureusement, tout s'est bien passé et apparemment, j'ai fait des prestations assez correctes puisque les gens m'ont proposé ensuite d'enregistrer oui. avec eux. Donc la plupart du temps, ça s'est fait comme ça, oui, en volant le micro, en volant
0: au culot, en fait.
2: Au culot total.
0: Au culot et au talent, parce que effectivement, ouais. Une fois qu'on a chopé le micro, faut assurer. Ça a été votre cas. Alors c'est marrant, vous avez employé l'expression avant d'être chanteuse professionnelle. Qu'est-ce qui pour vous est le point de bascule, le moment entre la fille qui rêve de chanter et la fille qui est chanteuse?
2: Mais en fait, j'ai pas tant rêvé de chanter. C'est vraiment, comme je disais, c'est devenu vital, quoi. Vraiment, à un moment donné, je pouvais plus assister à un concert en tant que spectatrice. J'avais deux options. Soit il fallait que je parte du concert, soit il fallait que je monte sur la scène pour chanter, parce que vraiment, c'était physique, quoi. Je sentais que ça brûlait en moi. Il fallait absolument que soit je parte, soit que je monte sur la scène. Donc, c'était pas tant un rêve, mais vraiment une nécessité, quoi. Vraiment.
0: Magnifique, c'est la première fois que j'entends ça, Louisa. Non, mais alors, moi, franchement, ça me touche énormément ce que vous dites, parce que, en fait, je pense que les artistes pour qui c'est vital, pour qui c'est faire de la musique ou mourir, alors, c'est pas les plus équilibrés dans la vie, mais qu'est-ce qu'ils donnent, quoi, quand ils sont sur scène ou même quand ils sont en studio. Alors, c'est quoi le parcours qui vous amène à ça, à ce feu dans le ventre? Je sais que vous avez fait très jeune de la musique, vous avez aussi fait les Beaux-Arts. Bref, vous êtes une artiste avec un grand A. Racontez-moi un petit peu le parcours.
2: Bon, déjà, je suis née dans une famille artistique. Mon père, lui, il est musicien. Ma mère, elle est danseuse contemporaine. Et mon père fait du jazz et ma mère, du coup, danse contemporaine. Donc, les deux, dans leur médium, on parle beaucoup de liberté, quoi. C'est vrai que dans le jazz, on parle, du coup, d'improvisation. Oui. Et pareil, dans la danse contemporaine, dans ce contact. Et ma mère, elle nous a toujours, depuis petite, elle nous a amenés à nous libérer corporellement et à réussir à s'exprimer sans peur avec notre corps, et elle nous faisait des gages, en fait, genre ok, pour 2 euros là au milieu il y a un bouchon on était en voiture, il y a un bouchon, je mets la musique à fond et tu danses au milieu des voitures. Donc, quand tu es petit, pour 2 euros tu le fais, tu vois, ouais. Où on est là, on voulait trop l'énorme sucette dans la boulangerie, elle dit bah ok, vous voulez la sucette, mais là on doit danser la valse au milieu de la boulangerie pendant 5 minutes, et on était là bah vas-y, ok, tu vois, voilà, avec le recul j'ai dit
0: génial.
2: Génial. Et en fait, elle nous a libérés quelque part.
0: Ah bah là, c'est le vaccin contre tous les complexes.
2: Ouais.
0: Formidable. Et alors, c'est votre maman ou votre papa qui est brésilien?
2: C'est ma mère.
0: Ah.
2: Ouais. C'est la liberdade do Brasil. Et du coup, déjà, il y a eu ce côté-là où, depuis que je suis née, tu vois, on se met pieds nus, on danse dans la rue, elle nous a, voilà, y a ouais. ce truc-là. Et ensuite, mon père, dans la musique, j'ai beaucoup écouté, il nous a, voilà, il y a des disques magnifiques dans sa bibliothèque, il y a du monde entier, c'est vraiment voilà, j'ai découvert le monde ouais. quoi, dans ses disques, et très comment dire, avec une écoute assez rigoureuse, quoi. C'est vrai ouais. que voilà, il fallait une écoute attentive, et j'ai vraiment, enfin voilà,
0: c'est l'écoute qui permet d'apprendre des choses aussi en écoutant les autres, quand on écoute vraiment.
2: Ouais, ouais, tout à fait. Je pense que ouais, mon père, il a eu plus une approche un petit peu plus sérieuse en fait dans son approche avec l'art, même dans le cinéma. Tu vois, c'est vrai qu'il est très cinéphile aussi. Il fallait qu'on regarde le film depuis le générique. Quand tu vois, voilà, c'était très sérieux. Et moi, j'ai des tics maintenant. Tu sais, quand je regarde des films avec des copains, j'ai dit non, mais on se tait.
0: Ah, il faut pas se lever au cinéma avant la fin du générique de fin, quoi.
2: Oui, non, mais même surtout à la pas. Maison, tu ouais. vois, ah, je veux ouais. dire, on éteint tout, là, le film a commencé, genre, c'est silent, mais genre, vraiment, il nous regardait, genre... bref, je reproduis un peu ces tics, un peu de tyrans, comme ça, mais... Bref, au final, ça m'a permis aussi d'avoir un regard et une écoute attentive sur l'art en général. Donc j'ai toujours baigné dans la musique, mon père musicien, donc j'étais toujours dans les répétitions, dans les concerts, les tournées, et du coup, génial, quoi, j'ai toujours, c'est grandi avec ça. Et dès que mes parents, ils ont capté que j'aimais bien chanter, du coup, ils m'ont mis à la maîtrise de Bretagne. C'est un cursus horaire aménagé, du coup.
0: C'est très intensif, là. Ouais, ce sont des jeunes musiciens, mais qui bossent comme des pros, hein.
2: Ouais, 4 heures par jour, quand même, tous les jours, ouais. Tous les jours, conservatoire. Mais c'était super parce que, du coup, j'allais à l'école que le matin.
0: Et conservatoire l'après-midi.
2: Ouais. Donc, pour nous, c'était le rêve, hein. C'était trop, trop bien. Et là, formation classique, voilà, ça c'est très très rigoureux aussi, mais c'est ce qui me donne la liberté aujourd'hui d'aller où je veux musicalement, quoi. Donc ça c'est vraiment génial.
0: Dans ce premier album, justement, hein, on va dans plein d'endroits. Vous entendrez tout à l'heure, parce qu'on va se balader dans le disque. Mais on va commencer avec la chanson qui vous a amené aux victoires de la musique et qui a été le gros tube depuis l'été dernier. C'est Soleil Bleu, donc en collaboration avec Bleu Soleil. Et alors, la légende raconte, Louisa, que vous avez écrit les paroles dans le RER.
2: Une partie des paroles, ouais.
0: C'est génial. Parce qu'alors, ça n'a rien à voir avec un RER, hein, pour ceux qui connaissent pas la chanson.
2: Bah ouais, mais justement, en fait, je revenais du Brésil, là. Le Brésil est toujours quelque part, hein.
0: Oui.
2: C'est évident. Et oui, séparation, ouais, c'est comme si j'avais fait un voyage astral, comment dire, une projection, j'ai fermé les yeux et je me suis, j'ai imaginé mon monde, parfait. Je l'ai écrit pour me faire du bien en fait, et j'ai pas du tout. Mais c'était inconsciemment. Hein. J'ai tout fait ça inconsciemment. Je pensais même pas un jour la chanter en live. Je pensais pas que encore moins que ça allait exploser comme ça. Donc je l'ai vraiment fait pour moi et sans imaginer que ça allait faire du bien à autant de monde. Donc ça c'est vraiment trop bien.
0: Louisa, élève de la maîtrise de Bretagne à Rennes, énormément de chants, etc. Ça, c'est toute votre enfance. Beaucoup de musique, donc on a dit du piano, de la guitare, de la harpe, de la danse, etc. Et à un moment, vous allez évidemment prendre votre envol, qui amènera un peu plus tard aux collaborations dont on a parlé et puis à ce premier album. Mais je sais que ce qui a beaucoup changé votre vie et finalement qui vous a transformé en l'artiste que vous êtes aujourd'hui, c'est les voyages.
2: Oui, tout à fait. Ouais. Tout à fait. C'est vrai que après la maîtrise de Bretagne, arrivé au lycée, j'osais pas chanter. C'est vrai qu'en France, il y a un peu ce truc du jugement, du regard de l'autre, et j'osais pas dire que je chantais. En plus, je faisais du classique, alors ouais. trop la honte. Du coup, mes potes au lycée ne savaient pas du tout que je chantais. Et puis, en plus, j'avais d'autres aspirations. Je commençais à découvrir la musique électro, donc voilà.
0: Oui.
2: Et ensuite, mais il y avait quand même cette pudeur, un peu cette gêne, voilà. Et à 18 ans, je suis retournée au Brésil toute seule. Et là, les Brésiliens, ils ont une sorte de bienveillance de base, quoi que tu fasses, ils t'aiment. Et en fait, donc à 18 ans, ils m'ont redonné la force de juste rouvrir ma voix. Et à 19 ans, je suis restée à La Réunion pour 5 ans, j'ai fait mes études là-bas.
0: Les Beaux-Arts, ouais.
2: Et en fait, à La Réunion, là, du coup, là, la voix, elle s'est... Là, je l'ai plus refermée, là. Ouais. Je l'ai plus refermée. J'ai découvert, du coup, les jam sessions, donc la musique à improviser. Et à La Réunion, c'est très riche. Du coup, il y a vraiment énormément d'un... C'est vraiment, on appelle La Réunion, je pense.
0: Oui, ça réunit.
2: Pour ça, vraiment. Ouais, ouais. il y a des influences du monde entier, des gens du coup quand on fait des jam sessions, c'est des vrais jams dans le sens où on invente tout du début à la fin.
0: C'est-à-dire que vous, quand vous chantez dans une jam, vous savez pas ce que vous allez chanter, vous improvisez des paroles, vous accompagnez
2: Alors j'improvise, moi quand je chante à la base, je chante dans une langue inventée. Les paroles, ça vient après, c'est venu un petit peu par défaut, par contrainte. Mais moi, donc, j'ai sorti plein de sons, j'ai sorti même un EP entier dans un langage inventé. Et c'est mon langage préféré. J'utilise ma voix simplement comme un instrument, en fait. Et avant de mettre du sens, parfois, je trouve que la musique, elle parle tellement déjà d'elle-même et les mots, ils peuvent être réducteurs, quoi. Et donc, c'est juste utiliser ma voix comme un instrument musical, quoi. Et du coup, voilà, j'improvise comme ça. C'est ce qui m'intéresse, c'est ça, c'est la mélodie, la musicalité des sons et la percussion aussi des sonorités, des mots. Et quand je chantais à la maîtrise, on chantait en allemand ou en latin, donc moi je comprenais rien de ce que je chantais. Oui. Et c'est quand on lisait les partitions, il y avait une note et un son en bas, et moi j'ai appris à la musique comme ça, en fait. C'est juste une note et une sonorité. Je pense que c'est comme ça que j'ai construit un petit peu ma perception de la musique, quoi. Et du coup, ouais, voilà, complètement improvisé. Il pouvait y avoir un clavier qui faisait du hip-hop, un violon classique avec un rythme de percussion maloya traditionnel de la Réunion, et puis on mélangeait tout ensemble, et puis on faisait une musique tous ensemble. Et c'est vraiment là, donc je suis tombée dedans, et personne pouvait m'arrêter. Je pouvais chanter pendant 3 jours non-stop, quoi.
0: Ben, ce foisonnement, on le retrouve hein, dans ce premier album. Il vient de sortir. Alors, les amis, évidemment, je vous le recommande. Pour se balader un petit peu dedans, vous dire que, bah oui, du voyage, il y en aura toujours avec Louisa Jetlag.

0: Louisa, toutes ces chansons qui viennent de sortir, comment elles sont arrivées? Est-ce que tout ça est très récent? Est-ce qu'il y a des chansons que vous avez en vous depuis vos premiers voyages au Brésil, à La Réunion, etc.? On est comment dans le temps sur ce disque?
1: Alors c'est très mélangé, c'est vrai que j'ai des textes, je pense, qui traînent dans mon téléphone depuis 2 années au moins.
0: Ouais.
1: 3 ans, le temps passe tellement vite.
0: Louisa, elle est en train de regarder en fait l'arrière de sa pochette pour voir un peu les chansons. Celle qui arrive par exemple, La Vida Loca.
1: Alors La Vida Loca, celle-ci, elle s'est faite cette année. Je l'ai écrite cette année. Et en fait, quand j'ai commencé à l'écrire, j'ai pensé à inviter Carbone dessus. C'était le feat que je voulais faire avec Carbone, parce que je trouvais que c'était un peu la vibe un peu solaire qu'il avait dans Imagine. On venait de se rencontrer, je l'ai trouvé super. Et quand je commençais à l'écrire, je me suis dit, ah, ça me fait penser à Carbone, viens, je l'invite. Et le jour d'arriver au studio, il me dit, ah, mais je sais pas, je crois que celle-ci, c'est un peu gagné d'avance. Moi, je chercherais un truc un peu plus mélancolique. Et du coup, on est parti sur totalement autre chose.
0: Vous avez fait Étincelle ensemble.
1: On a fait Étincelle. Du coup, on a rouvert nos tiroirs, on a fouillé ce qu'on avait, et puis on a inventé une nouvelle chanson. Étincelle, du coup, La Vida Loca, ça s'est fait cette année. Ouais, il y a des bouts, j'avais déjà commencé à écrire, par exemple, Western Chinois. Je me souviens que j'avais Western Chinois, j'ai testé dans toutes les langues. J'ai même fait une version avec un mélange de hongrois, de japonais, j'ai fait vraiment plein de versions.
0: Mais si vous vous demandez, western chinois, c'est comme ça.

0: Faites une chanson avant le jour, la seconde où vous l'enregistrez, elle peut changer 600 fois.
1: Bah même maintenant, hein, moi j'aimerais bien faire un album juste de remix de mes propres chansons.
0: Enfin, il vient de sortir, Lisa. Attendez un peu quand même. Faut attendre la réédition, quoi, dans quelques mois.
1: Ouais.
0: Ah ouais, mais c'est vrai. Mais oui, mais ça, c'est voilà les vestiges du live, en fait, et de toutes ces jam sessions, etc. Pour vous, en fait, la musique, elle est pas figée.
1: Ah, c'est hyper difficile. C'est hyper difficile de se dire, ah, c'est fini.
0: C'est comme ça.
1: Ouais. C'est vrai qu'il peut y avoir vraiment plein de directions différentes et c'est très compliqué pour moi, ouais, de figer ça. Moi, je fais de la peinture et c'est un peu pareil de dire vas-y là on s'arrête. Du coup, je fais plusieurs versions de peinture. Enfin bon, bref, là, je vais pas partir.
0: On s'est baladé un petit peu à l'intérieur de ce disque extrêmement solaire et qui réunit finalement tout ce que vous aimez dans la musique. Vous avez réussi à le mettre dans votre disque.
1: Il a fallu me canaliser un petit peu. Oui, parce que j'aime le monde, en fait. J'aime le monde. On m'a dit, Louisa, premier album, viens, on est

0: On est presque dans un film de Costa Rica.
1: Je suis fan, c'est mon rêve de jouer dans un film de Costa Rica et de chanter avec le jeu, je te jure.
0: Mais il faut lui dire, Emir, she's here.
1: Oui,
0: elle est là.
1: Non, mais
0: elle
1: en plus, Louisa.
0: Il me connaît, genre, j'ai squatté une de ses scènes aussi.
1: Ah, bah oui. Faut dire, les concerts d'Emir Costa Rica et le No Smoking Orchestra, c'est quelque chose.
0: C'était
1: hein.
0: Ça.
1: Ah
0: ouais.
1: À La Réunion en 2016.
0: Ah ouais.
1: Je suis montée sur la scène dans un festival et j'ai chopé le micro. Je savais pas trop qui c'était à cette époque-là. Et je vois, il joue de la guitare. Il me regarde et il vient me voir, fait What's your name? Et
0: j'ai dit, vous le faites bien, vous l'imitez hyper ouais. Bien, je l'ai interviewé, il a vraiment cette voix.
1: J'ai dit Louisa, et là, et notre chanteuse Louisa! Les gens, ils pensaient tous que j'étais slave ou roumaine, ouais. Parce que comme j'improvisais aussi mon langage quand je chantais, c'était ouais. Marrant.
0: Que de bons souvenirs. Alors ça, c'est un très très beau souvenir de scène. Ça veut dire que donc la tournée qui s'annonce, autant que ce soit là, sur tous les festivals d'été, je l'ai dit, hein, vous êtes une des artistes les plus programmées cette année. Et puis ensuite, donc il y a votre tournée à vous. Tout est déjà prêt dans votre tête.
1: J'ai trop hâte. Bah déjà, nous, on va vivre la première aventure du tourbus. Pas sur toute la tournée, mais sur quand même une bonne partie. Et moi, j'ai jamais voyagé en tourbus, donc j'ai très hâte de découvrir ça. Plus c'est mon équipe de musiciens, on est des bons jammeurs. Du coup, on va faire de la musique. Ça se trouve, il y a un album qui va naître.
0: C'est possible, hein, que ça vous inspire en vrai.
1: Ouais.
0: Et puis je citais ces énormes festivals. Ça va être des foules assez énormes et denses et compactes. Ça vous excite? Ça vous donne le trac?
1: Écoute, j'ai là du coup à force d'avoir fait quand même beaucoup de scènes,
0: oui.
1: Je suis de plus en plus libérée. C'est vrai que moi les deux premières années quand j'ai commencé à faire de la scène, du coup ça remonte à 2018-2019, j'étais terrifiée à parler au public. Je disais quasiment rien, je disais bonjour, au revoir, au milieu je disais le nom du groupe, oui. Mais voilà, et là de plus en plus. Maintenant, ça fait tellement du bien de pas avoir peur, d'être libérée, de parler, parce que je pouvais chanter devant 20 000 personnes, mais parler au public. En fait, quand j'ai réalisé que je vais faire l'animation aussi,
0: oui.
1: J'avais pas eu conscience de ça en fait au début, avant mon tout premier concert. Tu sais, je me dis bon, je suis chanteuse, je vais chanter, mais non, en fait, il faut animer.
0: C'est vrai.
1: C'est un autre métier quoi. Et là maintenant, j'aime bien. Je me suis trouvé un petit clown et ça me fait du bien. Du coup là maintenant, bon, préparez-vous, peut-être je vais vous mettre des tunnels. Avant je parlais pas, maintenant.
0: Elle va faire des chroniques.
1: Même ça nous arrive, genre d'improviser complètement une musique maintenant en live. Parce que ça aussi, c'est un truc que j'avais pas conscience avant de faire mes premières scènes. C'est qu'on allait devoir faire tout le temps les mêmes chansons en concert.
0: Ah oui, la fameuse setlist.
1: Ouais, et c'est vrai que comme je viens de la musique improvisée, des jams et tout, ce que j'aime, c'est créer la musique instantanée, quoi. C'est de la découvrir au moment où je la fais. Et là, de savoir que j'allais faire tout le temps les mêmes morceaux, ça m'a un petit peu, c'était un peu la désillusion. Donc là, avec mes musiciens, c'est cool. Ça nous arrive des fois d'improviser une musique sur scène et ça, c'est génial.
0: Ah, donc n'hésitez pas à prendre des billets pour plusieurs dates de concert de Louisa. A priori, oui. Il y aura des surprises à chaque fois. Et donc, entre les chansons, bah, c'est le retour de la petite fille qui dansait dans les embouteillages. Ça y est, libérée, délivrée. Louisa, je vous souhaite le meilleur avec ce disque, avec cette énorme tournée. Et à la prochaine, Louisa. Merci.
1: Merci beaucoup.
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4: Bonjour à toutes et à tous. Soyez les bienvenus si vous nous rejoignez. J'espère que vous avez passé un bon week-end et que la semaine s'annonce bien. Nous pensons également fort à tous les sinistrés des feux et aux services de secours qui interviennent depuis le début de cet épisode inédit d'incendie. Alors jusqu'à 13h, ce sont les meilleurs moments au taquet avec Valérie Damido et Eric Bastien. Avec nos candidats du jour, il y aura des imitations, une histoire de fer à repasser et des rencontres amoureuses. Je ne vous en dis pas plus.
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4: Bon courage à vous qui êtes au travail. Et puis côté météo, les températures vont à nouveau remonter cette semaine. Faites donc attention à vous et à la chaleur. Pensez à vous hydrater régulièrement. Musique maintenant avec Axel Red, Sensualité sur votre radio ici. Jamais.

0: sensualité, Axel Red sur votre radio ici. Valérie Damido et Eric Bastien sont maintenant avec Franck qui donne un petit aperçu de ses talents d'imitateur. Quant à Véronique d'ici Pays de Savoie, elle nous explique sur votre radio ici pourquoi elle n'exerce pas le métier dont elle rêvait et ses raisons sont très bonnes. Sinon, ça aurait été un tout petit peu compliqué, je pense.
1: Alors, on parlait avec notre Franck qui joue avec ici Picardie de ça.
2: La des gendarmes.
1: Et oui, parce qu'il a raté le concours, il a voulu être gendarme, mais il a été gendarme pendant 5 jours. Pourquoi ? Parce qu'il a tourné dans un téléfilm. Raconte-nous.
3: Et voilà, j'ai eu la chance de faire de la figuration dans un téléfilm qui a été tourné dans la région Baie de Somme. Et j'ai été gendarme pendant 5 jours avec Lionel Astier, Sonia Roland, Jérôme Robard, François Ferroletto. Et en fait, j'ai pu revêtir l'uniforme pendant 5 jours et déambuler dans la baie de Somme, les rues d'Abbeville, le Crotoy. Ah oui.
1: Oh, t'avais le costume, t'as fait les photos, j'imagine. Bah oui, bien sûr.
3: Oui, j'ai fait beaucoup de photos pour avoir des bons souvenirs. C'était vraiment ambiance bon enfant. On mangeait tout le monde ensemble avec le réalisateur. Les comédiens étaient accessibles, on a vraiment passé un très bon moment. Il y a que Sonia Roland qui a souffert des conditions météo.
4: Ah, il faisait froid.
3: Il faisait très froid.
1: Oui, mais moi j'aurais souffert aussi. On n'aime pas le froid, donc t'essayes de faire comédien, mais tu fais aussi imitateur. Et paraît que tu imites des gens. Alors tu vas nous imiter un peu des gens, puis on va essayer de trouver. Vas-y, allez, c'est parti, t'écoute.
3: Valérie, t'es là ou t'es pas là, Valérie? Si t'es là, t'es ici, c'est qui à la radio?
4: Jeff Tuche, Jean-Paul Roux.
1: Ah bah oui, c'est Eric, Jeff Tuche.
3: Pas mal, hein. Je sais que vous aimez, Eric, la bonne nourriture, mais je vous conseille la tête de veau.
4: Mais écoutez, je suis d'accord.
1: Chirac.
4: Allez, une autre.
1: Allez,
4: dernière.
1: Une autre.
4: C'est beau,
5: Valérie, vous êtes toujours là, Valérie? J'espère que tout le monde est au taquet aujourd'hui. Hein, ça va aller?
1: Tac, badaboum.
4: Eh bien, c'est Jean.
1: Eh ben voilà, t'as plus qu'à faire. Tu feras la première partie du spectacle des trois poneys avec.
4: Fais ma première partie. Enfin, fais le spectacle. Je ferai que la première, je suis tellement minable. Par contre, j'aurais juste dire à Didier Gustin qu'il peut s'inquiéter. Hein, là,
1: oui, Didier, si tu nous écoutes,
4: là, t'es
1: mon
4: foutu,
1: chéri.
4: Didier, hein.
1: Voilà, bon. Alors, mon petit Franck, nous allons marquer un deuxième point car je te rappelle que tu en as déjà un. Tiens, je te mets un petit générique. Écoute bien ma question. Le mot Pokémon, c'est l'abréviation de Pocket Emotion, chaque créature représentant une émotion humaine. Est-ce que le mot Pokémon est l'abréviation de Pocket Emotion, puisque chaque créature représente une émotion humaine? Est-ce que c'est vrai ou faux? Top chrono, 5 secondes.
5: Je veux dire vrai.
1: Du tout, mon Francky. Pokémon, c'est l'abréviation de Pocket Monster, monstre de poche en anglais. Ça vient du japonais Poketo Monsuta, utilisé dès le lancement de la franchise en 1996. Voilà, donc pas du tout, pas de points, mais c'est pas grave.
4: Bon, Véronique, on n'a pas de points, mais ça va aller dans un instant. Est-ce que tu sais faire des imitations, toi, Véronique, ou pas?
6: Alors, pas du tout.
4: Ah, même pas une petite, pas quelqu'un, non?
6: Même
4: rien du tout.
6: Pas une petite, non.
4: Oh, c'est pas grave. Véronique, travailleuse sociale avec les enfants en situation de handicap, on l'a dit tout à l'heure. T'as même été mandataire judiciaire à la protection des majeurs, t'as été assistante sociale. Bref, j'ai quand même l'impression que t'as toujours eu cette vocation d'aider les autres.
6: C'est ça. Ça fait 30 ans.
4: Bah, c'est beau. Bah, voilà, c'est bien de le dire. Mais petite, tu rêvais d'être esthéticienne ou, et tu voulais aller dans l'armée?
6: Ouais, j'aurais voulu être infirmière dans l'armée.
4: Oh. Infirmière dans l'armée. Ouais, alors, pourquoi tu n'y as pas été? Tu peux nous expliquer pourquoi tu as un petit souci avec l'armée?
6: Avec l'armée et avec le sang. J'aime pas l'abus du sang.
4: Oui, alors ça,
6: déjà,
4: d'accord.
6: C'est compliqué quand on veut être infirmière.
1: Oui.
6: Militaire, oui, j'ai un problème avec la hiérarchie.
4: Ah. Alors là, tu t'as bien mis tout à côté, hein, peur du sang, la hiérarchie, tu veux t'affaire bien dans l'armée. Eh bien, forcément, là, c'était pas la hiérarchie.
6: Ah, mais les rêves d'enfant, il faut quand même.
4: Non, mais t'as raison.
6: Écouter.
4: C'est un beau point commun, ça, Valérie, elle adore la hiérarchie aussi.
1: Ouais, j'adore. Moi, je respecte vachement tout. La hiérarchie, mais faut pas que ça soit.
4: Ouais, il va pas trop, hein.
1: Faut pas qu'il y ait des ordres idiots, c'est tout.
4: Véronique est sportive, bien sûr. Qu'est-ce que tu fais comme sport, Véronique?
1: Comme moi? Tu peux dire un autre point commun avec Valérie, Véronique est sportive.
4: C'est vrai.
6: Valérie Véronique, ça commence par un V. Voilà.
7: Évidemment, le V de la victoire, chérie.
4: Bien sûr, mais ça n'oublie pas ce que tu fais comme sport, Véronique. Qu'est-ce que tu fais?
6: Je fais du vélo, je fais du ski.
4: Ouais.
6: La rando.
4: Bien sûr.
6: Je sais pas, j'ai un abonnement à la salle de sport.
4: Ah bah voilà, commence par ça, abonnement à la salle de sport. Ça veut dire que tu fais des machines un peu, du gainage,
6: la fonte. Oui, mais il y a du stretching, il y a du pilates, il y a tout ce qu'on veut, hein, du renforcement musculaire.
4: T'es trop forte, Véronique.
7: Mais c'est des mots, il a appris deux mots.
4: J'ai rien compris aux mots qu'elle vient de prononcer.
7: Voilà.
4: C'est le pilates. Pilates des Caraïbes, bien sûr.
7: Exactement. Avec Johnny Crêpe.
4: Très, très bon, ça, j'adore. Elle est pour vous, celle-là.
7: Ah, celle-là, elle est pour moi.
4: Johnny Crêpe. Ah, je la mets dans le spectacle. Elle est géniale.

0: Christophe Maé, que vous pourrez voir sur scène dans toute la France à partir du mois de septembre, La Lune, sur votre radio ici. Faisons connaissance à présent avec Nicolas d'ici Loire-Océan et Sandra d'ici Isère. Je me souviens très bien de Sandra. C'est moi qui avais fait son entretien préparatoire et nous avions discuté de tout et de rien pendant un très long moment. C'était très sympathique. D'ailleurs, si mes souvenirs sont bons, c'est elle qui a gagné le cadeau de la semaine. Valérie Damidot et Eric Bastien ont passé un bon moment avec eux sur votre radio ici.
1: Alors, il paraît que tu as d'autres petites manies, tu aimes surtout les activités à sensation, t'as fait du saut à l'élastique, t'as fait des plongeons d'une falaise, genre 10 mètres de haut, et t'as plongé avec des petits requins, dis donc.
2: Bah oui, c'était, je crois que c'était en Thaïlande, mais je suis pas certain, et donc je fais beaucoup de snorkeling quand je suis en vacances, parce qu'en France je ne peux pas parce qu'il fait trop froid.
1: Oui.
2: Et une fois, bon, je suis tombé sur des petits requins, enfin on les a vus de loin et
1: pour les requinous.
2: Des requinous, ouais, si on veut, c'est mignon.
1: Des petits requinous. Ok. Bon, le prochain défi pour Nicolas, c'est faire un saut en parachute. On te le souhaite. De faire un saut en parachute. Peut-être grâce au club Bellambra que tu vas peut-être gagner. C'est la question. Écoute bien, c'est la question à choix multiple. Tu peux prendre 3 points d'un coup. Tiens, je te mets un petit coup de Danny Briand.
3: Tant qu'il y aura des femmes, le monde aura une âme.
1: Ça, c'est pas faux. Si les femmes étaient là au pouvoir, on aurait moins de tanas. Alors écoute bien, ce dimanche 8 mars, on va célébrer la journée internationale des droits des femmes. Est-ce que tu sais en quelle année ça a été officiellement instauré? Alors écoute bien les propositions. 1910, 1945, 1977... Ça n'existe pas. Alors, le dimanche 8 mars, on célèbre la Journée internationale des droits des femmes. En quelle année ça a été instauré? 1910, 1945, 1977. J'attends encore la date. Top chrono,
2: 1945. 1945.
1: J'ai entendu, mon chéri. Je suis mortifié.
4: Ah bah ça.
1: Tu sais en quelle année on a eu le droit d'avoir un chéquier, nous, les femmes? En 65. Alors je t'explique, en 45, on n'en avait rien à foutre du droit des femmes. C'est en 1977, c'est l'Organisation des Nations Unies qui a reconnu officiellement la journée des droits des femmes et pas la journée de la femme. Hein. Arrêtez de nous acheter des roses et des conneries, nous ce qu'on veut c'est le même salaire. Et donc on pense bien fort aux femmes, sans qui évidemment rien ne serait possible. Et il y a encore du taf, et tu n'as pas de points mon doudou, c'est pas grave.
4: Oui mais Sandra, toi tu as 4 points, la force tranquille. Sandra, elle se balade là depuis midi, là, voilà, ça énerve un peu Valérie, mais je rappelle quand même tout l'enjeu de cette émission. 3 candidats gagnants depuis le début de la semaine. Vais-je arriver à en avoir un 4e pour la première fois de ma vie, Sandra? Je ne sais toujours pas. Sandra qui a un petit côté maniaque, hein, Sandra, à Lyon. On aime bien que la vaisselle et le lit soient bien faits.
5: Ah oui, ça c'est vrai que j'inculque aussi à mon fils, on ne part pas de la maison, on ne sort pas de la maison, sans qu'au moins le lit et la vaisselle soient faits.
4: Ah oui, dans cette petit côté sorcière bien aimé, il faut que ce soit tout bien rangé. Tu adores le repassage également, c'est fou ça.
1: Ah ouais, c'est fou ça.
5: C'est vrai.
1: Oh là là.
4: Ouais, tu as été jusqu'à t'équiper. Non mais attends, tu t'es équipé.
5: Ah ouais,
4: dis-nous un petit peu ce que t'as pour le repassage.
5: Ben, pour le repassage, mon classique, hein, j'ai la centrale vapeur... En cas de repassage express, j'ai un petit fer à repasser d'appoint et j'ai surtout le petit fer pliable de voyage.
4: Ah oui, non, là, il y a une obsession sur le fer, là, on est d'accord. Ah oui, quand même,
1: je t'admire.
4: Ah, oui. Alors, tu as horreur des gens qui reniflent.
5: Ah, arrête, non, surtout pas ça, Eric, je risquerais de. Non.
4: Surtout, c'est vrai.
5: Ouais, ça, à ce point-là, vraiment, et ça m'est arrivé encore.
4: Mince.
5: Ouais, c'est pas si vieux que ça. Oui, je ne supporte pas les gens qui reniflent ou qui se ratent le fond de la gorge. Enfin, vraiment, ça me. Voilà.
4: Ah, parce que sinon,
5: je peux aider quelqu'un en détresse, mais pas ça, non, vraiment pas.
4: Mais t'es capable d'aller
5: juste. Bonsoir, Émile.
4: Oui, j'ai compris. Mais t'es capable de. Il paraît que t'as vomi même une fois tellement t'as entendu que t'as vomi.
5: Ah oui, je vomis, j'ai des haut-le-cœur et puis. Oui, il faut. Oui. C'est pas très élégant.
4: C'est tellement tentant de le faire, mais non, je ne le ferai pas. Non, je ne le ferai pas.
5: Après, mais pas maintenant.
4: Non, Sandra, tu aurais pas été dans ma team, je l'aurais fait avec plaisir. Mais non, je vais te protéger, mais c'est quand même fou, hein, comme truc. T'es très râleuse, tu détestes les gens qui mettent aussi leur téléphone en haut-parleur pour discuter.
5: Mais oui, j'utilise beaucoup les transports en commun à Lyon, on est assez bien équipés, et je ne supporte pas, effectivement, les gens qui. qui discutent en haut-parleur, enfin, non, pas besoin non seulement de participer à leur conversation, et puis, ben, justement, j'écoute au taquet quand je rentre du boulot.
4: Oui.
5: Avec mes écouteurs, j'ai du mal à vous entendre.
1: Eh ben oui, mais moi je suis d'accord avec elle, c'est pas possible les gens qui téléphonent avec le haut-parleur.
4: Je suis peut-être d'accord.
6: Vous écoutez ?

David Bowie, Let's Dance dans la playlist d'ici. Alors, que diriez-vous d'une sortie dans votre coin maintenant ? C'est l'agenda de l'été avec des activités près de chez vous que nous vous proposons dans moins d'une minute. Et puis ensuite, Michel Jonas jouera du blues sur votre radio ici.

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0: Vous écoutez ici Joueur de Blues, Michel Jonas, évidemment. Valérie Damido et Eric Bastien jouent maintenant avec Nora d'ici Roussillon, qui n'aime pas du tout le désordre. Et ce n'est pas tous les jours facile avec son mari. Et Francis d'ici Occitanie, qui aime bien que tout soit rangé. Je ne sais pas vous, mais je pense qu'ils devraient se rencontrer, ces deux-là.
1: Nora, ma chérie, il paraît que tu adores ranger. Tu n'aimes pas le désordre.
2: Tout à fait.
1: Alors, comment ça se manifeste? Ça veut dire que tu ranges tout le temps?
2: Quand je travaille pas.
1: Ah, merci, quand tu travailles, on n'a pas le temps de... on y va tranquille.
2: Non,
1: bah oui, bon. Alors, est-ce que tu engueules Gaetano quand il range pas?
2: Non.
1: Parce que lui, il est bordélique, bien sûr.
2: Comme tous les hommes.
1: Oh bah voilà, merci, voilà. Bah c'est vrai, pardon. Il y a un truc, est-ce que toi aussi, par exemple, il a toujours pas compris, parce que moi, par exemple, après 25 ans de mariage, j'ai du mal à lui montrer, je dois baliser le chemin du panier à linge sale.
2: Bienvenue au club.
1: Bah voilà, tu vois, c'est marrant parce que j'ai fait des petites flèches et tout, j'ai essayé, mais non.
3: J'ai toujours pas trouvé, moi.
1: Non, il y a un truc qui marche pas, je sais pas, bon. Alors, tu adorerais, si t'étais un animal, tu adorerais avoir l'œil du tigre. Tu aimerais être une tigresse. Pourquoi? Parce que c'est un animal que tu trouves sympa, joli.
2: Entre autres, indépendant,
1: ouais.
2: Féroce. Féroce, pas agressif, mais féroce, impressionnant.
1: Ah ouais, c'est très très beau un tigre, on est bien d'accord. Et si tu devais déjeuner avec quelqu'un de connu, tu adorerais déjeuner avec le chef amazonien Raoni.
2: C'est ça.
1: Alors tu parlerais de quoi avec Raoni?
2: Je parlerais de la terre, de la nature, j'apprendrais de son enseignement.
1: Ouais, très intéressant Raoni. Hein. Moi je...
2: Oui.
1: J'aimerais bien aussi déjeuner avec Raoni, ça serait...
3: On n'avait jamais eu ça d'ailleurs.
1: Non, bah, ça veut dire que Nora elle aime bien la nature.
3: Exactement.
1: Alors ma chérie, c'est la question à choix multiples. Tu m'as fait un sans faute depuis le début. Je te pose la question, je te fais des propositions. Et tu as 10 secondes pour me donner ta réponse. On part avec Barbie Girl, allez.
4: Barbie Girl in a Barbie World. Life is plastic. It's fantastic. C'est du plastique.
1: Écoute bien. La poupée Barbie est née le 9 mars 1959.
3: Pas comme vous.
1: Alors, quel était le... Je réglerai ça après. Quel était le vrai nom de la poupée Barbie? Alors, écoute bien. Brenda Malibu Parker. Beverly Sunshine Doll. Barbara Millicent Roberts. Valérie Barbichou Marouflette. Alors, comment s'appelait la poupée Barbie? Brenda Malibu Parker, Beverly Sunshine Dolls, Barbara Millicent Roberts, Valérie Damidouche Marouflette. Top chrono, 10 secondes.
2: Je dirais Barbara.
1: Et c'est une très bonne réponse.
3: Bon.
1: Eh oui, Barbara Millicent Roberts. Elle est née dans la ville fictive de Willows, dans le Wisconsin. Bravo, 3 points de plus, tu as 7.
3: Francis qui habite à Villefranche de Lauragais, c'est en Haute-Garonne. Francis qui est à la retraite, qui est un passionné de cuisine. T'as une belle de chevaux aussi, pareil, à la maison? T'as bien la mécanique?
1: Oh, la de chevaux.
3: Francis?
5: Oui, c'est ça.
3: Ouais.
5: Pour ma de chevaux.
3: Ah ouais, tu fais de la mécanique sur ta de chevaux. Et quelle année ta de chevaux?
5: 66.
3: Oh, génial!
1: Oh, la de chevaux!
3: Et elle roule encore, du coup, si tu fais un peu de mécanique dessus?
5: Ah oui, oui, le moteur marche très bien.
3: Ah, génial! Oh, la de chevaux!
1: Moi, j'adore la de chevaux.
3: Eh oui, quelque chose.
1: Très jolie.
3: On adore. Alors, on a parlé un petit peu des défauts de Nora. Oh, écoute, toi aussi, tu as quelques défauts. Et ça ne me surprend pas complètement, Francis. Hein. Tu as un côté maniaque.
5: Ouais, j'aime bien.
3: Ouais. Ah, t'aimes bien, en plus. Ouais. Alors, ça se caractérise comment et pourquoi?
5: Eh bien, en fait, moi, je range les choses et je sais toujours où je les ai.
1: D'accord. Ah, bah oui, c'est le principe.
3: Un maniaque du ménage.
5: Toujours au même endroit, je les mets.
3: Ah, d'accord. Il faut que tout soit au même endroit. Il faut que tu...
5: Oui.
3: L'aspirateur, la poussière
5: sinon,
3: aussi.
5: Sinon, vous perdez les choses.
3: Oui, je suis bien d'accord, mais vraiment, le lit, il faut qu'il soit bien fait. Il ne faut pas qu'il y ait de poussière sur les mains.
5: Non, mais j'exagère pas quand même. Hein, je ne suis pas...
3: Oui. Ouais. Il tient tête aussi dans ses défauts. Il tient tête. Et non, je voudrais quand même juste parler de son animal, puisque vous avez parlé de l'animal préféré. Vous savez quel est l'animal préféré de Francis? Alors, chasseur pour toi.
1: Bah, je sais pas.
3: D'y voir, Francis?
5: Les chevreuils, j'aime
3: bien. Eh ben non, pourquoi t'es chasseur si t'aimes les chevreuils?
5: Mais ça n'empêche pas, ça compatit. On peut faire l'autre. Sinon, on aime toutes les bêtes, mais bon, on est obligé de chasser aussi.
3: Bon, alors c'est...
5: On n'est pas obligé de tuer chaque fois. Hein.
1: Ah oui, merci, oui.
3: Donc le chevreuil...
5: On peut prendre l'appareil photo aussi. Hein,
1: ah oui, voilà.
3: Joli, mais fais ça, voilà, prends-les en photo, les chevreuils. Voilà, c'est mieux.
5: Et après, je fais les deux.
3: Eh ben c'est très bien. Si tu voulais être un chevreuil, bah voilà, je comprends très bien, il n'y a pas de souci. 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

0: Un des derniers titres de Soprano, DJ dans la playlist d'ici. Place à l'amour maintenant avec nos deux candidats, Vincent d'ici Périgord et Florence d'ici Lorraine, qui racontent à Éric Bastien et Valérie Damido comment ils ont rencontré leur moitié sur votre radio ici.
1: Alors, notre ami Vincent. Ah, Vincent, tu as rencontré Eugénie, qui est ta compagne, grâce à une appli de rencontre, c'est ça ?
2: Oui.
1: Magnifique. Oui. Et c'était quoi votre premier rendez-vous alors ?
2: Un dimanche après-midi à Périgueux.
1: À Périgueux. Et il paraît que c'était pendant le confinement, tout ça.
2: Ça, c'était juste avant le confinement.
1: Ouais.
2: Et après, c'était pendant le confinement.
1: Et alors, du coup, qui ça a été le coup de foudre ?
2: Oui.
1: Il y a eu un petit temps d'attente.
3: Oui.
1: Oui ? Qu'est-ce qui t'a plu en premier chez Eugénie ?
2: Sa gentillesse et puis sa douceur.
1: Oh, voilà.
3: Un timide, il est réservé, mais il est amoureux.
1: Ah bah heureusement qu'il est amoureux. Alors ça fait 6 ans qu'ils sont ensemble, donc bon, ils sont ensemble depuis le confinement. Alors, tout le monde se rappelle de ce moment exceptionnel du confinement. Mmh. Et alors il paraît que bon bah comme beaucoup de gens, je te rassure, il y avait évidemment des gens, des potes à toi qui avaient une maison avec piscine. Donc évidemment, on allait quand même faire la fête au bord de la piscine.
2: Mmh. Voilà, oui. Ah oui. Une bonne petite soirée privée entre amis pendant le confinement.
1: Eh ben évidemment parce
3: confinement
1: que
3: confinement maillot de bain quoi.
1: Bah oui, bah écoute, tant qu'à faire ce confinement ridicule. Et il paraît qu'une fois quand même tu t'es fait contrôler en rentrant de la soirée piscine sur la route.
2: En y allant.
1: Ah, en y allant. Et alors t'as dit quoi ?
2: Que je ramenais ma stagiaire chez elle qui habite à côté de ma compagne.
1: Ouais, alors que, en fait,
3: bien sûr.
1: Tout le monde allait à la piscine, avec des masques, bien sûr. Alors, attention, là, c'est le moment où tu peux t'envoler avec une question qui peut te rapporter 3 points d'un coup. C'est la question à choix multiple. Je pose la question, je fais des propositions, et à mon top chrono, tu as 10 secondes pour me répondre et me donner ton choix. Alors aujourd'hui, figure-toi que nous sommes le 10 mars... Et que, eh ben, tiens, une petite ambiance. Pour fêter ça, le 10 mars, nous fêtons le 150e anniversaire de l'invention du téléphone.
3: D'accord.
1: Par Graham Bell. Donc, c'est l'inventeur du téléphone.
3: C'est l'inventeur du téléphone.
1: Alors, petit QCM pour Graham Bell. Quelle fut la première phrase transmise par téléphone ? Je te propose des phrases. Allô, vous m'entendez ? Qui est à l'appareil ? Monsieur Watson, venez ici, j'ai besoin de vous voir. Ou, allô Bastien, ici Damido, ramène tes fesses. Donc, quelle fut la première phrase transmise par téléphone il y a 150 ans ? Allô, vous m'entendez ? Qui est à l'appareil ? Monsieur Watson, venez ici, j'ai besoin de vous voir. Allô Bastien, c'est Damido, ramène tes fesses. Top chrono, 10 secondes.
2: La première ? Je dirais.
1: Allô, vous m'entendez ?
2: Oui.
1: Eh bien... Et non. C'est Monsieur Watson, venez ici, j'ai besoin de vous voir. Parce que Alexandre Graham Bell, qui a réussi à transmettre la voix par un signal électrique, il avait un assistant qui s'appelait Watson, comme Sherlock Holmes. Donc du coup, il a passé l'appel, Watson était à côté, et il a passé cette phrase.
3: Et voilà.
1: Pas de point, mon petit Vincent.
3: Bon, Florence, parlons de ta rencontre, justement, avec Fabien. Cette rencontre s'est passée lors d'une soirée... SNCF. Exactement, un bal était organisé entre salariés de l'entreprise et son père et le père de Fabien travaillaient ensemble. Lorsque Florence, tu as rencontré Fabien, vous vous êtes présenté comment ? Vous êtes la bise ? Comment s'est passé au début ?
4: Non, on s'est serré la main, mais alors ça a fait comme dans Le Gendarme se marie, ça a fait des étincelles.
1: Ah ouais !
3: Tu as l'image là ?
1: Le dessous de la
3: C'est vrai, vraiment, l'étincelle au moment de serrer la main, quoi. T'as senti un truc tout de suite, quoi.
4: Ah oui. Lui, pareil, ça a été vraiment le gros coup de foudre.
3: Oh là là. Vous aviez 22 ans. C'est un peu les parents qui ont manigancé les retrouvailles, hein, si j'ai bien compris après.
4: Ah bah, il était très timide, donc il n'osait pas m'inviter à danser. Donc son père m'a invité à danser, sa mère l'a invité à danser. Ils nous ont planté au milieu de la piste et débrouillez-vous.
3: Vous êtes rapprochés. Et qui a tenté du coup
4: c'est et toi pareil, qui... les deux mères demandaient des renseignements sur l'un, sur l'autre. Voilà.
3: Alors attention, parce que le lendemain, il partait à Toulon parce qu'il était engagé dans la marine. Donc tu l'as perdu de vue très vite, du coup.
4: Oui, oh bah ça a duré une semaine où on ne s'est pas vu, mais avant de partir sur le quai, c'était le gros bisou.
1: Oh !
3: Et c'était il y a combien de temps ce gros bisou, hein ?
4: Eh ben c'était il y a 36 ans, un peu plus de 36 ans.
1: Oh.
3: 35 ans de mariage, vous êtes mariés un an plus tard. C'est les noces de rubis, 35 ans de mariage.
1: Ouh,
3: belle histoire.
1: Bah dis donc, il va t'acheter une belle bague en rubis.
4: Ah, pourquoi pas.

0: Désir de 1994, You Gotta Be Desiree dans la bande-son de votre radio. Ici, dans Au Taquet, nous aimons bien les candidats et qu'il arrive plein de maladresses. Cette fois-ci, il s'agit de Vincent d'ici Périgord qui a fort à faire avec son tracteur. Et Florence d'ici Lorraine qui se souvient bien de son mariage tellement il y a eu d'imprévus. Tout cela a bien amusé Valérie Damido, Éric Bastien et nous dans moins d'une minute sur votre radio ici.
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2: Alors, notre ami Vincent, hein, qui s'occupe des vaches et des canards, qui est un petit peu maniaque, qui est marié à Eugénie, qu'il a rencontré lors d'une pool party pendant le Covid. Bon, je simplifie, hein, vous avez compris. C'est aussi un petit peu notre Pierre Richard à nous. Il a un petit problème avec les tracteurs et les remorques, notre petit Vincent. Pareil qu'un jour, t'as rempli ta remorque de bottes de foin, t'as voulu la déplacer. Et puis bah le chemin, il était un peu penché, les freins ont pas tenu. Qu'est-ce qui s'est passé?
3: Pas les freins n'ont pas tenu, ça n'a pas fonctionné. Le tracteur a pas actionné les freins de la remorque et ça s'est mis en portefeuille.
2: Donc ça veut dire que tu t'es cassé la margoulette en gros?
3: Ça m'a bien braché dedans.
2: Ah bah voilà. Mais tu t'es pas blessé quand même?
3: Non.
2: Mais t'as été obligé de décharger la remorque pour que tu puisses repartir?

0: tu as un petit point. Ce serait bien que tu marques 5 points. C'est la question cash. Donc, c'est une question, voilà. Tu auras 10 secondes pour répondre. Une petite ambiance musicale. Ça, c'est une chanson que ta maman nous a envoyée. C'est toi, quand tu étais petit, dans ta baignoire.
1: Ben, dis donc, je chantais bien.
0: Ben oui, c'est dommage. Hein.
1: Mais je fais peur un peu, quand même. Hein.
0: Non, c'est la BO de Microcosmos.
1: Ah oui.
0: Alors, écoute bien,
1: quel
0: Vincent.
1: Rapport avec moi?
0: On en parlera plus tard. Alors, écoute bien. Quels insectes l'écrivain à succès Bernard Werber a-t-il mis en scène dans sa première trilogie? Quels insectes l'écrivain Bernard Werber a-t-il mis en scène dans sa première trilogie? Qui sont ces insectes? Top chrono, 10 secondes.
2: Les fourmis.
0: Essai. Une bonne réponse.
1: Et oui,
0: c'est un best-seller qui raconte en parallèle la vie d'une colonie de fourmis et celle d'une colonie d'humains et qui sont intrigués par leur organisation. C'est magnifique. Bravo. 6 pour Vincent.
1: Écoutez, je tiens une championne de la catastrophe. Florence qui joue avec nous.
0: Elle aussi les remorques.
1: Non, pas les remorques. Florence qui est en Moselle, qui nous a parlé pourtant de cette belle rencontre, ce coup de foot, je vous rappelle, avec Fabien. Ils sont serrés la main et bim. Seulement le jour de votre mariage.
3: Ah.
1: Ambiance.
0: Ah oui? Oh là, bah dis donc, tu t'en fais des... Ça veut dire que...
1: Tout est parti en catastrophe. On y va, on commence?
0: Allez.
1: Déjà, le frère de Florence devait aller chercher le bouquet de la mariée, il est arrivé en retard, du coup, pas de bouquet sur les photos, on est d'accord?
3: Voilà, c'est ça.
1: Déjà, ça part mal. Le curé, qu'est-ce qu'il lui a fait, lui, le curé, qu'est-ce qu'il a fait?
3: Eh ben, il s'est trompé de cassette.
1: Voilà. Il a pas mis la marche du pied. Il a mis autre chose. Il a mis autre chose comme musique. Ensuite, le cortège devait suivre la voiture des mariés. Ça, on a l'habitude.
0: Oui.
1: Et à la fin, combien il restait de voitures, Florence?
3: Eh ben, 2 voitures.
1: Ben oui, c'était où les autres?
3: Bon, mais c'était pas à la fin. C'était dès le départ, pratiquement.
1: Ah oui, dès le début. Et tout, il paraît que tout le monde s'est arrêté à l'apéro en chemin.
3: Ah ben voilà, ils sont tous partis à l'apéro, ils nous ont laissé tout seuls avec nos 2 voitures pour faire le trajet.
1: Non ben c'est pas fini, ils étaient directement allés au vin d'honneur. Et quand toi t'es arrivé au vin d'honneur, qu'est-ce qu'il y avait?
3: Oh ben il me restait plus qu'un quart de tranche de brioche.
0: Ben dis donc, ils sont sympas tes copains.
1: Ah ouais, non mais c'est pas fini, le mariage de la loose. Ensuite, bon, t'as été voir l'étape pour le dîner hein, après le vin d'honneur. Et là sur le dîner, rien n'était prévu comme tu l'avais choisi.
3: Exactement, les vieux étaient avec les jeunes, enfin c'était du grand n'importe quoi.
1: Bon,
3: il a fallu tout refaire.
0: Bah dis donc, c'est sympa ce mariage.
1: La nuit de noces, ton mari, malade.
0: Oh oui. Là là.
3: Trop émotif, donc du coup, malade.
0: Oh mon Dieu.
1: Donc pas de... voilà. Et le lendemain matin, à 7h du matin, on est venu vous déloger pour la soupe à l'oignon en retournant votre matelas, histoire de bien vous réveiller.
0: Mais c'est sympa.
3: Voilà, mais ça c'est classique chez nous, ça se faisait comme ça, donc on vire les mariés, on retourne le matelas, c'est normal.
1: Tout est normal, on habite à Metz, voilà. On est en Moselle, on retourne les matelas. Et ben, dis donc,
0: c'est super.
1: Et c'était il y a 36 ans et on en rit encore aujourd'hui, c'est ça qui est le plus sympathique.

Étienne Daho, les meilleurs moments de Taka s'arrêtent pour aujourd'hui. Nous continuons demain avec Valérie Damido, Eric Bastien et entre autres un collectionneur de bouchons, un tripophobe, un maniaque et des bonnes cuisinières sur votre radio ici.

0: Ziggy. Le Céline Dion des débuts est ici, sur votre radio locale.
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0: Une nouvelle semaine qui démarre à vos côtés, en espérant que vous ayez passé un excellent week-end ce lundi matin. On souhaite bon courage, tiens, à celles et ceux d'entre vous qui reprenez le travail. La bonne nouvelle, elle vient du ciel, plus précisément du mercure qui baisse d'un ton. On va enfin pouvoir respirer. On fait un point météo complet d'ici 5 minutes, juste après le journal de 5h. Bonjour Cyril Ardo-Redon.
2: Bonjour Johan Rock, bonjour à tous.
0: C'est à la une de l'actualité ce lundi.
2: Le déplacement d'une partie du gouvernement en Gironde après le feu qui a parcouru 42 000 hectares fin juillet.
0: Quelle est la mutuelle santé la plus adaptée à vos besoins? Pour vous, par ici des économies, elle les a toutes comparées. And the winner is, réponse tout à l'heure aux alentours de 5h13. 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Bon début de journée, vous êtes bien ici.
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0: Nous sommes le lundi 17 août, il est 5h. Le journal présenté par Cyril Ardo-Redon et la réponse politique après le gigantesque incendie en Gironde.
2: Un feu qui a parcouru 42 000 hectares. Le Premier ministre est dans le département. Il a visité la commune du Port hier hors caméra. Sébastien Lecornu poursuit son déplacement aujourd'hui dans les communes touchées de plein fouet par les flammes. Les élus locaux ont beaucoup de choses à dire sur le relogement des sinistrés, le réaménagement de la forêt ou la reprise de la vie économique. Olivier Allard, le maire du Temple, attend des réponses concrètes.
3: Il sait que c'est un désastre économique, désastre écologique, psychologique. Donc tout ça, il le sait. Maintenant, comme je le dis, hein, il faut vraiment que l'État prenne la main sur la forêt, prenne la main donc sur l'indemnisation, sur la protection des bourgs, des maisons, sur les. Après, on va avoir un problème d'inondation. Certainement, parce qu'un pin absorbe 60-70 litres par jour. Quand il n'y a plus de pin et que l'eau tombe, bah, il faut que l'eau s'écoule. Et l'eau s'écoule dans les crastes, dans les fossés. Donc il va falloir aussi un plan d'urgence pour pouvoir entretenir et curer toutes ces fossés. Il faut que le Premier ministre nous donne des pistes, et je dirais un peu plus que des pistes, nous dise exactement quelles sont les mesures qui vont être prises par l'État.
2: Olivier Allard, le maire du Temple, à l'ouest de Bordeaux, en Gironde. 6 ministres accompagnent Sébastien Lecornu dans ce déplacement, dont ceux du tourisme, de l'intérieur, du logement ou encore de l'agriculture. Sur le front des incendies, la situation continue d'évoluer favorablement dans le massif du Claps à Bellegarde-en-Diois dans la Drôme, selon la préfecture. Le feu brûle depuis près de 2 semaines, il a parcouru 400 hectares. Les pompiers ce week-end ont été aidés par la pluie. Dans les Landes à Garin, la préfecture a autorisé 50 personnes à retrouver leur domicile. Quelques 600 personnes restent évacuées. Le feu qui a débuté jeudi a brûlé environ 1700 hectares. Et puis dans ce contexte, ce lundi matin, le Var, les Bouches-du-Rhône et le Vaucluse sont en rouge pour un risque très élevé de feux de forêt. 7 départements du Sud ainsi que l'Essonne et la Seine-et-Marne sont en orange pour un risque élevé. Et concernant la canicule, seuls les Bouches-du-Rhône, le Gard, le Var, le Vaucluse, l'Ardèche et la Drôme seront encore en vigilance orange ce matin après 6h.
0: Vous écoutez ici 5h03, on évoquait le déplacement de Sébastien Lecornu en Gironde. Et bien le Premier ministre doit aussi faire le point après le piratage du fisc.
2: Journée donc chargée pour le chef de l'exécutif qui préside une cellule interministérielle cet après-midi. Et jeudi, on a appris qu'une cyberattaque a visé les services informatiques des impôts. Les données de 700 000 personnes ont été volées. Louise Buyens, les Français concernés vont recevoir un mail dès aujourd'hui pour les prévenir.
4: La moitié des 700 000 personnes concernées sont des particuliers comme vous et moi. Les autres sont des entreprises. Le ministre des Comptes Publics, David Amiel, veut d'abord les rassurer.
5: C'est pas une intrusion dans votre espace personnel, là où vous vous connectez sur impots.gouv.fr. C'est évidemment pas une intrusion dans les comptes bancaires. En revanche, c'est le nom, l'adresse, le revenu fiscal de référence, le taux de prélèvement à la source.
4: La direction des impôts avoue que le hacker est passé sous les radars. Le ministre reconnaît une grosse faille de sécurité qui s'explique notamment par des moyens insuffisants.
5: On est dans un monde où la cybercriminalité ne cesse d'augmenter. Elle utilisera d'ailleurs à l'avenir des outils de plus en plus perfectionnés, notamment ceux de l'intelligence artificielle. Pendant trop longtemps, les systèmes d'information, le numérique, n'a pas eu la priorité qu'il devait. Et donc, ce qu'il faut pouvoir faire, c'est continuer à élever en permanence notre niveau de protection.
4: Un audit va avoir lieu pour faire la lumière sur ce qu'il s'est passé. En fonction du résultat, le ministre va demander dans le prochain budget plus d'argent pour la sécurité informatique des services publics.
2: Explication de Louise Buyen, ça retrouvé sur ici.fr.
0: Et puis retour sur la folle soirée de Léon Marchand au championnat d'Europe de natation.
2: Après sa médaille d'or samedi sur le 200 mètres papillon, le nageur superstar a remporté de nouveau l'or sur le 400 mètres nage libre hier soir, puis le bronze sur le relais 4x100 mètres 4 nages. Aymeric Bravard, Léon Marchand a donc remporté une médaille sur chaque épreuve qu'il a disputée au cours de ces championnats d'Europe.
6: Une Marseillaise, une de plus en attendant la prochaine. Marchand enflamme les spectateurs et laisse pantois ses adversaires. Johan Ndoye-Brouard, en bronze sur le relais avec lui hier soir, n'a plus assez de superlatifs.
7: C'est affolant. Je pourrais faire tout seul le relais, je pense, même, mais voilà, c'est trop cool d'avoir un mec comme lui. J'aimerais le côtoyer au quotidien pour voir ce qui se passe, parce que franchement, c'est dingue, c'est un extraterrestre.
6: Une première dans une grande compétition sur 400 mètres nage libre face au recordman du monde. Résultat victoire, record de France vieux de 15 ans battu et meilleure performance de l'année. Et le pire pour la concurrence, c'est qu'il juge avoir encore de la marge.
8: C'est une course qui m'impacte beaucoup par rapport, par exemple, à du 4 nage. Donc je pense que c'est quelque chose qu'il faut que je travaille. Le crawl, c'est pas forcément ma meilleure nage, mais c'est en train de le devenir. Donc je vais continuer à bosser et ce sera mieux la prochaine fois.
6: Deux médailles d'or, une d'argent, une de bronze, pour un athlète gêné par une blessure qui l'a empêché de s'aligner sur trois courses préférentielles, mais qui lui a permis de tester la nage libre pour peut-être y viser le titre olympique.
8: J'ai envie de ça pour Los Angeles. Pourquoi pas? Pourquoi pas le 200 crawl? Pourquoi pas le 400 crawl? Je vais voir comment je soigne déjà mon adducteur, comment je vois la brasse dans les prochains mois, et après on verra la suite.
6: Le vrai casse-tête pour Marchand dorénavant, ça ne sera plus de gagner des titres, mais de choisir lequel.
2: Et le bilan de l'équipe de France sur cette semaine, c'est donc 4 médailles d'or, 4 médailles d'argent et 2 de bronze, ce qui fait une 4e place au tableau des médailles. Allez, Yoann, un coup d'œil sur le ciel et c'est le début d'un changement d'ambiance aujourd'hui.
0: Après les fortes chaleurs de la semaine dernière, il va faire encore relativement chaud hein, sur nombre de régions, mais avec des températures qui déclinent nettement. À noter dans l'Est, par exemple, un temps instable, des nuages, de la pluie, des orages très localisés sur le reste du pays. C'est un temps ensoleillé avec un vent qui va souffler en Méditerranée et un mercure, lui, ce matin, qui indiquera 17 à Aurillac, 19 à Limoges, 21 à La Rochelle, 24 à Montpellier, 25 à Nice. Et puis cet après-midi, toujours beaucoup d'instabilité dans le ciel du Grand Est, une instabilité qui va se propager en Franche-Comté avec des orages toujours localisés, des nuages, des pluies sur la Champagne-Ardenne et puis des orages également sur l'île de Beauté. Sur le reste du pays, c'est du beau temps avec des températures qui baissent, certes, mais des valeurs qui restent très estivales. Il fera en milieu d'après-midi 31 à Bourges, 29 à Paris, 31 à Nantes, 25 à Lille, 24 à Brest et puis pour la maximale, ça se passera à Montpellier avec 36 degrés. Et chez vous, comment ça se passe ce matin? Vous nous l'indiquez en nous postant vos petits messages, comme vous avez l'habitude de le faire sur la page Facebook d'ici. Tous les matins, on fait la météo ensemble.
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0: 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Et pour ce qui est de la musique, voici Michel Berger pour vous réveiller. Il est 5h08, bon réveil.

0: ici, 5h10. Bonjour à vous.
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0: Et c'est un panneau publicitaire qui n'a pas manqué d'attirer l'attention à l'occasion de la sortie du film The Last House, l'histoire d'une famille enfermée dans sa propre maison. La plateforme de streaming Netflix a eu l'ingénieuse idée de fabriquer un véritable salon meublé en guise de 4x3. Faut s'imaginer, ce 4x3 est suspendu à 30 mètres au-dessus du croisement de Sunset Boulevard, en plein Los Angeles, et à l'intérieur de ce panneau, donc transformé en maison, il y a un homme qui a vécu pendant 3 jours et 3 nuits en levant la tête, les automobilistes pouvaient le voir comme on regarde à la fenêtre d'un appartement sans voler ni rideau. Donc le matin, cet homme buvait son café, le soir il regarde. Enfin, comme vous et moi, quoi, quand on est dans la maison, quoi. Sauf que là, vous êtes dans un panneau publicitaire. Pendant la durée de son séjour à l'intérieur de ce panneau publicitaire, l'homme pouvait communiquer, il avait des pancartes, il souhaitait bonne journée aux automobilistes, bon courage face aux températures élevées de la canicule. Bref, un happening qui n'a pas manqué d'inonder les réseaux sociaux de vidéos postées par les automobilistes, eux-mêmes en train de filmer. Je ne sais pas si c'est très, très prudent. En tous les cas, ça a permis à la plateforme de démarrer cette sortie de film en fanfare avec de très très bonnes un très bon score, on va dire, pour ses premières semaines d'exploitation sur cette plateforme, en espérant que le film soit aussi inspiré que le panneau publicitaire The Last House, si vous avez l'occasion d'aller sur Netflix, vous faire une idée.
2: En tout cas, ils ont fait très fort pour ce coup de com'.
0: Vous resteriez, vous, à l'intérieur d'un panneau publicitaire ?
2: Bah écoutez, 4x3, ça fait 12 mètres carrés. Vous savez, c'est pas beaucoup moins grand que mon studio parisien.
0: Vu comme ça, effectivement. 5h12 dans l'info d'ici ce lundi, après les incendies dans les Landes. Le retour à la maison pour certains habitants.
2: Ouais, pour une cinquantaine de personnes, alors que l'incendie a déjà parcouru 1700 hectares dans les Landes. Le feu qui a débuté jeudi à hauteur de Luglon.
0: Et pour la musique, ABBA sera bientôt dans vos oreilles. Il est 5h13, c'est le moment d'économiser comme tous les matins. Bonjour Valère Coréard, chaque jour avec vous un bon plan pour faire remonter notre pouvoir d'achat, et aujourd'hui on va parler santé et plus précisément de mutuelles.
3: Exactement, la complémentaire santé, c'est un poste de dépense souvent lourd pour les ménages, en moyenne plus de 1000 euros par an et par personne selon les niveaux de couverture. Pourtant, beaucoup d'entre nous payent trop cher simplement parce qu'on n'a jamais pris le temps de comparer les offres. Il existe heureusement, et c'est la bonne nouvelle, un outil indépendant pour le faire facilement, c'est le comparateur de mutuelles de l'UFC Que Choisir. Alors, pour le tester, c'est vrai, il faut vous abonner. Enfin, ça vaut franchement le coup. D'abord, vous soutenez un média indépendant qui fait un travail remarquable. Et ensuite, si jamais ça vous plaît pas, vous vous désabonnez. Mais derrière, vous allez faire de très très belles économies parce que cet outil analyse des centaines de contrats et permet de voir en quelques clics quelles sont les formules les plus compétitives selon votre profil, votre âge, votre lieu de résidence et surtout vos besoins de santé. Donc, d'ailleurs, pour les familles avec enfants ou les personnes âgées, certaines garanties renforcées peuvent vraiment valoir le coup. Et puis, deuxième conseil, attention au contrat collectif. Si vous êtes salarié, votre mutuelle d'entreprise est obligatoire, mais rien ne vous empêche d'assurer vos proches différemment, voire de compléter avec une surcomplémentaire si nécessaire.
0: Et on peut facilement changer de mutuelle ?
3: Alors ça, c'est la bonne nouvelle. Depuis la loi sur la résiliation infra-annuelle, vous pouvez désormais changer de mutuelle à tout moment, après un an d'engagement, sans frais ni préavis. La nouvelle compagnie va même se charger souvent de résilier l'ancien contrat à votre place. Et en combinant donc ces leviers, vous voyez, on peut économiser plusieurs centaines d'euros par an sans diminuer sa couverture santé. Alors, avant de renouveler automatiquement votre contrat ou de ne plus y penser, prenez 10 minutes. Comparer, parce que ça peut vraiment valoir le coup. Et si vous aussi, vous avez trouvé un bon plan santé qui va nous faire faire des économies en préservant notre santé, bien sûr, pensez à le partager, ça va aider tout le monde à la fin. Mon mail, c'est parisilleséconomies@radiofrance.com.
0: Merci Valère. Demain, vous nous fournirez le mode d'emploi pour moduler son prêt immobilier. En attendant, vous écoutez ici, c'est lundi, il est 5h15.
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0: Ce ce lundi dans l'info d'ici à 5h15. 1700 hectares ont brûlé dans les Landes au cours de l'incendie débuté jeudi à Luglon.
2: Les flammes ne sont toujours pas fixées, mais il est désormais moins intense et la préfecture a autorisé 50 personnes à rentrer chez elles sur la commune de Garin. Au total, 650 personnes ont été évacuées depuis le début du feu. Une grande partie doivent donc attendre que la situation soit sûre. Grégoire Lecalot.
5: C'est un petit geste du quotidien, mais un beau moment pour Philippe Dandy. Il tourne la clé de sa porte d'entrée.
6: Ah ben moi, je viens de rentrer parce qu'on m'a annoncé que j'avais le droit de rentrer chez moi vu que j'habite à l'intérieur des panneaux de sortie de village. Tout le monde n'a pas la même chance, mais leurs maisons n'ont rien, ça c'est sûr.
5: La préfecture des Landes a évalué avec précision la zone du village de Garin, désormais hors de danger. Deux rues, 50 personnes. Coup de chance pour Philippe, il est de cela. Deux jours qu'il attendait ça, mais deux jours d'angoisse pour se retraiter.
6: Moi je suis content parce que j'ai été évacué vendredi après-midi. Donc, ça fait plaisir de rentrer à la maison. Et j'habite ici, moi, depuis des années. Et j'ai vu des incendies, mais comme celui-là, jamais. Une force terrible. Samedi soir, c'était la peur. On voyait derrière ces arbres-là une lueur rouge, c'était très près, et voilà, ça fait très peur.
5: C'est dans la salle des fêtes de Garin que beaucoup d'habitants évacués se donnent rendez-vous. Ils confectionnent des repas et des casse-croûtes pour les pompiers. Pendant que son mari vérifie la maison, Monique Dandy veut continuer à se rendre utile.
7: Ça ne va pas nous empêcher de rester encore un peu pour aider nos camarades à continuer à servir les pompiers.
5: Si le feu reste stable, comme hier le préfet des Landes, Gilles Clavreul, envisage d'autres retours à Garin, en revanche, les habitants de Luglon, où l'incendie s'est déclenché, devront encore attendre. Beaucoup sont hébergés en mobilhome dans la commune voisine de Sabre. Comme Mélodie et sa famille, la jeune femme se considère comme chanceuse et bien accueillie, mais le temps commence à devenir long.
8: Nos journées sont très, très lentes, très sédentaires. On fait des mots croisés, on essaye de faire des petits jeux de société, ce genre de choses, mais voilà, on part pas très loin.
5: De plus en plus, elle pense à la maison où la famille se retrouve tous les étés, avec la hâte maintenant de la retrouver.
8: Hâte et un peu peur aussi de ce qu'on va retrouver. C'est un environnement qu'on connaît très bien, donc j'ai peur un petit peu aussi de l'image qu'on va retrouver. Mais oui, très très hâte de retrouver notre maison.
5: Et il reste encore donc 600 personnes évacuées dans les Landes qui attendent le moment du retour.
2: Le reportage de Grégoire Lecalot.
0: Je sais que parmi vous qui nous écoutez, il y en a qui se languissent de son retour ce soir. Karine Le Marchand et ses agriculteurs à la recherche de l'âme sœur seront de retour. L'amour est dans le pré, nouvelle saison. On va en parler dans 3 minutes avec sa productrice pour l'heure. 5h18, vous êtes ici, voici Abba.

0: Merci d'avoir choisi ici votre radio locale. Vous accompagne ce lundi et tout au long de l'été. C'est un 17 août qu'ils sont nés. Artus souffle aujourd'hui ses 39 bougies. L'humoriste révélé dans l'émission télé On ne demande qu'à en rire et puis passé au rang d'incontournable avec son film il y a 2 ans. Un petit truc en plus. Bon anniversaire au footballeur Thierry Henry. 49 ans ce lundi, seul sportif français à avoir joué 4 Coupes du Monde. Et puis, dans la playlist d'ici, lui fait partie de nos favoris. Stéphane Echer, aujourd'hui à 66 ans.
1: Je n'ai pas l'ami comme toi. Non, non, non, pas d'autre ami.
0: Ce lundi, 2 anniversaires hollywoodiens. D'abord Sean Penn, acteur multi-récompensé, habitué au rôle de Bad Boys. Et puis Bob, Robert De Niro, l'un des derniers monstres sacrés du cinéma américain, qui continue de tourner à 83 ans. Happy birthday, Mister De Niro. Enfin, c'est un 17 août qu'il nous quittait, le moustachu facétieux, Pierre Vassiliou. C'était là.
2: Qu'est-ce qu'il fait? Qu'est-ce qu'il a? Qui c'est celui-là? Complètement toqué, ce mec-là.
0: Bon anniversaire à vous, si c'est un 17 août que vous êtes né. Il est 5h22, vous êtes ici. Ce lundi soir démarre la nouvelle saison de L'Amour est dans le Pré, la 21e déjà. On en parle ce matin dans les coulisses télé. Il y a 50 ans, les couples à la campagne se rencontraient, pour certains, via les petites annonces du chasseur français. Mais depuis 20 ans, c'est Karine Le Marchand qui fait figure d'entremetteuse.
3: Je rentrais de tondre des moutons, c'était le 22 janvier, la maison elle était vide. Mmh. Elle avait repris toutes les affaires qui lui appartenaient.
4: Et pas de lettres.
3: Rien, il n'y a rien de venir.
0: Gabrielle Amateur est la productrice de l'émission. Elle m'a expliqué comment en coulisses, elle et ses équipes accompagnaient les agriculteurs dans leur quête amoureuse.
5: On les connaît bien, très très bien même. Peut-être même mieux qu'eux-mêmes. Par exemple, certains sont avec nous depuis plus d'un an. Quand on en est au stade où on leur cherche une prétendante, où on reçoit les lettres de toutes les prétendantes, ça fait déjà 6 mois qu'on est en lien avec eux, qu'on est allé chez eux, qu'on leur parle, on a rencontré leurs proches, leurs mamans, leurs frères. On est dans la confidence, on est dans la connivence.
0: L'Amour est dans le Pré, c'est un docu-réalité, comme le nomme elle-même sa productrice. Pour autant, ça reste de la télévision. Alors je lui ai demandé comment elle s'y prenait justement pour que les histoires racontées dans l'émission soient le plus fidèles possible à la réalité.
5: Parce qu'on sait comment ils vont fonctionner. Je vous donne un exemple de la saison 19 où on avait un agriculteur qui commençait à sentir un peu se détacher de son amoureuse. À un moment donné, on a mis une caméra quand ils se sont revus parce qu'on sentait qu'à ce moment-là, soit il passait l'étape d'après, soit ça s'arrêtait. En l'occurrence, ça s'est arrêté.
0: Anticipé, donc. Mais après 20 ans à côtoyer ces agriculteurs, lui arrive-t-il encore, à la productrice de l'émission, d'être surprise par ce qui se déroule devant les caméras?
5: Ah ouais. Oui, bien sûr. Et heureusement que ça arrive en bien ou en pas bien, d'ailleurs. Parfois, on est déçus aussi. Et moi-même, j'arrive à être cueillie en regardant les épisodes, alors même que je sais ce qu'il s'est passé. Au-delà de fabriquer une émission de télévision, on vit avec eux ce qu'ils vivent. Voilà. Ça paraît un peu démago de dire ça, mais si on ne le vivait pas avec eux, je ne suis pas sûre que les histoires qu'on raconterait seraient aussi belles et aussi touchantes.
0: L'Amour est dans le Pré. Ouverture de la 21e saison, ce soir, 21h10 sur M6. Et si vous veniez nous raconter ce que vous avez fait de votre week-end, comme ainsi dire, une sorte de débriefing, 0810 055 056, vous connaissez le principe, vous passez sur l'antenne et vous repartez avec des cadeaux cet été, le paqueté justement. En attendant, un autre cadeau, nouveauté, avec un duo de fin d'été, Patrick Fiori, Marc Lavoine, ça s'appelle Occupé, et c'est ici à 5h25.

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1: Vous écoutez ici avant 5h30 et le retour de l'info, comme tous les matins. On va faire un voyage dans le temps avec vous, Stéphane Bern, qui ce matin nous ramenait à l'époque des charrettes et des voitures hippomobiles.
2: Avouez-le, vous n'auriez jamais cru qu'un simple récipient pouvait faire trembler toute une ville. Et pourtant, c'est exactement ce qui arrive à Paris à la fin du 19e siècle. Nous sommes en 1884. Eugène Poubelle, préfet de la Seine, constate que Paris croule sous les immondices. Les rues sont encombrées de détritus, les charrettes débordent et les rats se promènent comme s'ils étaient chez eux. Autant dire qu'à cette époque, la ville lumière ne brille pas par son hygiène. Pour mettre fin à ce chaos, il impose par décret des récipients fermés pour les déchets ménagers. L'arrêté précise la dimension des récipients. De 80 à 120 litres, moins de 10 kilos à vide, la présence d'un couvercle et d'une anse. Les Parisiens réagissent avec humour et ironie. Dans les journaux, on caricature le préfet Poubelle, coiffé d'un bac à ordures en guise de chapeau. Les enfants transforment les bacs en bateaux ou en trônes pour leurs poupées. Certains chiens essayent d'ouvrir les couvercles, tandis que les ménagères grincent des dents devant ces boîtes imposées. « Voilà le préfet qui veut enfermer nos déchets !» s'exclament les grincheux. Pourtant, la mesure fonctionne. Rue plus propre, odeur réduite, rats moins audacieux. Les bacs deviennent vite indispensables et le nom de leur inventeur traverse le temps.
3: « En farfouillant dans la poubelle, j'ai trouvé... »
2: Eugène Poubelle, moqué au départ, entre dans l'histoire. Son invention, née d'une contrainte sanitaire, s'impose désormais dans toutes les maisons et sur tous les trottoirs. Conclusion, quand on a une bonne idée parfois, il faut laisser les gens médire. C'est juste qu'ils avaient besoin de vider leur sac.
1: À demain, Stéphane Bern. Ici, dès 5h ce lundi matin, notre invité a mené une grande enquête dans les EHPAD et il en a déniché quelques-uns qui se distinguent. C'est à la une de la presse et ce sera un petit peu avant 6h. En attendant, il est 5h30. L'info en France et dans le reste du monde, c'est l'heure du 90 secondes présenté par Cyril Ardo-Redon.
4: Il est attendu de pied ferme par les élus locaux. Sébastien Lecornu en Gironde aujourd'hui après le gigantesque incendie qui a parcouru 42 000 hectares. 6 ministres l'accompagnent. Le Premier ministre doit rencontrer des pompiers et des habitants puis participer à une table ronde autour de la reconstruction. Face aux incendies ce matin, le Var, les Bouches-du-Rhône et le Vaucluse sont en vigilance rouge pour un risque très élevé. 7 départements du Sud ainsi que l'Essonne et la Seine-et-Marne sont en orange pour un risque élevé concernant la canicule. Il ne restera plus que 6 départements du Sud-Est en vigilance orange à partir de 6h. L'exécutif reconnaît une grosse faille de sécurité. Une cellule interministérielle doit se réunir cet après-midi après la cyberattaque qui a visé le fisc et qui a conduit à la fuite des données de 700 000 personnes. Les personnes concernées seront prévenues par mail à partir d'aujourd'hui. Un homme de 65 ans jugé aujourd'hui au Puy-en-Velay en Haute-Loire pour avoir tiré à la carabine près d'enfants en proférant des injures racistes, des faits qui remontent à avril dans un quartier défavorisé d'Espaly-Saint-Marcel et qui avait provoqué une très vive émotion. Léon Marchand, une nouvelle fois sur le toit de l'Europe, le nageur superstar médaillé d'or hier soir sur le 400 mètres nage libre, puis en bronze sur le relais 4x100 mètres 4 nages. Samedi déjà, il avait décroché l'or sur le 200 mètres papillon. Et puis le RC Lens remporte le premier trophée des champions de son histoire. Victoire 1-0 sur le PSG au stade Bollaert. C'est le duel entre le champion de France et le vainqueur de la Coupe de France.
1: 5h32, l'info d'ici ce lundi, c'est 7 ministres en déplacement aujourd'hui en Gironde.
4: Le Premier ministre Sébastien Lecornu, accompagné notamment des ministres de l'Intérieur, de l'Agriculture ou encore du Tourisme, visite après l'incendie fin juillet qui a ravagé 42 000 hectares et détruit 240 maisons. Objectif, lancer la reconstruction du territoire selon les mots de Matignon, alors que les dégâts sont considérables, notamment dans le secteur du tourisme. Louise Buyens, les acteurs économiques attendent beaucoup de cette visite.
0: Des milliers d'entreprises ont fermé pendant plusieurs jours, avec au moins 27 000 salariés au chômage partiel. Le secteur du tourisme est très touché. En moyenne, moins 50% de fréquentation depuis fin juillet. Catherine Parineau est propriétaire de deux hôtels en Gironde et elle dresse un bilan encore plus catastrophique.
5: Pour Bordeaux, on a perdu 60% de notre portefeuille, 63% sur Pauillac. Pour le 15 août, à Pauillac, par exemple, on avait 40 chambres l'année dernière. On en a 6 pour cette année. On est sur une équivalence du mois de février, là.
0: Des pertes irrécupérables et des réservations pour cet automne qui n'arrivent pas. Alors les patrons attendent des réponses fortes, notamment le chômage partiel payé à 100%, sans reste à charge pour toutes les entreprises et des prêts garantis par l'État. Mathias Sora, le président du MEDEF de Gironde, espère se faire entendre.
6: De ne pas aider des entreprises à ce moment-là coûtera plus cher à l'État par le chômage, par l'impôt sur les sociétés qui ne toucheront pas, et puis une entreprise qui tombe, la première chose qu'elle ne paie pas, c'est justement des choses qui vont vers l'État. C'est la TVA, c'est l'URSSAF et autres.
0: L'État qui a d'ores et déjà aidé les collectivités, un chèque de 300 000 euros pour faire les travaux urgents.
4: Les explications de Louise Buyen sur votre radio locale ici. On jette un coup d'œil au ciel, Yuan, et la baisse des températures est enclenchée, on commence à la sentir.
1: Oui, après les fortes chaleurs de la semaine dernière, il y a une baisse annoncée. Bon, il fait encore chaud, c'est l'été. À noter quand même que dans l'Est, ce matin, le temps est instable, des nuages, de la pluie, des orages localisés, et donc logiquement le mercure qui commence donc à décliner. Sur le reste du pays, c'est un temps ensoleillé avec un vent qui va souffler dès ce matin en Méditerranée, puis quelques températures. Ce matin, 17 à Aurillac, 22 dans la capitale, 24 à Montpellier, 25 à Nice. Pour ce qui est de cet après-midi, toujours beaucoup d'instabilité dans le ciel du Grand Est, également en Franche-Comté, des orages toujours très localisés, puis des nuages et de la pluie sur la Champagne Ardenne. Sur le reste du pays, du beau temps, un petit peu voilé le soleil, mais enfin quand même, il est là. 31 à Bourges cet après-midi, 29 à Paris, 31 à Nantes, 25 à Lille et 24 à Brest. Et chez vous, comment ça se passe? On vous remercie pour tous les messages que vous nous envoyez sur la page Facebook d'ici, comme l'a fait Maggie qui vit à Tavel, c'est dans le Gard. Chez elle, il fait 19 degrés ce matin. Marie, elle, vit dans les Hauts-de-Seine. Elle a relevé 21 degrés avec un ciel mitigé. Puis enfin, 26 degrés chez Vladimir qui vit à Villefranche-sur-Mer. Tous les matins ici, on fait la météo ensemble.
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1: Après avoir chanté dans les années 70 avec les Commodores au début des années 80, Lionel Richie décidait de voler de ses propres ailes. Voici la chanson avec laquelle il a acquis son autonomie, son indépendance et surtout un succès interplanétaire, All Night Long, sur les ondes d'ici. Bon début de journée, il est 5h35.

0: Vous écoutez ici votre radio locale à vos côtés pour vous accompagner dans les tout premiers instants de cette nouvelle journée. Il est 5h39. Bon réveil.
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0: Et en attendant que le jour se lève, ici, votre radio locale tâche de vous éviter de vous faire arnaquer. Ce lundi, Cyril, de faux mails de convocation en justice.
2: Des mails signés Europol ou de la brigade de protection des mineurs qui forcément suscitent une vive inquiétude quand on les reçoit. Mais ne vous inquiétez pas, ils sont très probablement faux. Aude Razo nous explique tout dans un instant.
0: Et pour la musique, dans quelques instants, nous serons rejoints par un duo, celui qui a marqué les années 80. Pas oublié. C'est pour ça qu'ils sont là. Carmel, Johnny Hallyday, dans un instant. En attendant, on accueille Gilles. Bonjour Gilles.
3: Bonjour Gilles.
4: Bonjour, bonjour toute l'équipe.
0: Vous nous appelez des Côtes d'Armor. Comment s'appelle votre commune?
4: Bon, BR2ONS.
0: Voilà qui est précis. Ça ressemblait à...
4: pas Bruce, ouais.
0: Ça ressemblait à quoi votre week-end?
4: Ben, on a été tranquille. On a... Enfin, le fils... Et sa femme, qui est ukrainienne, Anna, sont de Chambéry et passent une quinzaine chez nous.
0: Ouais.
4: Et on est allé dans la commune où on s'est marié en juillet 82, il y a 44 ans. Quoi. Donc on nous a montré l'église, la salle des fêtes, et puis voilà.
0: Un week-end nostalgique, un peu.
4: Oui, et puis bon, un week-end au calme, puisque c'était dans l'intérieur des Côtes d'Armor. Quoi. On n'était pas dans la cohue...
0: au calme, tranquillement, en ce week-end du 15 août.
4: Voilà.
0: Gilles, dites-moi, vous partez pêcher, m'a-t-on dit, aujourd'hui. Est-ce que vous avez un coin, votre coin à vous, celui où on vient pas vous déranger, et celui où vous savez qu'il y a du poisson qui va répondre à l'appel?
4: Non, moi c'est des journées détente que je fais avec mon beau-frère, un de mes beaux-frères qui a son bateau au port de Dawet, mais bon, je suis pas un pro de la pêche. Hein. C'est plutôt lui qui sait où aller, quoi.
0: Bon, on va vous souhaiter donc une belle journée de pêche, et puis on va vous envoyer le paqueté, vous allez voir.
4: Mais il n'y a pas grand-chose cette année, il fait trop chaud.
0: C'est vrai ?
4: Ouais, mon beau-frère disait, tant qu'il pleut pas, on risque de rien.
2: Les poissons sont en souffrance.
0: C'est l'occasion de passer une belle journée avec le beau-frère.
4: Voilà, avec la casquette sur la tête, parce qu'il fait quand même chaud.
0: Et la crème solaire. Bon, et puis on vous envoie donc le paqueté. Vous allez voir, c'est un sac rempli de surprises aux couleurs de votre radio locale. Je vous souhaite une bonne journée, une belle fin d'été, et puis à bientôt sur l'antenne d'ici.
4: Oui, bonne journée à toute l'équipe, merci.
0: Il est 5h41, on est ensemble ce matin, dès 5h. Bon réveil.
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0: 5h43, chaque matin, c'est pas vrai, c'est votre rendez-vous anti-arnaque avec Aude Razo qui veille au grain pour vous éviter de vous faire avoir. Aude, beaucoup d'auditeurs s'inquiètent en ce moment de recevoir des mails de convocation en justice. Ces mails sont faux, évidemment, et il ne faut pas y répondre.
7: Oui, pédopornographie, pédophilie, cyberpornographie, voilà les mots et les accusations très graves qui apparaissent en rouge dans ce document que beaucoup d'entre vous ont reçu par mail. J'étais en panique totale, je tremblais dans tous les sens, me dit Franck. Vous êtes extrêmement nombreux, plusieurs dizaines chaque semaine à m'écrire à ce sujet à mon adresse ici.arnaque@radiofrance.com. En fait, vous m'interrogez sur des convocations judiciaires qui n'en sont pas, ni la justice ni les forces de l'ordre ne vous contacteront par mail pour des faits aussi graves. C'est absolument impossible. Et surtout, ne vous fiez pas aux formules ronflantes. Christine, on lui dit que c'est la cour d'appel qui lui écrit. Emmanuel, on lui parle du procureur général d'État. L'escroc ajoute à ça tout un tas d'articles très effrayants du code pénal et vous menace de poursuites judiciaires.
0: C'est bien compris, Aude. On ne panique pas, on ne répond pas. Et qu'est-ce qui se passe d'ailleurs si on répond ?
7: Rien du tout. Et j'insiste, vraiment, vous ne répondez surtout pas. François a répondu, il me dit, on me demande de payer 5 700 euros, sinon mon nom sera rendu public. Eric, lui, me raconte qu'il a répondu aussi. Il a envoyé sa carte d'identité et un justificatif de domicile, comme c'était demandé dans cette fausse convocation. C'est dangereux de faire ça, c'est ce que j'ai dit à Eric. En donnant ces documents privés aux escrocs, vous risquez une usurpation d'identité. Cette arnaque, elle est dévastatrice, vraiment. La gendarmerie évoque même le cas d'une victime qui a fini par se suicider. Elle se sentait prise au piège, elle ne savait plus quoi faire. Parlez-en autour de vous, c'est important. Parlez à vos proches, vos parents, vos enfants, vos amis. Il suffit parfois d'une seule personne pour vous rassurer et vous sortir de l'impasse.
0: C'est bien noté. Merci Audrazo. Tous les bons plans, tous les liens utiles à retrouver sur ici.fr, la page arnaque. La nature à l'honneur, ici dès 5h. 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Le monde merveilleux du vivant débarque avec un nouvel épisode juste après le nouveau Vanessa Paradis, les épines du cœur, 5h45. Bonne journée.

0: Merci d'avoir choisi ici votre radio locale pour entamer cette toute nouvelle semaine. Il est 5h47. Et les portes merveilleuses du vivant s'ouvrent ce matin. Trois choses à savoir sur un petit animal agile que l'on pourrait décrire comme un mélange entre un chat, un furet, avec un pelage tacheté, un museau pointu et une très longue queue touffue et annelée. C'est précis. Bonjour Benoît Prospero.
1: Ah ben vous l'avez très bien décrite. Bonjour à toutes et tous. On va parler de queue, immigrés et WC. Et donc, première chose à savoir, nom d'une girafe en col roulé, la queue de la genette commune est presque aussi longue que le reste de son corps. Elle peut atteindre 50 cm. Et, comme vous disiez, elle est touffue et annelée. C'est-à-dire qu'elle rappelle, vous savez, celle des lémuriens. Pour rappel, quand on dit une queue annelée, annelée, ça vient de anneau. Une queue annelée, c'est donc une queue qui est décorée de plusieurs cercles de couleurs différentes, comme si elle portait, vous savez, plein de petits bracelets tout au long de sa queue, un peu comme une chaussette de sport, par exemple, une bande foncée, une bande claire, une bande foncée, etc.
0: Mais alors, du coup, elle fait du sport ?
1: C'est le moins que l'on puisse dire, parce que on sait, de toute évidence, qu'elle est très très active. Et sinon, deuxième chose à savoir, la genette commune est une immigrée. Parce qu'elle est présente aujourd'hui dans la moitié sud de la France, mais elle n'a pas toujours vécu là. Elle est originaire, en réalité, du continent africain, sur lequel l'espèce est d'ailleurs largement répandue. Selon des études moléculaires récentes, l'animal aurait traversé la Méditerranée il y a seulement 3000 ans, et ce, a priori, dans des navires phéniciens.

0: merci à Julien Perrault et à toute sa merveilleuse équipe pour toutes ces infos. Encore une fois, salamandre.org.
1: Et merci à vous, Benoît Prospero, de nous avoir renseigné sur ce petit mammifère magnifique. À demain pour un nouveau monde merveilleux du vivant.
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1: 6h10, ce lundi à la une de la presse, notre invité a mené une grande enquête, Cyril.
3: Guillaume Lenagard, journaliste à Notre Temps, a passé en revue de nombreux EHPAD pour en sélectionner quelques-uns qui ne ressemblent vraiment pas à ce qu'on pourrait imaginer d'un EHPAD.
1: Bonjour Guillaume.
4: Bonjour, merci de votre invitation.
1: Les EHPAD, un sujet qui revient régulièrement dans l'actualité. À quel besoin premier répondent ces établissements, Guillaume ?
4: Ce sont des maisons de retraite médicalisées. Elles s'adressent à des personnes dépendantes qui ont besoin d'aide et de soins au quotidien. L'âge d'entrée moyen est de 85 ans à peu près.
1: Alors ces EHPAD, pas comme les autres auxquels vous êtes intéressé dans le magazine, quelles initiatives proposent-ils ?
4: Alors oui, on a effectivement recensé quelques établissements intéressants parce que les EHPAD en général pâtissent d'une mauvaise réputation. Il y a eu une enquête, vous vous en souvenez peut-être, hein, qui s'appelait les Fossoyeurs, qui dénonçait les dérives d'un grand opérateur privé. Donc nous, on a cherché un petit peu des maisons qui proposent déjà des conditions d'accueil agréables.
1: Quelles sont celles sur lesquelles vous êtes tombé ?
4: On en a un, par exemple, dont les résidents sont d'anciens artistes et ils continuent à travailler et à exposer. D'autres où des rôles sont attribués aux résidents pour leur conserver une forme de responsabilisation. C'est même inspiré de la méthode Montessori. Vous voyez qu'on identifie plus dans l'éducation. Voilà, il y en a d'autres qui acceptent des animaux. Beaucoup de formules hein, qui jouent sur l'autonomie et la responsabilisation.
1: Parmi ces initiatives, vous relatez également un établissement qui propose un véritable bistrot où des visiteurs peuvent venir et être accueillis dans cet EHPAD et donc être au contact des personnes résidentes.
4: Oui, il y en a même plusieurs. C'est une formule qui commence à se répandre un petit peu. C'est une façon d'ouvrir les EHPAD sur leur quartier et de proposer aux résidents des moments de détente et de partage. Pour tout vous dire, il y a même une association qui a été montée par un gériatre qui s'appelle Bistro Berta et qui propose aux établissements de les aider à en créer un. Donc, il en a déjà installé, comme je vous le disais, un certain nombre, avec leur licence 3. L'idée, c'est de faire venir des voisins du quartier, d'organiser des animations, de créer un espace joyeux. Voilà, ça donne un peu plus envie de vieillir en collectivité.
1: Au final, l'idée, j'imagine, que c'est de sortir l'EHPAD de ce cliché de mouroir.
4: Alors oui, les EHPAD prennent une mauvaise réputation qui est due aux dérives d'un certain nombre d'entre eux il y a quelques années. Mais en même temps, c'est une solution qui s'imposera pour un certain nombre d'entre nous, même si c'est compliqué de se projeter dans la dépendance. 3 Français sur 4 ne veulent pas entendre parler des EHPAD pour leurs vieux jours. Mais le maintien à domicile ne sera pas possible pour tous. Hein. Et avec la montée en âge des baby-boomers, le besoin sera croissant.
1: Des EHPAD pas comme les autres, c'est donc l'enquête du magazine Notre Temps à retrouver en kiosque ce mois d'août. Merci Guillaume d'avoir été des nôtres ce matin.
4: Merci et à bientôt.
1: Avant de songer à aller en EHPAD, on va danser avant. Ça fait du bien au corps et aussi à l'esprit. Ces tendances vont vous expliquer pour quelles raisons. En attendant, voici Johnny Hallyday et Carmel. J'oublierai ton nom sur les ondes d'ici. Bon début de journée. Il est 5h53.

0: Bientôt, il sera 6h avant de retrouver toute l'équipe d'ici matin sur votre radio locale. Muriel Jordan est rentrée dans le studio. Elle nous rejoint pour ses tendances. Votre rendez-vous pour mieux comprendre ce monde qui va beaucoup trop vite. Et ce matin, Muriel, on s'intéresse à la danse comme thérapie.
1: Oui, dites, il paraît que la danse serait plus efficace que les antidépresseurs. Plusieurs recherches montrent que danser permet de mieux combattre les symptômes de la dépression que la marche, le yoga et même certains médicaments. Alors attention, ça ne veut pas dire que la danse peut être un traitement à part entière, mais elle est un excellent complément. Pas étonnant qu'on entende de plus en plus parler de danse-thérapie pour améliorer le bien-être émotionnel, mental et physique, danser contre les douleurs chroniques, comme si chaque pas de danse nous rapprochait un peu plus du bien-être. Cette senior de 75 ans qui habite à Marseille le confirme.
2: Alors moi je vais dans les associations.
3: 1, 2, 3 o'clock, 4 o'clock, rock.
2: Voilà, donc je vais danser.
4: Alors vous dansez quoi?
2: Nos danses à nous de notre génération.
4: Voilà. Que rock.
2: Oui, tout. Même il y a des danses modernes aussi. Hein. Tango, passo doble, valse, java, cha-cha-cha. Ah oui.
4: Ah, bah, dites-moi alors ce que vous ressentez quand vous dansez. Qu'est-ce que ça vous fait?
2: On est bien après. C'est comme si on avait fait de la gymnastique.
4: Et vous aussi?
5: On y va toujours, nous. On y était mercredi. Hier, on a été, on a dansé. On était ensemble. On a été danser. On a été et aujourd'hui elle vient danser et voilà.
1: Marianne Chase est l'une des fondatrices de la danse-thérapie. Elle a d'ailleurs créé en 1965 l'association de la danse-thérapie américaine. En France, la danse aide beaucoup les malades atteints de la maladie de Parkinson. À Marseille, des femmes suivies pour un cancer ou en rémission ont même créé un collectif, Des Vies Danse, pour financer les cours de danse-thérapie. Et des initiatives comme ça, on en trouve partout en France.
0: La danse-thérapie, c'est donc davantage une expression personnelle, comme une transformation artistique.
1: Oui, et les bénéfices sont très nombreux. La danse stimule le cerveau et éloigne le stress, l'anxiété. Et vu qu'il faut aussi reproduire et mémoriser les chorégraphies, forcément, ça muscle aussi le système cognitif. Et c'est quand même beaucoup plus sympa que retenir une liste de courses. Je croise Jacqueline, 78 ans, la silhouette est lancée, les yeux qui pétillent, les jambes encore toniques, malgré l'arthrose. Selon moi, Jacqueline est prête pour Danse avec les stars.
2: Moi, j'ai mal partout, mais je vais danser. Je vais danser parce que ça fait du bien pour les articulations, les muscles. Voilà, alors j'ai mal, mais je fais avec mon mal.
5: J'ai toujours 20 ans, hein. Maintenant j'ai 81 bientôt. Et mon fils il m'a dit, quand c'est que tu vas vieillir? Je suis resté jeune, moi. Voilà.
4: Il va vieillir avant vous, hein.
5: Il est vieux déjà.
1: Bref, la danse-thérapie, c'est tendance, c'est une façon de se faire du bien, de voir la vie en rose. Et moi, je préfère voir la vie en rose plutôt que la vie en arthrose.
0: Évidemment. Et on se dit à demain, Muriel Jordan. Tous les podcasts et les replays de ces tendances sont à retrouver en replay. Tiens, chaque soir de l'été, vous le savez, les artistes qui font la musique sont dans les essentiels de Décibel. Avec ce soir, Pascal Obispo, dès 20h. En attendant, on va vous laisser en compagnie de toute l'équipe d'ici matin. Excellente journée.
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8: Bonjour tout le monde, lundi 17 août, et ça y est, on est reparti pour une semaine de travail, une semaine de vacances, et comme vous voulez, comme vous pouvez en tout cas, très très bon début de semaine à tous. Nolwenn Lejeune, bonjour.
9: Bonjour Richard, bonjour à tous.
8: Nous aussi on est reparti pour une semaine.
9: Une semaine de plaisir à vos côtés Richard.
8: Évidemment, comme toujours, je sais que vous avez passé un très bon week-end.
9: Mais vous aussi apparemment.
8: Aussi, c'est vrai, je ne vais pas vous le cacher.
9: J'espère que tous nos auditeurs aussi.
8: Tout le monde, et puis surtout on est un peu redescendu en température.
9: Et ça fait du bien.
8: Ça fait du bien, et bon. La pluie, c'est pas pour aujourd'hui, a priori c'est pas pour demain. Elle devrait pas trop tarder. Et elle est attendue de pied ferme, je pense, par pas mal de monde. Thibaut est à la technique ce matin avec nous. Salut Thibaut, lui, on lui demande pas, mais on sait qu'il a passé un bon week-end. Ça c'est sûr. Allez, on est parti pour les infos.
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8: Merci d'être avec nous sur votre radio locale, ici Normandie. Il est 6h. Nolwenn, ils ont eu chaud cet été.
9: Et ce ne sont pas les seuls. Nous avons tous globalement bien suffoqué et transpiré durant cet été 2026 caniculaire, mais certains, plus que d'autres, des professions particulièrement exposées, comme les cuisiniers fourneaux, ça rime avec chaud. Alors allons faire un tour dans la cuisine du restaurant La Poterne, dans le quartier touristique du Vogueux à Caen.
10: Bon, la plancha, les friteuses, quand le four est allumé, la salle à mon adam, ça chauffe dur. Il n'y a pas grand chose à faire en fait avec la chaleur, je crois. C'est juste un linge humide autour du cou, ça fait du bien aussi. On se rafraîchit quand même pas mal, 5 à 6 litres d'eau par jour au moins. On a du Perrier, enfin on a toujours les boissons fraîches, tout ça, à disposition par la patronne. Là vraiment le plus chaud c'est au niveau des friteuses et de la plancha quand il y a le coup de feu. Quand on a refait la clim, on aurait dû mettre la clim en fait. Il y a un collègue qui disait que ça serait bien de mettre la clim. On rigolait au début, puis en fait il avait raison. Je pense que le mot qui est le plus dit en ce moment c'est il fait chaud, donc on en parle avec tout le monde. C'est... Moi, je m'accompagne, je bosse dans les frigos, donc ça va. Ça fait un choc thermique. Oui. On est bien dans les frigos quand même.
9: Jean-Charles Cuisinier au restaurant La Poterne à Caen. Nous entendrons son témoignage en longueur dans le reportage de Jeanne Danglejean dans l'info d'ici à 6h30. C'est le premier volet de notre dernière série de l'été sur ces professions qui ont eu particulièrement chaud cet été.
8: L'air est ce matin beaucoup plus respirable sur la région.
9: Avec des températures de 24 degrés prévues à Caen cet après-midi, 28 à Alençon. Nous voilà revenus à un été normal, entre guillemets, si on peut dire. Mais il devrait encore y avoir beaucoup de monde à la plage aujourd'hui. Le littoral très prisé par les vacanciers évidemment, mais pas seulement. Quand la plage est accessible en bus, on retrouve pas mal de locaux. Ce bus, c'est la ligne 12 du réseau Twisto qui relie Caen à Lyon-sur-Mer en passant par Ouistreham. Cet été, sa cadence a été doublée avec un bus toutes les demi-heures et des horaires plus tardifs. La ligne 12 est donc particulièrement fréquentée, Paul Florequin. Et prendre place dans ce bus, c'est souvent une expérience assez intense.
11: Au point de s'essuyer les gouttes de sueur sur le front pour Sylvie et Lucienne, après 30 minutes de trajet collés les uns contre les autres.
12: Oui, ça pue, oui, c'est pas le top. C'est normal, hein. Ils en profitent, il fait beau. Qu'ils aillent à la plage, je conçois, je comprends très bien.
11: Si le bus est aussi prisé, c'est parce que la fréquence a augmenté pour l'été.
12: Avant, c'était à peu près peut-être toutes les heures, maintenant c'est tous les 20 minutes, même le dimanche.
11: Même si c'est pénible, les deux Canaises en profitent chaque week-end, mais avec des histoires rocambolesques à chaque fois.
12: Des gens insultants et tout, mais je suis quelqu'un qui me laisse pas faire, donc j'ai de la répartie. Un jeune m'a demandé d'aller en maison en EHPAD et j'ai dit que non, ça ne m'intéressait pas. Les gens ne sont pas trop aimables des fois, mais bon, il faut faire avec.
13: Il se croit tout permis. On part en voyage, on a des grosses bruits, on a tout.
14: Bon, l'été, ça fait un peu chauffer les esprits, quoi.
12: Oui, tout voilà. À fait, oui.
11: Au même moment, Ethan et son père Florian sortent aussi de la ligne 12.
15: À peine deux places, et j'ai trouvé ça très embêtant.
16: Il n'y a pas assez de passages, les bus ne sont pas assez grands, on va dire. C'est vrai que normalement, ils prévoient des bus accordéon, mais il n'y en a pas souvent.
11: Les deux passagers ont quand même eu l'occasion et la place pour jouer au ticket à gratter sur le trajet.
14: Bon, vous avez gagné ?
16: Ouais, 10 euros.
14: Bravo !
16: Bah, merci bien.
14: De quoi payer le bus ?
16: C'est ça.
11: Car c'est aussi un des avantages de la ligne, 1,60€ le ticket. Ça donne envie d'aller sur la côte.
9: Et notez que la ligne 12 qui relie donc Caen à Lyon-sur-Mer reste en horaire d'été jusqu'au dimanche 30 août. Après, il sera temps de dégonfler les bouées et de faire son cartable pour la rentrée.
8: Deux incendies de végétation hier dans le Calvados.
9: Même s'il fait moins chaud, la végétation est toujours très sèche. Résultat, la moindre petite étincelle déclenche un incendie comme au bord du périphérique de Caen hier en début d'après-midi à hauteur de Bretteville-sur-Odon, non loin du parc Festiland à 14h15. Un début de feu d'herbe, il a été rapidement éteint par les pompiers. Les pompiers du Calvados qui ont été appelés un peu avant 16h pour un nouveau feu de végétation, cette fois à Noutienne près de Vire. 200 mètres carrés d'herbe et de fougères ont brûlé en bordure de la forêt domaniale. Le feu a été éteint au moyen d'une lance.
8: 6h04 sur votre radio ici Normandie. Attention si vous circulez au nord-est de Caen.
9: Il va falloir prendre vos précautions. À partir d'aujourd'hui, le pont de Ranville est fermé à la circulation. Et ce, jusqu'au mois de décembre. Une déviation de 14 km est mise en place par Colombelle. On vous a mis toutes les infos pratiques sur ici.fr. Le pont de Ranville est fermé pour travaux. Cet ouvrage vieux de 55 ans, emprunté chaque jour par 6000 véhicules, avait bien besoin d'un bon chantier de rafraîchissement. Emmanuel Papin est le chef de service des ouvrages d'art à la direction des routes du Calvados.
17: C'est un pont qui date de 1972, donc il y a plus de 50 ans, donc a besoin d'une nouvelle cure de jeunesse sur plusieurs aspects techniques. Il y a des défauts d'étanchéité, des défauts du béton, la peinture qui a besoin d'être faite puisqu'elle a plus de 50 ans. Et puis on a des défauts aussi structurels sur les appareils d'appui qui permettent aux descentes de charge de transiter vers les fondations. On va commencer très vite par enlever les enrobés, l'étanchéité pour réparer les bétons du tablier. Et après, en parallèle, on fera plusieurs travaux, reprise des bétons sous le pont, reprise de la peinture sous le pont. Et après, en phase intermédiaire, on reprendra aussi les garde-corps avec l'échafaudage suspendu. Donc ces trois phases seront concomitantes.
9: Un coût total de ce chantier, 1,5 million. 1 400 000 euros payés par le conseil départemental du Calvados. On le disait, une déviation de 14 km est mise en place par Colombel pour le contourner. Déviation pour les véhicules, les piétons et les cyclistes pourront continuer d'emprunter le pont. Vous retrouvez toutes les infos pratiques dans notre article sur ici.fr.
8: Les ventes de Yearling se poursuivent à Deauville.
9: Elles ont débuté samedi. 330 poulains sont vendus aux enchères pendant 5 jours. Les Yearling, ce sont ces jeunes chevaux destinés à devenir les futurs cracks des champs de course. Hier, le top price a atteint 2 400 000 euros pour un poulain élevé au haras de l'hôtellerie près de Vimoutier dans l'Orne. Nous entendrons la joie de son heureux vendeur dans l'info d'ici à 7h30. Léon Marchand, blessé aux adducteurs et qui ne peut actuellement plus nager la brasse, est pourtant reparti tout doré des championnats d'Europe de natation qui se sont achevés hier soir à Saint-Denis. Après l'or sur le 200 mètres papillon, il a remporté le même métal hier sur le 400 mètres nage libre, une distance sur laquelle il s'essayait. Il a également remporté le bronze avec le relais 4 fois 100 mètres, pas de médaille. Mais une place en finale en revanche pour le Canet Mewen Tomac, celle du 100 mètres d'eau. Il a terminé 7e. Et puis en badminton, les championnats du monde débutent aujourd'hui à New Delhi en Inde. Le Normand Alex Lanier, numéro 9 mondial, jouera demain face au 76e mondial, l'Israélien Misha Zilberman.
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9: Alors le temps pour aujourd'hui, Richard.
8: Eh bien on commence avec un ciel qui est assez couvert, des nuages pour débuter la journée dans l'Orne, dans le Calvados. Mais dans l'après-midi, ça devrait se dissiper selon Météo France et la fin de journée devrait être quand même très agréable. Niveau température, on est bien descendu, c'est ce qu'on disait. Ce matin au réveil, vous avez entre 16 et 19 degrés. On aura 21 à 23 degrés d'ici la fin de matinée. Et cet après-midi, sur la côte, 21 degrés, comme à Ouistreham par exemple, 24 à Pont-l'Évêque, 24 à Bayeux, 25 degrés prévus à Caen, vous aurez 26 à Lisieux ou à Falaise, 26 à Mortain dans le Sud-Manche, 26 à Flers, 27 degrés à Bagnols-de-l'Orne, 27 à Argentan ou encore à Mortagne-au-Perche, 28 degrés prévus à Bellem et jusqu'à 29 pour Alençon.
9: Et qu'est-ce qui nous attend demain, Richard?
8: Eh bien demain, ce sera un petit peu comme ce matin, quelques nuages, un mélange de nuages et d'éclaircies pour l'après-midi, donc voilà, ça devrait être mi-figue, mi-raisin. C'est sûr que c'est plus le grand soleil et les températures caniculaires de la semaine dernière, mais c'est quand même pas plus mal. Et a priori, comme je vous le disais il y a quelques minutes, de la pluie, des averses qui sont prévues pour mercredi matin. Un peu d'arrosage.
9: Eh bien,
8: voilà, ça fait
9: ça plaisir. Va nous faire tout drôle.
8: Oh que oui.
9: 6h08, ça circule comment pour l'instant sur les routes, ça va?
8: Eh bien, ça circule bien. J'ai juste une petite info de Bison Futé qui nous indique un obstacle sur la Nationale 13 dans le sens Caen-Cherbourg à la sortie de Caen. Nous sommes à la hauteur de Bretteville l'Orgueilleuse. Voilà, obstacle a priori sur la voie de droite. Voilà ce que je sais pour l'instant. Et puis l'info principale, vous en avez parlé durant votre journal, Nolwenn, c'est bien sûr la fermeture du pont de Ranville. Toutes les infos sont sur le site ici.fr. Un pont fermé pour 4 mois et donc il y a une déviation à emprunter pour tous les automobilistes.
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8: Nolwenn, vous avez déjà été à New York, vous?
9: Oui, j'y suis déjà allée. J'ai eu cette chance.
8: Quel beau souvenir, j'imagine.
9: Exactement.
8: Manhattan,
9: incroyable.
8: Brooklyn, Harlem. Il y a des choses à faire quand même. Allez, la grosse pomme, on y va tout de suite avec Sting.

0: Englishman in New York, c'était Sting.
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0: 6h13, nous sommes le lundi 17 août, on fête des anniversaires aujourd'hui. Hein. Déjà, l'anniversaire de deux monstres du cinéma américain, Robert De Niro, 83 ans, et Sean Penn aussi, 66 ans. Lui, il n'est pas encore à Hollywood, mais ça viendra peut-être, qui sait, on lui souhaite en tout cas. 39 ans aujourd'hui pour Artus, notre comédien préféré. Et côté musique, c'est l'anniversaire du Suisse qu'on adore écouter chanter en français.

0: Eh oui, Stéphane Echer qui fête aujourd'hui ses 66 ans. Dans quelques instants, c'est votre rendez-vous Les Pieds dans l'eau. Et cette semaine, Julia nous emmène près d'Isigny, à Grand Camézy.
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4: Cette forêt, elle va se composer dans une grande majorité sur le département du Calvados, donc sur la commune de Montfiquet. Et puis on a 230 hectares environ sur ce qu'on appelle Bois-l'Abbé.
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0: C'est sensuel, c'est Souchon, c'était le baiser. Et à 6h19, on retrouve Julia. Bonjour Julia.
1: Bonjour Richard.
0: Le reportage Les Pieds dans l'eau, c'est avec vous et cette semaine on se baigne sur le littoral du Bessin.
1: Cet été, votre radio locale a décidé de profiter des joies de la baignade, en bord de mer, sur la plage, les pieds dans l'eau. Cette semaine, nous sommes sur le littoral du Bessin à Grand Cambaisy, avec son port pittoresque de pêche et de plaisance et son atmosphère maritime, avec sa plage aussi. Justement, allons faire connaissance avec les équipes de la SNSM qui surveillent les plages.
2: Alors, peut-être que ce qui est Christophe, je suis chef de plage sur la commune de Grand Camp et sur le secteur d'Omaha Beach. Je gère les postes de secours de Grand Camp, du coup, Vierville, Colville et Saint-Laurent.
1: Au cœur de l'été, à Grand Cambaisy, vacanciers, familles et amateurs de baignade profitent chaque jour des plaisirs de la mer. Une carte postale estivale qui ne serait pas tout à fait la même sans la présence de la SNSM. Depuis son poste d'observation, Christophe, le chef de plage, veille à la sécurité des usagers tout au long de la saison.
2: Alors ici, sur la commune de Grand Camp, on a une belle zone de bain là, qui évolue, vous voyez, on a 300 mètres de zone. On est sur des marées du matin, on a plus d'eau et cet après-midi, vraiment, on a un gros coefficient, on est à 87 de coefficient, donc l'eau va se retirer assez loin, donc on n'aura pas de plage, puisque la particularité de Grand Camp, c'est qu'à un moment donné, on va avoir un plateau rocheux sur des grandes marées.
1: Donc grande marée, ça veut dire pêche à pied?
2: Ah ben, il y a du crevette, des étrilles, il y a du homard, avec les bateaux, il y a des maquereaux, voilà, un peu de tout, quoi, de la moule aussi.
1: Derrière l'image de vacances et de détente, la surveillance demande une attention de chaque instant. Courant, marée, météo ou simple imprudence peuvent parfois transformer une journée de baignade. Mais pas de souci, Christophe et son équipe veillent au respect des normes de sécurité.
2: Alors ici, c'est une plage assez familiale. Du côté de Homa, on a beaucoup de touristes, effectivement, qui sont là la journée, qui vont se baigner et pas forcément non plus en zone surveillée. Bon, on est toujours là en prévention, hein. Même hors zone de bain, si on voit certaines choses qui peuvent être dangereuses, on peut se permettre d'intervenir parce que ça fait partie de nos missions. Donc sur les fortes chaleurs, comme on a eu des canicules dernièrement, là, on va voir les gens, on leur dit bien effectivement de s'hydrater, de rentrer dans l'eau doucement, de ne pas faire d'efforts physiques trop importants.
1: Attention visuelle constante, analyse de la zone et prévention des dangers, le sauveteur surveille l'eau et le sable avec méthode pour agir vite en cas de besoin, afin que les vacanciers puissent profiter de la mer en toute sécurité.
2: Il n'y a pas trop de risques à Grand Camp. Hein. On peut avoir un tout petit courant de large en fonction des vents, mais voilà, c'est surtout, on va dire, la cohabitation entre les baigneurs, les planchistes, les kitesurfers. Donc nous, on essaie de gérer tout ça pour que chacun reste dans sa zone et qu'on n'ait pas d'accident. Bah, comme vous pouvez le voir là actuellement, sur notre partie à gauche, on a beaucoup de baigneurs hors zone de bain. Il faut régulièrement refaire de la prévention, intervenir pour leur demander de ne pas se baigner ou les bateaux, par exemple, on a le bateau ou les voiliers.
1: Mais que fait le chef de poste là?
2: Eh bien le chef de poste, ben oui, des fois il passe pour le méchant parce qu'il fait respecter ça. Et donc on anticipe, hein, voilà, mais des fois en fonction du monde, on ne peut pas être sur toute la plage, et bien on les rapatrie rapidement. Ben, je vais redonner les préconisations en tout cas pour les estivants, c'est-à-dire de bien faire attention quand on rentre de l'eau par une forte chaleur, hein, parce que les canicules qu'on va encore avoir, parce que le climat change, bien se protéger, la crème solaire, bien s'hydrater, éviter tout effort physique, et puis tout ce qu'ils font, toutes les personnes qui vont faire de la plaisance, bien indiquer aussi à leur famille s'ils partent, à quel endroit ils partent, bien identifier leur matériel, avoir des bons moyens de communication, radio, des gilets de sauvetage, et surtout, important pour tout le monde, tout ce qui est secours terrestre, on a le 112, et tout ce qui est secours maritime, on a le 196.
1: Prévenir plutôt qu'intervenir, c'est le défi quotidien de Christophe et de son équipe tout au long de l'été. Les sauveteurs assurent une présence rassurante sur la plage de Grand Cambaisy afin que petits et grands puissent profiter de la mer en toute sérénité. Un travail souvent discret, mais essentiel pour que les plaisirs de vacances restent avant tout des souvenirs de plaisir, les pieds dans l'eau. Dans le prochain épisode, un autre plaisir, gustatif cette fois, les huîtres.
0: Merci Julia, voilà pour ce reportage à Grand Camp Mézy, dans les coulisses du poste de secours. Et Grand Camp, c'est aussi réputé pour ses parcs à huîtres. C'est prévu demain, ça, avec Julia. 6h24, on revient à la musique avec celle que vous aimez beaucoup en ce moment, c'est Marine Escroc.

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1: Marine à 6h27 avec Escroc. Le 6 juin dans notre région, c'est toujours une grande, une belle journée, surtout au son de la cornemuse. Julia va revenir sur les festivités de cette année dans quelques minutes. Mais d'abord, c'est l'horoscope qui arrive.
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1: Et avant le retour de l'info, l'horoscope avec Catherine Viguier.
6: Bonjour.
1: Bonjour Catherine. Alors, il y a des choix à faire pour certains natifs ?
6: Oui, alors un peu comme hier. Bélier, vous pourriez être découragé, inquiet peut-être, mais ce jour vous invite à garder espoir. Taureau, s'il y a une injustice, et ce pourrait être le cas, vous vous préparez et vous allez réagir au plus tard ce soir. Gémeaux, c'est difficile, il faut faire face à une situation inattendue, bon, essayez de rester zen. Cancer, à force de volonté, vous saurez convaincre et remporter la partie, ça peut jouer au sujet des finances. Lion, il s'agit de vous éloigner de quelqu'un ou c'est lui qui prend ses distances, parlez-vous. Vierge, la lune attire votre attention sur vos ressources, mais aussi sur votre besoin de sécurité. Balance, vous êtes fort valorisé, mais il y a du retard ou quelque chose, quelqu'un vous chagrine. Scorpion, êtes-vous souffrant et c'est peut-être tout simplement une baisse de morale passagère. Sagittaire, les distractions sont au programme, l'affection que vous recevez est aussi d'actualité. Capricorne, vous avez des responsabilités à assumer et vous ne renoncez pas. Verseau, votre sensibilité est accentuée, alliée à une belle psychologie, alors ça ira. Poisson, qu'est-ce qui compte pour vous ? Peut-être envisagez-vous un autre mode de vie. Et pour nous tous, on accepte de douter.
1: Merci Catherine et à demain.
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1: Et le retour de l'info à 6h30 avec vous, Nolwenn Lejeune. On va aller cuire un peu.
7: Oui, dans l'info d'ici en Normandie, dans les cuisines du restaurant La Poterne, dans le Vogueux à Caen. Avec les températures caniculaires à l'extérieur, inutile de vous dire qu'à l'intérieur, devant les fourneaux, on a transpiré à grosses gouttes cet été. C'est le début de notre nouvelle série consacrée à ceux qui ont eu chaud cet été. Reportage dans un instant.
1: D'abord, c'est le 90 secondes. Un tour du monde de l'actu en France avec Cyril Ardoureau.
8: Une partie du gouvernement Gironde aujourd'hui. Le Premier ministre, mais aussi les ministres de l'Intérieur, du Tourisme, du Logement ou de l'agriculture pour lancer la reconstruction après l'incendie qui a parcouru 42 000 hectares et détruit 240 maisons fin juillet. Dans ce contexte, suite à l'incendie, la fréquentation touristique en Gironde a chuté de 50% depuis la fin du mois de juillet. Selon le MEDEF et la Chambre de commerce et d'industrie, au moins 27 000 salariés par ailleurs ont demandé le chômage partiel. Ce matin, face aux incendies, le Var, les Bouches-du-Rhône et le Vaucluse sont en vigilance rouge pour un risque très élevé. 7 départements du Sud ainsi que l'Essonne et la Seine-et-Marne sont en orange pour un risque élevé. Concernant la canicule, il ne reste plus que 6 départements du Sud-Est en vigilance orange. Une cellule interministérielle cet après-midi présidée par le Premier ministre après la cyberattaque qui a visé le fisc et qui a conduit à la fuite des données de 700 000 personnes. Si vos données sont dans la nature, vous serez contacté dès aujourd'hui par email. Le début de la campagne des sénatoriales aujourd'hui avant le scrutin fin septembre, 178 sièges à pourvoir dans 63 départements. On ne vote pas pour ces élections. Seuls les conseillers municipaux, départementaux, régionaux et les parlementaires sont appelés aux urnes, c'est à lire sur ici.fr. Et puis le foot, le premier trophée des champions de l'histoire du RC Lens. C'est le duel entre le champion de France et le vainqueur de la Coupe de France. Les nordistes ont battu le PSG 1-0.
7: Merci Cyril Ardo-Redon. Dans l'info d'ici en Normandie, on attaque en ce lundi matin notre dernière série de l'été et on va aller à la rencontre de ceux qui ont eu chaud, très chaud, avec les températures caniculaires. L'ambiance a été particulièrement chaude dans les cuisines des restaurants. Reportage de Jeanne Danglejean au restaurant La Poterne dans le quartier touristique du Vogueux à Caen.
0: Un thermomètre qui grimpe à plus de 50 degrés, c'était rarement arrivé dans la carrière de Jean-Charles.
9: Au début c'est dur, après on s'habitue en fait.
0: Et pourtant ça fait 20 ans qu'il travaille en cuisine à La Poterne dans le centre-ville de Caen.
9: Bon, la plancha, les frites. Quand le four est allumé, la salle à mon allumée, ça chauffe bien. Il n'y a pas grand chose à faire en fait avec la chaleur, je crois. C'est juste un linge humide autour du cou, ça fait du bien aussi. On se rafraîchit quand même pas mal, 5 à 6 litres d'eau par jour au moins. On a du Perrier, enfin, on a toujours les boissons fraîches, tout ça, à disposition par la patronne.
0: Le service n'a pas encore commencé, mais les oignons crépitent déjà sur le feu.
9: Ça, c'est pour les burgers.
0: C'est quoi l'endroit où il fait le plus chaud dans la cuisine ?
9: Là, vraiment le plus chaud, c'est au niveau des friteuses et de la plancha quand il y a le coup de feu. Quand on a refait la cuisine, on aurait dû mettre la clim en fait. Il y a un collègue qui disait que ça serait bien de mettre la clim. On rigolait au début, puis en fait il avait raison. Je pense que le mot qui est le plus dit en ce moment, c'est il fait chaud, donc on en parle avec tout le monde. Ma compagne se base dans les frigos, donc ça va. Ça fait un choc thermique. On est bien dans les frigos quand même.
0: Sur un autre plan de travail, il y a Jérémy, son second de cuisine. Il acquiesce en coupant des fraises.
10: Au moment des canicules, là, c'est dur en cuisine parce qu'il fait vraiment très chaud. Puis comme on est dans le speed, du coup, on est encore plus chaud. On est beaucoup plus lent avec la chaleur, forcément, mais on essaye au maximum d'être le plus efficace possible.
0: Est-ce que ça a un impact sur les produits, justement ?
10: Ah bah, faut faire très attention, justement, à vérifier et contrôler la qualité des aliments. Faut pas du tout que ça traîne. Tout ce qui est poisson, crustacés, c'est très fragile. Les fruits et légumes, c'est pareil, faut que ça soit au frigo, parce que sinon, si on les laisse à température ambiante, le problème, c'est avec cette chaleur-là, ça va pas tenir.
0: Et pour pouvoir tenir aussi, le chef Jean-Charles a aussi modifié ses habitudes alimentaires avec les grosses chaleurs.
9: Moi, je mange quasiment pas en ce moment. Je mange le soir en rentrant surtout. Sinon, c'est trop lourd. Les jambes lourdes, le temps de digérer, c'est dur.
0: Et les clients aussi ?
9: Moi, je pense que c'est les salades. On vend beaucoup de salades de toute façon. Moi, au chaud, j'ai pas trop. Le soir, un peu plus, les moules. Mais beaucoup de salades. On fait des salades à base de burrata, tout ça, donc ça fonctionne bien, ça.
0: Et ça tombe bien, les burrata, il faut aller les chercher au frigo. Là-bas, on trouve un petit peu plus de fraîcheur.
7: Le reportage de Jeanne Danglejean dans les cuisines du restaurant à La Poterne, dans le quartier du Vogueux à Caen. Reportage que vous pouvez réécouter dès à présent sur ici.fr. À suivre dans le journal de 7h, la foule sur le littoral du Calvados en ce week-end du 15 août. Reportage à Cabourg, la station balnéaire noire de monde. Les ventes de yearling à Deauville avec un top price de 2 400 000 euros atteint hier pour un poulain élevé dans l'Orne. Et puis coup de projecteur sur les championnats du monde de badminton avec le Normand Alex Lagnier qui jouera son premier match demain. La météo, Richard, ça se rafraîchit aujourd'hui. C'est bien agréable,
1: oui,
7: d'ailleurs.
1: Ça fait du bien. Ça fait du bien, ça c'est sûr. Et puis le ciel qui est assez couvert pour débuter la journée sur le Calvados, sur l'Orne, ces nuages qui devraient, selon Météo France, se dissiper au fil des heures. Et la fin de journée, le courant d'après-midi, elle, on va dire, devrait être extrêmement agréable.
7: Les températures ?
1: Au réveil, vous avez entre 16 et 19 degrés ce matin. On aura entre 21 et 23 degrés à partir de 10h, 11h. Et cet après-midi, sur la côte, eh bien, vous aurez 21 sur la côte, à Ouistreham. Vous aurez 24 degrés à Pont-l'Évêque, 24 au Molalie, 25 degrés à Caen, 26 à Livaro ou encore à Bretteville-sur-Lèze, 26 dans le Sud-Manche comme à Saint-Hilaire-du-Harcouët, 26 à Flers, 27 degrés prévus à Bagnoles-de-l'Orne ou encore à Argentan, 27 à Tourouvre, 28 degrés, on monte quand même un petit peu à Nocé et 29 également à Alençon.
7: Et la suite ?
1: Et bien demain, ce sera toujours ce mélange de nuages avec quelques éclaircies et puis dans l'Orne comme dans le Calvados, pas de pluie à signaler. La pluie, a priori, ça devrait être pour mercredi. Voilà, on a tous un petit peu hâte quand même. Hein.
7: 6h35 sur ici Normandie, ça circule comment sur les routes, Richard ?
1: Ça circule extrêmement bien toujours, aucune difficulté à vous signaler, simplement cet obstacle communiqué par Bison Futé. Nous sommes sur la Nationale 13 dans le sens Caen-Cherbourg, à la sortie de Caen, du côté de Bretteville-l'Orgueilleuse. Voilà un obstacle a priori sur la voie de droite, soyez vigilants. Et puis on vous rappelle évidemment la fermeture du pont de Ranville pour 4 mois avec une déviation qui est mise en place. 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
1: Vous savez, dans l'Ouen, moi, j'adore jouer au tennis. C'est mon sport depuis toujours.
7: Très bien.
1: Ça vous fait une belle zorba.
7: Mais exactement.
1: Bon, je suis souvent blessé en ce moment. C'est
7: ah,
1: la cheville.
7: Dommage.
1: J'adore ça. Donc, mais je reprends toujours. C'est comme ça, Nolwenn.
7: J'en suis ravie pour vous.
1: Quand je joue, je suis comme un fou. Je n'ai plus les pieds sur terre. Je m'envole.
7: Ah, ça je ne vous avais pas vu venir. Mais ouais. Si, bien sûr.
1: C'est Julien Clerc, tout de suite.

0: peu de guitare électrique à 6h40. Moi, je trouve que ça fait pas de mal. Quand je joue, c'était Julien Clerc.
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0: Si vous dites à quelqu'un « ma puce », je ne sais pas ce que vous en pensez, mais généralement, c'est quand même quelqu'un que vous appréciez. Hein. Mais les puces qu'on trouve sur son chien ou sur son chat, ça, c'est une autre histoire. Hein. Comment s'en débarrasser ? Eh ben, on voit ça avec le docteur Fabin dans 5 minutes. Mais d'abord, la chronique, ça se passe ici. C'est avec vous, Julia.
3: Richard, bonjour.
0: Bonjour Julia, ça se passe ici, c'est le rendez-vous pour valoriser les temps forts de votre radio locale ici Normandie.
3: Aujourd'hui, revenons sur une séquence qui a fait beaucoup de bruit et qui a produit beaucoup d'émotions grâce aux cornemuses et aux pipers. C'était à Lyon-sur-Mer, à l'occasion du 82e anniversaire du débarquement, avec les Pipers, ces fameux sonneurs de cornemuses, venus faire résonner la plage de Sword Beach. Une image forte, forcément et visiblement, une image qui a touché les auditeurs et aussi les internautes. Ici, Normandie a fait de nombreuses publications sur les réseaux sociaux. Cela a dépassé plus de 250 000 vues, suscité des dizaines de commentaires et surtout des centaines de partages. Et là, ce sont les commentaires qui racontent le mieux ce qui s'est passé. Des Français, des Britanniques, des messages de gratitude, de mémoire, parfois très personnels, des messages d'humour aussi comme « Nous sommes liés par le bignon ».

0: Chaque année, au moment des commémorations à Lyon-sur-Mer, le festival Swing D-Day fait revivre les années 40 avec des balles, du swing, des véhicules d'époque, des pin-up aussi. Mais derrière la fête, il y a surtout la transmission et un devoir de mémoire dédié à nos libérateurs. Des images historiques, mais aussi une reconnaissance internationale pour ces lieux de mémoire que sont les plages du débarquement, maintenant inscrites au patrimoine mondial de l'UNESCO. Voilà des tas de raisons pour voir et revoir et aussi se souvenir via nos réseaux sociaux. Et cette histoire de cornemuse l'a bien montré. Quand la mémoire résonne, eh bien elle peut encore faire beaucoup de bruit. Ça s'est passé le 6 juin 2026 avec votre radio locale ici Normandie.
1: Merci beaucoup Julia. Demain on reviendra avec vous sur une interview de Victor Dermot. Qui c'est Victor Dermot? Eh bien c'est le seul mangaka normand.
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1: Comme tous les matins sur les coups de 7h moins le quart, votre rendez-vous vétérinaire avec le docteur Pierre Fabin. Bonjour Pierre.
7: Bonjour.
1: Alors elles sont minuscules, elles sautent, elles piquent, il y en a toute l'année, ce sont les puces. Alors comment est-ce qu'on peut s'en débarrasser Pierre, une bonne fois pour toutes?
8: Alors déjà il faut que vous sachiez un truc, si vous voyez une puce sur votre animal, il y en a probablement des centaines dans votre maison. Et non, ce n'est pas une image. Les puces adultes qu'on voit sur un chien ou sur un chat ne représentent que 5% de la population totale. Le reste, ce sont des œufs, des larves, des cocons qui attendent sagement dans vos tapis, vos canapés, les fentes de votre parquet. Donc traiter uniquement votre animal, c'est un peu comme vider un océan avec une petite cuillère.
1: D'accord, mais alors qu'est-ce qu'on fait? On traite aussi la maison?
8: Exactement. Pour s'en sortir, il vous faut un plan d'attaque en deux temps. D'abord votre animal, avec un antiparasitaire efficace qui tue les puces adultes et empêche les œufs d'éclore. On oublie les colliers, les poudres à l'ancienne, c'est souvent inefficace. Aujourd'hui, on a des comprimés, des pipettes ou même des sprays très efficaces qui agissent vite. Et surtout, on traite tous les animaux de la maison, en même temps, même celui qui ne sort jamais, parce que les puces, elles, ne font pas de distinction. Ensuite, on s'attaque à l'environnement. Là, c'est un lavage massif. Coussins, plaids, paniers, housses de canapé à 60 degrés. Et pour les sols, les moquettes, les tapis, aspirateur à fond pendant 2-3 jours de suite. Et dans les cas vraiment envahis, utilisez un fumigène pour l'environnement. Mais attention, il faudra évacuer les gens et les animaux de votre domicile pendant plusieurs heures.
1: Et une fois qu'on a bien fait ça, tout comme il faut, là, on est tranquille?
8: Alors malheureusement non, car même après la disparition des puces visibles, il peut encore y avoir des œufs ou des cocons qui vont éclore dans les semaines qui suivent. Donc le traitement de votre animal doit être régulier, sans interruption. C'est une vraie routine à prendre, parce qu'une infestation de puces, ce n'est pas juste gênant. C'est aussi un risque pour sa santé, allergie, dermatite et même transmission de certains vers intestinaux. Alors ne laissez pas traîner et si vous avez un doute, n'hésitez surtout pas à demander conseil à votre vétérinaire.
1: Oh, merci Pierre Fabin, bon, c'est jamais très très rassurant de parler des puces comme ça. Heureusement, ça arrive pas tous les jours, mais si jamais ça arrive, vous saurez quoi faire. 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Stevie Wonder.

0: J'appelais juste pour dire je t'aime. Quel romantique ce Stevie. Allez, à 6h50, ça réveille, ça tout en douceur. Les 3 plus à 6h50, cette semaine on va s'intéresser aux difficultés de logement pour les étudiants en Normandie et en particulier à Caen. Alors quelles en sont les raisons? Eh bien j'ai posé la question à Hugues Boutin, agent immobilier à Caen, membre de la FNAIM Normandie. Ces raisons sont multiples, il y en a une plus importante que les autres.
1: On peut déjà dire que c'est un marché saisonnier, puisque les étudiants, les cursus universitaires c'est septembre à juin pour beaucoup. Et donc, toute cette population nombreuse a un besoin à satisfaire sur une très courte période. C'est tout le monde en même temps. Déjà, ça, c'est une première source de la difficulté. Bon, à Caen, parce que moi, je suis installé à Caen, on a la chance d'avoir une ville très attractive, puisqu'on a environ 36 000 étudiants. Et effectivement, quand vous avez une population sur la ville qui fait 110 000 habitants et que vous avez environ 30-35 000 étudiants à satisfaire chaque année, on va dire que c'est compliqué d'avoir une offre pour tout le monde. Il y a un problème de saisonnalité, c'est-à-dire que c'est beaucoup de monde sur une très courte période.
0: Beaucoup de demandes pour pas assez d'offres, une des raisons qui rendent le marché du logement très difficile d'accès pour les étudiants. Et vous verrez toute cette semaine qu'il y a d'autres raisons qui viennent s'y ajouter. Si vous avez le temps, n'oubliez pas que vous pouvez donner votre sang. Les besoins sont très importants cet été encore. Aujourd'hui, collecte mobile au Béni Bocage de 14h30 à 19h à la salle des fêtes. Ou encore sur la côte à Port-en-Bessin de 15h à 19h. C'est à la salle des fêtes également. Et puis, si vous êtes dans l'Orne et que vous avez une idée de reconversion, vous souhaitez peut-être monter votre entreprise, mais vous savez pas comment vous y prendre, par où commencer. Eh bien, vendredi à 14h à Alençon au CMA Normandie, prenez note de cette réunion organisée pour vous présenter les étapes de création d'une entreprise, les démarches, les coûts, les aides qui existent. Et oui, bref, tout ce qu'il faut savoir. C'est gratuit, mais il faut s'inscrire. Ça se passe sur Internet. Rendez-vous sur le site cma-normandie.fr. Si je vous dis Marol, Grand Place ou encore Mannequin Peace, à 6h52, direction Bruxelles, avec Boulevard des

0: boulevard désert à 6h55 avec Bruxelles. Tiens, on pense à Bruxelles, au champ de Bruxelles. Moi, quand je pense à Isigny, eh ben, je pense toujours aux glaces, pas vous? Mais Isigny, c'est pas que les glaces, hein, c'est pas que les caramels non plus. Hein. Julia va nous donner ses bons plans dans le carnet de route. C'est prévu dans une quinzaine de minutes. Mais pour l'heure, c'est Fred Ballard qui va arriver dans 30 secondes pour l'humour en tube.
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0: Avant 7h, l'humour en tube avec Fred Ballard. Bonjour Fred.
10: Bonjour à tous.
0: Alors on s'est tous demandé un jour si on avait vraiment trouvé notre place dans la société. Et d'ailleurs, on n'a pas toujours la réponse. Hein. Alors dans l'humour en tube, Fred, vous nous donnez quelques indices pour savoir si oui ou non, on est bien dans notre élément.
11: Il y a un serveur qui vient, je lui demande, je peux avoir 2 œufs au plat, s'il vous plaît. Et il me sort une phrase, j'avais pas vu venir, il me dit, et vous voulez que on cuise seulement un côté ou les deux? Et j'étais là, bah, surprenez-moi. Franchement, faites-moi voyager.
10: Alors, c'est l'exemple typique hein, de celui qui a grimpé trop vite l'échelle sociale et qui n'a pas encore imprimé tous les codes des ultra-riches. C'est sûr que quand on est habitué à casser un œuf dur sur le zinc, autre que du coin, l'œuf au plat cuit des deux côtés dans un palace, c'est très déstabilisant.
11: Il y a un vieux riche à côté, il dit comme ça, je voudrais des œufs brouillés, s'il vous plaît, mais vous me les brouillez pas trop, d'accord? C'est là toi, frère, ça fait trop longtemps que t'as accès au luxe, quoi. Franchement, ils font un système de rotation. C'est à ton tour d'aller dans une favela, quoi. Vraiment, tu vois, on va voir si on va te brouiller les œufs.
10: Bon, bah là, typiquement, hein, Guillermo Guizet, monté trop haut, trop vite, il n'est clairement pas à sa place dans un palace et son voisin aurait également beaucoup de mal à survivre dans une favela. Donc, chacun sa place et les œufs seront bien brouillés. Mais un bec, par exemple, a-t-il sa place sur une scène de théâtre?
12: Avant de faire du stand-up, pendant 10 ans, j'ai fait du théâtre classique. Déjà que Molière, c'est bien ta casse-couille. Mais avec moi, quoi, c'est pire.
10: Voilà, bon, bah, au moins il est lucide, hein, Valentin Reinhardt. Il a quand même trouvé sa place sur scène malgré un léger défaut d'élocution. Comme quoi, l'autodérision, ça mène à tout. Donc rions un peu en attendant de trouver notre place.
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0: Très bon réveil avec Ici Normandie, il est 7h. L'actu locale avec Nolwenn Lejeune. Bonjour Nolwenn.
13: Bonjour Richard, bonjour à tous.
0: Il y avait foule sur la côte en ce week-end du 15 août.
13: Littoral noir de monde avec le beau temps et les gros coefficients de marée. Bessin, Côte de Nacre, Côte Fleurie, tous ont fait le plein. Alors si les grandes plages permettent de trouver une place sur le sable sans trop de difficultés pour installer sa serviette, c'est un peu plus difficile en revanche de garer sa voiture pas trop loin. Paul Florequin a pu le constater à Cabourg.
14: Le mot du jour à Cabourg, c'était zigzag. vagues. Zigzag d'abord au volant pour éviter les touristes tête en l'air ou pour trouver une place.
15: Ce matin, on a regretté parce qu'il y avait beaucoup de monde, mais non, ça s'est très bien passé.
14: Heureusement, pas d'accident à déplorer pour Guy et Aline. Mais pour se garer, pas de place gratuite, stationnement payant obligatoire. Résultat, 10 euros le ticket.
15: De temps en temps, il faut mettre un peu la main à la poche pour pouvoir trouver du confort.
14: Des zigzags, il fallait aussi en faire dans les rues piétonnes et sur la digue. Marie-Noël tente de ne pas se faire marcher sur les pieds.
16: Si on veut flâner tranquillement, ne pas être bousculé, c'est vrai que ça fait beaucoup de monde pour nous, mais bon, c'est la saison.
14: La présence des touristes se voit aussi dans les mains de Laurence. Cet employé de mairie transporte un sac poubelle.
17: Je ramasse tous les détritus, les mouchoirs, les lingettes, les gobelets, bouteilles en verre, canettes.
18: Et alors, week-end du 15 août, comment c'est ?
17: C'est bien sale.
14: C'est souvent comme ça l'été et on s'y fait, explique-t-elle. Ce n'est pas la vie par contre de Léon et Christine. Ces deux cabourgiers sont en train de râler, installés sur un banc.
19: C'est invivable. Les anciens de Cabourg, on en a ras-le-bol.
20: On est obligé de faire la queue partout, se lever à 7h pour aller au marché parce qu'il n'y a pas de place pour se garer, il n'y a rien. Donc voilà, on aimerait bien un peu de liberté quand même, nous les cabourgiers.
14: Face à l'affluence, les deux retraités réclament par exemple une vignette à poser sur la voiture pour pouvoir se garer plus facilement.
13: Mais il va encore faire beau aujourd'hui pour aller à la plage, profitons-en. Avant le retour de la pluie prévue pour mercredi, quelques gouttes, bulletin météo complet à la fin de ce journal.
0: Ah oui, de la pluie qui ferait du bien à la végétation.
13: La végétation archi-sèche qui s'enflamme à la moindre étincelle, comme au bord du périphérique de Caen hier en début d'après-midi, à hauteur de Bretteville-sur-Odon, de l'herbe sèche s'est enflammée. Les pompiers ont rapidement pu en venir à bout. Intervention rapide des pompiers également à Noutienne, près de Vire, un peu plus tard dans l'après-midi, vers 16h. Elle a également permis d'éviter des dégâts qui auraient pu être beaucoup plus importants. 200 mètres carrés d'herbes et de fougères ont brûlé en bordure de la forêt domaniale. Le feu a été éteint au moyen d'une lance.
0: Le pont de Ranville, fermé à la circulation des véhicules à partir d'aujourd'hui.
13: Est situé au nord-est de Caen, l'ouvrage qui permet de franchir l'Orne pour rejoindre Bénouville va faire l'objet d'un important chantier de 4 mois jusqu'au mois de décembre. Des travaux d'étanchéité sur les joints, des travaux sur la chaussée, mais aussi sur la structure et sur les points d'appui du pont. Le pont qui va donc être fermé pendant 4 mois. Une déviation est mise en place sur 14 km pour contourner l'ouvrage par Colombelle. On vous a mis tous les détails sur ici.fr. Notez que les cyclistes et les piétons peuvent quand même continuer à l'emprunter.
0: 2 400 000 euros.
13: C'est le top price atteint hier aux ventes de Yorling à Deauville. Elles ont démarré samedi. Elles durent 5 jours jusqu'à mercredi. 330 poulains sont mis aux enchères à la salle des ventes Arcana. Pour Ludovic Cornuel, qui est son directeur commercial, ce sont ces ventes d'août qui lancent la saison. C'est donc un moment très important, surtout dans un marché des chevaux de course assez fluctuant.
21: C'est la vente phare des yearlings pour Arcana et en France en général. C'est l'une des 3 meilleures ventes de yearlings en Europe. Donc oui, elle est très importante pour le marché parce qu'elle rassemble la crème de la crème des yearlings élevés en France et certains venus des quatre coins de l'Europe. Donc elle est très importante parce qu'elle donne le tempo des ventes qui vont suivre par la suite. C'est un marché qui se porte bien dans son ensemble. Maintenant, pas sur tous les niveaux de marché. On a des acheteurs et un marché qui, dans l'ensemble, est très sélectif. Donc, le haut de gamme se porte très bien. On attend de voir sur des ventes un peu moins phares toute la profondeur du marché et sa résistance à l'absorption de plus de nombres, parce que là, on est sur une vente élite sur un nombre de chevaux restreint, mais on va encore passer, après cette vente-là, plus de 1200 yearlings en vente d'ici la fin de l'année. Donc on pourra vraiment tirer des conclusions en fin d'année.
13: Ludovic Cornuel, directeur commercial d'Arcana. En 2025, la salle des ventes d'Auvillaise a réalisé un chiffre d'affaires de 250 millions d'euros. Vous retrouvez dans une demi-heure dans l'info d'ici en Normandie, notre reportage consacré aux ventes d'hier.
0: 7h04 dans Ici Matin. On passe maintenant au sport, Nolwenn. Le Normand Alex Lanier débute aujourd'hui les championnats du monde de badminton.
13: Il se déroule à New Delhi, en Inde. Il faut savoir qu'en 30 ans, la France n'est montée que 2 fois sur le podium mondial. Alors la délégation française espère faire mentir les statistiques. Alex Lanier, numéro 9 mondial, va débuter la compétition demain face à un Israélien, Misha Zilberman, le 76e mondial. Alex Lanier qui a dû suivre une préparation spéciale pour survivre aux conditions de jeu qui l'attendaient en Inde.
22: En Inde, c'est très spécial aussi parce que c'est une autre culture, c'est différent, les conditions sont différentes. À cette période-là, il va faire sûrement très chaud, 30-35 degrés. On remarque en France, il fait pareil, mais l'humidité est vraiment très élevée. Il y a de la pollution aussi à New Delhi. Avec l'humidité, on va perdre énormément d'eau. Il va faire très chaud, donc c'est aussi s'hydrater, peut-être même plus que quand on est en France. D'ailleurs, souvent, on fait même des prépas dans des zones qui sont très chaudes. Des fois, on se met sous des tentes à 40 degrés pour vraiment essayer d'habituer notre corps à ce genre de température et d'humidité surtout. Il y a plein d'éléments et c'est des petits détails qui, quand les matchs sont très serrés comme ça, peuvent faire la différence.
13: Alex Lagnier au micro, ici Normandie, d'Olivier Duc. Lui a atteint la finale au championnat d'Europe de natation à Saint-Denis, le Canet. Mewen Thomas, qui l'a disputé hier la finale du 100 mètres d'eau. Il ne s'est classé que 7e, mais c'était déjà une vraie belle performance d'être arrivé jusque-là pour le nageur de 24 ans, licencié à l'entente nautique canaise. Pendant ce temps-là, Léon Marchand, lui, n'a pas chômé, pourtant blessé aux adducteurs, ce qui l'empêchait de nager la brasse. Il a remporté l'or en 200 mètres papillon et hier soir, il a remporté l'or sur une distance qu'il connaît moins bien, le 400 mètres nage libre. Il s'est largement imposé. Il a également remporté le bronze avec le relais 4 fois 100 mètres.
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13: Alors, la météo pour aujourd'hui, c'est un peu couvert pour commencer la journée.
0: Oui, exactement. C'est vrai que ça change un petit peu de la semaine passée. On n'a quasiment pas eu un seul nuage pendant 8 jours. Donc là, un ciel couvert, des nuages, mais dans l'après-midi, ça devrait se dissiper dans le Calvados, comme dans l'Orne. C'est ce que nous dit Météo France. Et la fin de journée devrait quand même être particulièrement agréable.
13: Et les températures?
0: Eh ben, on est redescendu d'un petit cran et c'est pas plus mal. Entre 16 et 19 degrés pour votre réveil. En fin de matinée, vous aurez entre 21 et 23 degrés dans le Calvados comme dans l'Orne. Et cet après-midi, sur la côte, 21 comme à Lyon-sur-Mer. Vous aurez 24 degrés à Beaumont-en-Auge, 24 à Bayeux. 25 degrés prévus à Caen. Vous aurez 26 à Lisieux ou encore à Falaise. 26 dans le Sud-Manche comme à Mortain. 26 aussi à Flers. 27 degrés à La Ferté-Massé. 27 aussi à Putange-Lac. 27 à Tourouvre. 28 degrés prévus à Belém et enfin la maximale 29 du côté d'Alençon.
13: Et la suite?
0: Et bien la suite, déjà demain, toujours un mélange de nuages et d'éclaircies toute la journée a priori sur tout notre territoire, mais a priori pas de pluie. La pluie, elle est prévue pour mercredi matin. Des averses sont attendues sur notre territoire. Un peu d'arrosage qui serait le bienvenu.
13: 7h07, les conditions de circulation sur la région, comment ça se passe?
0: Tout va bien, tout va très bien. Pour votre reprise du travail, aucune difficulté. Nous sommes le 17 août. Vous partez peut-être en vacances sous le ciel gris normand pour aller vers le soleil, je vous le souhaite. Bonne route à vous. Si vous constatez quoi que ce soit, bien sûr, vous nous appelez 02 31 44 48 44. Sylvie est à l'accueil.
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0: Vous vous souvenez, Nolwenn, hein, à l'école, on nous fait souvent apprendre les fables de La Fontaine. Oui. Le corbeau et le renard, le lièvre et la tortue. Mais jamais la fable de Philippe La Fontaine.
13: Et quel dommage.
0: Ça, c'est vraiment dommage. Parce que je pense que ça aurait été plus sympa à apprendre. Et à chanter, d'ailleurs. Moi, si un jour je suis ministre de l'Éducation nationale, je rectifierai ça. Comptez sur moi.
13: Pour faire le loup?
0: Bien sûr.

0: on s'en lasse pas de ce titre, hein, on aime bien chanter dessus. Il n'y a pas d'heure pour ça, 7h11 le matin, le soir, l'après-midi. Cœur de loup, c'était Philippe Lafontaine.
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0: Et oui, le jour se lève. Bon, c'est pas le soleil pour l'instant. C'est un peu grisou, mais ça va se lever dans l'après-midi. Bon, je sais pas si vous avez suivi le match à rebondissement du Stade Malherbe vendredi. Une défaite accrochée 4-3 à Thionville. Bon, faut les encourager, nos malherbistes, en ce début de saison. Et pour ça, j'ai des places à vous offrir pour le prochain match à Dornano. Ce sera jeudi contre Aubagne. Alors, rendez-vous dans 10 minutes pour votre jeu cette année-là.
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0: Mon œil dans le projecteur avec Gérald Roux. Dans cette dernière partie de l'été, on va jeter un regard sur ce qui nous attend d'ici la fin de l'année. Et ce matin, c'est la visite du pape Léon XIV en France qui nous intéresse.
4: Et oui, un événement, puisqu'il s'agira de la première visite d'État d'un pape en France depuis 18 ans. Il y a bien eu des visites entre-temps de la part du pape François, mais elles n'avaient pas la même valeur dans le protocole. Quoi qu'il en soit, Léon XIV, puisqu'il s'agit de lui, sera en France du 25 au 28 septembre prochain. Sur le plan religieux, le pape célébrera les Vêpres à Notre-Dame, un moment fort dans cette cathédrale qui revit. Il célébrera deux messes géantes, l'une dans la capitale, l'autre à Lourdes. Il rencontrera la jeunesse et devrait s'y quelques grands boulevards parisiens dans sa papa mobile. Enfin, il célébrera une dernière messe à la cathédrale de Metz. Ça ne s'invente pas. Au-delà de ces célébrations, Léon XIV sera reçu à l'Élysée par Emmanuel Macron. Il va aussi prononcer un discours à l'UNESCO, cette branche des Nations Unies dont l'objectif est de consolider la paix dans le monde en s'appuyant sur l'éducation, sur la science, sur la culture. Et là, cette visite pourrait bien toucher un public plus large que la communauté catholique française, au moment où le monde est en pleine tourmente. Car Léon XIV, on l'a vu récemment, a des choses à dire sur la paix, sur la démocratie dans le monde et sur les sciences et les technologies aussi. Sur la paix, le pape s'est opposé de manière nette à l'homme le plus puissant du monde, en l'occurrence son compatriote l'américain Donald Trump et sa politique belliqueuse, particulièrement au Moyen-Orient. Le pape a dénoncé la politique du plus fort au détriment du dialogue, ce qui n'a pas plu du tout au président américain. L'autre grande inquiétude de Léon XIV, c'est l'avenir des hommes, de leur monde du travail, au moment où l'intelligence artificielle met en danger des dizaines de millions de jobs partout sur la planète. Le développement débridé des IA, le pouvoir démesuré des milliardaires de la technologie, la menace permanente des fake news sur la vérité, tout cela est au centre de ses préoccupations. Que l'on soit croyant ou pas, Léon XIV pose des questions sur l'avenir qui nous concernent tous.
0: Merci Gérald Deroux, on aura le plaisir de vous retrouver demain à la même heure, 7h15. 7h15, eh ben je vous propose de vous replonger dans un des tubes de l'année 2017. Je suis sûr que vous allez chanter. Comme...

0: Trois cafés gourmands à 7h18. C'était à nos souvenirs. Des idées de sortie à travers toute la Normandie, c'est avec vous Julia.
1: Bonjour Richard, bonjour à tous.
0: Et vous nous proposez maintenant une escapade dans le Bessin.
1: Aujourd'hui, cap sur Isigny-sur-Mer, une ville où le beurre est roi, la crème est une institution et le caramel un art. Mais Isigny, c'est bien plus que des douceurs, c'est un territoire où l'histoire, la nature et la gourmandise se mêlent avec authenticité. Le tout entre la Vire, les marais du Cotentin et du Bessin et les plages du débarquement. Pour découvrir Isigny, prenez le temps de flâner dans le centre-ville, poussez jusqu'à l'église Saint-Georges, puis faites un détour par le port de pêche. Les quais racontent une autre histoire d'Isigny, celle de la mer, des pêcheurs et des produits de la BDV. Et si vous avez envie de prolonger la balade, eh bien direction les marais du Cotentin et du Bessin, vous découvrirez un paysage typiquement normand, entre bocages, eaux et prairies, avec selon la saison une belle population d'oiseaux à observer. Pour la sortie en famille, n'hésitez pas à explorer l'estran et les parcs à huîtres de la BDV, ou déguster du cidre dans une ferme locale. Château, ferme manoir et autres belles bâtisses ne manquent pas dans le secteur. La balade peut se faire en attelage ou en randonnant ou encore à vélo dans la campagne. Et puis terminer la journée par un coucher de soleil sur Omaha Beach, c'est un spectacle inoubliable. Côté culture, Isigny a aussi son petit trésor inattendu, l'espace muséal Walt Disney, car les ancêtres de Walt Disney sont originaires d'ici. Plus de 600 objets consacrés à Mickey et à l'univers Disney racontent cette étonnante histoire. Une visite d'environ 45 minutes, parfaite pour la famille. En août, le musée est ouvert les après-midi du mardi au samedi de 14h à 17h. Évidemment, on termine par le plus sérieux des sujets, manger. À Isigny, beurre AOP, crème et caramel sont presque des monuments historiques. Faites donc un tour à la galerie du caramel d'Isigny avec fabrication et dégustation à la boutique gourmande. Et pour passer à table, deux adresses, le central pour goûter huître d'Isigny ou moule au camembert, ou encore l'Hôtel de France, ancienne maison de relais de poste pour une cuisine normande traditionnelle. Bref, à Isigny-sur-Mer, il y a de quoi remplir une journée et probablement quelques valises de souvenirs gourmands.
0: Y a que moi qui ça donne faim tout ça là. À cette heure-ci, 7h20, un petit croissant, un petit peu de confiture, là on trempe ça dans le café. Ça peut quand même être pas mal. Merci Julia, le carnet de route, c'est à retrouver sur ici.fr.
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0: Cette année-là, votre jeu de l'été, le but, retrouver une année entre 1986 et 2026, car votre radio locale, ici Normandie, fête ses 40 ans. Les cadeaux à gagner ce matin, le tote bag collector, le fameux, il en reste quelques-uns, il faut vous dépêcher de jouer à votre jeu cette année-là. 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Je vous offre également des invitations pour notre grande soirée du 26 septembre prochain, pour notre soirée donc d'anniversaire pendant la foire de Caen avec blind test, karaoké, DJ set. Invitation pour 4 personnes, l'occasion de rencontrer toute l'équipe d'ici Normandie. Et je vous offre aussi donc 2 places pour le match du Stade Malherbe Caen contre Aubagne dans le cadre de la 3e journée de Ligue 3. Ce sera jeudi soir, coup d'envoi à 20h45 au stade Michel Dornano. Faut les encourager nos joueurs. Il faut, ils ont fait un très très bon début de championnat, une grosse victoire contre Valenciennes, défaite ensuite la semaine dernière. Mais bon, ils vont se reprendre, j'en suis sûr, grâce notamment à un public d'enfer. Il faut donc retrouver une année entre 1986 et 2026. Écoutez bien, cette année-là, les Cranberries donnent ce qui reste pour l'instant leur unique concert au Zénith de Caen. C'était en quelle année? J'attends vos propositions, je vous dirai si c'est une bonne réponse, si c'est plus récent, plus ancien, et vous aurez un autre indice en musique pour vous aider un petit peu. À vos téléphones, bonne chance à tous.
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0: Electric Light Orchestra, c'était le titre Last Train to London. On se retrouve dans quelques instants avant vos infos, on joue ensemble.
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0: Découvrir cette année-là, l'année du concert des Cranberries. Alors, c'était leur dernier concert. C'était quelle année ? Pour vous aider, cette année-là, on écoutait ça.
11: Open Gangnam Style. Gangnam Style.
0: Et c'est pour remporter le Tote Bag Collector ici Normandie. Quatre invitations pour notre grande soirée d'anniversaire le 26 septembre prochain à la Foire de Caen. Et puis deux places pour le match du Stade Malherbe-Caen contre Aubagne. Nous allons à côté de Caen à Etterville rejoindre Alain. Bonjour Alain.
12: Oui, bonjour.
0: Bonjour, comment ça va ?
12: Oh, très bien, très bien. Fraîchement, mais bien.
0: Ben oui, j'imagine, ça fait du bien, un petit peu de fraîcheur quand même là.
12: Ah oui, ça change.
0: Alors Alain, pour vous, c'était en quelle année ?
12: Ben, je dirais 2012.
0: Bravo.
1: C'est bien cette année-là.
0: Bravo Alain, effectivement, c'était le dernier concert des Cranberries, vous y étiez ?
12: Non, pas du tout, non.
0: Pas du tout, bon. Non. Et puis en plus, je vous ai dit une petite bêtise, parce qu'il y en a eu un autre avant, il y en a eu en 1999 aussi. Donc oui, leur dernier concert, 2012. Et on écoutait Psy également, on a entendu le petit extrait. Deux places pour vous, pour encourager Stade Malherbe, jeudi soir.
12: Impeccable, oui, très voilà. Bien.
0: On y croit cette année ou pas pour la montée ?
12: Oh bah oui, il faut toujours espérer.
0: Toujours, évidemment, toujours.
12: Toujours, on ne sait jamais. Hein.
0: Quelle est votre radio locale en Normandie, Alain ?
12: Eh bien, ici, Basse-Normandie.
0: Eh bien, voilà, très bonne réponse. Merci voilà. Beaucoup, Alain.
12: Bonjour, merci.
0: Bonne journée.
12: Et à
0: ouais. Bientôt.
12: Merci.
0: 7h30, on retourne à l'info, Noël Lejeune.
13: Et dans l'info d'ici en Normandie, les ventes de Yearling qui ont débuté ce week-end à Deauville jusqu'à mercredi. 330 jeunes chevaux sont vendus aux enchères. Reportage à suivre dans un instant.
0: Tout de suite, c'est le 90 secondes présenté ce matin par Cyril Ardaudon.
14: Objectif, lancer la reconstruction du territoire après l'incendie en Gironde qui a ravagé 42 000 hectares et détruit 240 maisons. Le Premier ministre Sébastien Lecornu est en déplacement aujourd'hui dans le département, accompagné notamment des ministres de l'Intérieur, de l'Agriculture ou encore du Tourisme. Ils doivent rencontrer des habitants et des pompiers ou encore participer à une table ronde. Dans les Landes, à Garin, la préfecture a autorisé 50 personnes à retrouver leur domicile. Quelques 600 personnes restent évacuées. Le feu qui a débuté jeudi a brûlé environ 1700 hectares. Ce matin, le Var, les Bouches-du-Rhône et le Vaucluse sont en rouge pour un risque très élevé de feux de forêt. 7 départements du Sud ainsi que l'Essonne et la Seine-et-Marne sont en orange pour un risque élevé. 700 000 personnes vont recevoir dès aujourd'hui un email pour les informer du piratage de leurs données personnelles après la cyberattaque qui a visé le fisc et qui a été révélée jeudi. Une cellule interministérielle est prévue cet après-midi sur le sujet. Il avait tiré la carabine près d'enfants en proférant des injures racistes en avril. Cela avait provoqué une vive émotion. Un homme de 65 ans, jugé aujourd'hui au Puy-en-Velay en Haute-Loire. Ces faits s'étaient déroulés dans un quartier défavorisé de la commune d'Espaly-Saint-Marcel. Et puis Léon Marchand sur le toit de l'Europe. Médaille d'or hier soir sur le 400 mètres nage libre. Médaille de bronze sur le relais 4x100 mètres 4 nage. Il a remporté une médaille sur chaque épreuve qu'il a disputée lors de ses championnats d'Europe.
13: Merci Cyril Ardo-Redon. Direction Deauville, à présent dans l'info d'ici en Normandie. Deauville, où les ventes de yearling ont débuté samedi. Elles durent 5 jours. Les yearling, ce sont des chevaux d'un an destinés à devenir les cracks des hippodromes. Plus de 300 sont mis aux enchères jusqu'à mercredi dans la salle de vente Arcana. Les ventes de Deauville sont dans le top 3 des ventes les plus prisées d'Europe. Paul Florequin a assisté à celle d'hier soir.
15: Le spectacle est un peu déroutant. Dans la grande salle des ventes, le président en haut du pupitre débite sans s'arrêter pour vendre un poulain à l'assemblée et les employés hurlent pour signaler qu'un acheteur fait monter les enchères. Il faut avoir du flair pour dénicher les pépites, selon Richard, courtier en chevaux de course.
16: Eh bien, c'est comme toute brocante, comme foire à tout. Vous fouinez, vous cherchez la bonne affaire, vous regardez un petit peu dans quel état sont les chevaux, le physique, le pédigré. Moi, personnellement, j'aime beaucoup travailler sur la locomotion du cheval, la façon dont il se déplace est pour moi très important.
15: Un nouveau yearling s'approche justement dans le ring face aux acheteurs. Et ça y est, les enchères grimpent sans s'arrêter. Meilleure vente de la soirée, 2 400 000 euros pour ce poulain élevé dans l'Orne.
17: Un peu d'émotion quand même.
15: Par Jean-Pierre Garçon, propriétaire du haras de l'hôtellerie près de Vimoutiers. Voir son poulain partir, c'est toujours particulier.
17: Non, mais c'est ça, c'est d'avoir deux gros clients qui se battent et. Non, c'est extra. On ne s'attendait pas à une somme comme ça.
18: Il y a un peu d'émotion là.
17: Ah oui, quand même. C'est... mais non, c'est sensationnel.
15: Dans le public, Daniel et sa fille Fanny ont les yeux écarquillés.
18: Bon, l'année prochaine, vous investissez alors ?
19: Je crois pas.
20: Ils sont jeunes et pour certains ils sont déjà assez grands. La musculature est pas mal développée sur certains des chevaux, donc c'est intéressant à voir.
15: C'est un très beau week-end de vente, insiste Ludovic Cornuel, directeur commercial à Arcana. Pour lui, le marché du yearling haut de gamme se porte très bien. 250 millions d'euros de chiffre d'affaires en 2025 pour son entreprise, un record. Mais il faut rester vigilant, le marché est fluctuant.
21: Les ventes se sont bien passées dans l'ensemble, mais pas de la même manière sur toutes les strates de marché, si vous voulez. Le haut de gamme s'est très bien porté. Sur le moyen et l'entrée de gamme, c'était moins linéaire, moins évident. Surtout sur l'entrée de gamme qui a un peu plus souffert l'année dernière.
15: Par entrée de gamme, comprenez des yearlings vendus à 20 000 euros environ. En moyenne, la vente d'un yearling se fait plutôt à 250 000 euros pour l'instant sur cette session 2026 des ventes d'août. Et ce n'est pas terminé. Les ventes vont durer jusque mercredi.
13: L'info d'ici en Normandie, reportage de Paul Florequin que vous pouvez réécouter dès à présent sur ici.fr. À suivre dans le journal de 8h, le pont de Ranville fermé à la circulation au nord-est de Caen. Un important chantier de rénovation débute aujourd'hui. Les automobilistes vont devoir s'adapter. Reportage dans le bus des plages, la fameuse ligne 12 qui dessert toute la côte de Ouistreham à Lyon-sur-Mer au départ de Caen. Et puis la chaleur difficilement supportable en cuisine cet été dans un restaurant de Caen. C'est le premier épisode de notre série de la semaine consacrée à ceux qui ont eu bien chaud cet été. Et justement, il va faire un peu moins chaud aujourd'hui, Richard, et on débute la semaine sous un ciel un peu couvert.
0: Oui, le ciel est assez gris ce matin, effectivement, sur toute la région. Ça faisait longtemps qu'on n'avait pas vu autant de nuages, dites donc. Hein. Mais surtout, il fait un petit peu plus frais, on va en reparler dans un instant. Donc, des nuages ce matin, et puis dans l'après-midi, ça devrait se dissiper quand même, c'est ce que nous dit Météo France, et la fin de journée sur le Calvados et sur l'Orne. Ben, normalement, c'est le soleil qui devrait revenir, des rayons de soleil. Les températures, je le disais, 16 à 19 degrés ce matin au réveil, vous aurez entre 21 et 23 en fin de matinée. Et puis cet après-midi sur la côte, 21 degrés prévus à Cabourg, vous aurez 24 à Beaumont-en-Auge, 24 à Bayeux, 25 degrés cet après-midi à Caen, vous aurez 26 à Moyaux ou encore à Bretteville-sur-Lèze, 26 à Mortain dans le Sud-Manche, 26 à Briouze, 27 degrés pour Domfront ou encore pour Putange-le-Lac, 27 degrés aussi à Mortagne-au-Perche, vous aurez 28 à Bellem et 29 la maximale, c'est pour C.
13: Et pour demain ?
0: Et demain, un petit mélange, alternance de nuages, d'éclaircies dans l'Orne comme dans le Calvados, mais apparemment pas de pluie selon Météo France. La pluie, elle serait plutôt pour mercredi matin. Des averses sur tout notre territoire.
13: Et ça fera pas de mal.
0: Et ça fera pas de mal du tout.
13: 7h35, on jette un œil sur nos conditions de circulation. Comment ça se passe, Richard ?
0: Eh bien, écoutez, ça se passe plutôt bien. Il n'y a pas de grosses difficultés. Je vois simplement un accident. Nous sommes sur la N174 de l'A84 vers la RN13. Nous sommes sur la voie de droite à hauteur de Condé-sur-Vire. Voilà, nous ne sommes pas très très loin du Calvados. Donc, soyez vigilants si vous passez dans le secteur. Pour le reste, vraiment pas de difficultés. Je vous rappelle cette information importante quand même, la fermeture du pont de Ranville à partir d'aujourd'hui. aujourd'hui pour 4 mois pour des travaux de maintenance avec une déviation prévue pour les automobilistes, sachant qu'on peut toujours emprunter le pont si on est piéton ou si on est cycliste. Vous constatez le moindre ralentissement, difficulté, vous nous appelez 02 31 44 48 44. Sylvie est à l'accueil. Ici Normandie, la radio qui vous facilite la mobilité pendant les travaux du tramway de Caen-la-Mer. Des travaux qui peuvent impacter évidemment la circulation. Par exemple, du changement autour du boulevard Maréchal Leclerc, de la place Gambetta et des rues adjacentes. Soyez vraiment attentifs, des accès sont coupés et ça peut évidemment encore évoluer dans les semaines à venir. Toutes les infos pratiques à retrouver sur ici.fr et sur WhatsApp. Projet Tramway Caen-la-Mer.
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0: À 7h37, je vais ouvrir mon cœur, rien que pour vous, à tous les auditeurs et toutes les auditrices. Je vais vous dire quelque chose de fort. Je vous aime toujours et pour toujours. En anglais, ça sonne encore mieux. I love you always, forever. Bon, c'est pas de moi. C'est dommage, ça vous fait rire, ça, Anna Loewen.
13: Non, j'aime beaucoup votre accent.
0: Oui, moi aussi. Le forever, celui-là.
13: C'était très bien.
0: C'est de Donna Lewis.

0: Days Forever, c'était évidemment Donna Summer. Allez, je propose une visite très originale dans le Calvados tout de suite.
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0: Suivez le guide. Aujourd'hui, je vous invite à lever les yeux au ciel à la découverte de petites bêtes très intrigantes. Bonjour Loïc Nicole.
3: Bonjour.
0: Alors vous êtes animateur nature et on va évoquer ensemble une visite très particulière qui aura lieu mercredi soir à Pont-l'Évêque. On va pouvoir observer des chauves-souris. C'est pas courant ça, hein?
3: En général, vu qu'elles sortent dès le début de la nuit, les gens ne font pas forcément attention à elles. Donc voilà, là ça sera l'occasion de les découvrir.
0: Alors c'est une visite, c'est une sortie en tout cas dans les rues de Pont-l'Évêque. On va faire un petit tour dans le centre-ville.
3: Voilà, c'est ça. L'idée, c'est d'aller faire une petite balade dans quelques rues, notamment des petites rues qui s'assombrissent finalement assez vite, avec des arbres. Donc là, elles vont venir chasser les premiers insectes parce qu'elles n'auront pas mangé de la journée, donc elles vont commencer à aller se nourrir. Mm-hmm. Et puis, dans Pont-l'Évêque, on a aussi la chance d'avoir plein de rues qui longent des cours d'eau, la touque notamment, et là elles vont boire, donc on peut commencer à les observer et voler au-dessus de l'eau facilement.
0: Alors comment est-ce qu'on procède concrètement? Il faut se mettre pas trop près, j'imagine, il y a des lampes, comment est-ce que ça fonctionne?
3: Alors moi je vais me balader avec un détecteur d'ultrasons.
0: Oui.
3: Qui va permettre déjà d'entendre, d'amplifier en tout cas les bruits qu'elles font, parce que nous on ne peut pas les entendre avec nos oreilles, mais avec les détecteurs ça va nous donner déjà un indice si elles volent dans le secteur, et après à l'aide de petites lampes on essaye d'éclairer les zones où on les voit faire les allers-retours, ce qui nous permet de les observer assez facilement.
0: Voilà, et on apprendra pas mal de choses j'imagine à propos des chauves-souris, le seul mammifère volant. C'est quand même sympa ça. Il y a quelques personnes qui ont peur des chauves-souris. Est-ce qu'il faut vraiment les craindre, ces petites bêtes?
3: Non, c'est pas. Il y a rien à craindre de ces petites bêtes-là. Elles s'approchent pas de nous. Elles viennent pas. Elles s'approchent. Elles peuvent. Elles sont curieuses.
0: Ouais.
3: Nous, on se déplace éventuellement dans leur milieu. Elles peuvent s'approcher, mais jamais elles vont venir nous toucher ou autre. Elles sont capables de nous repérer et elles nous évitent sans aucun souci. Quoi. Ouais. Donc, aucun risque avec ces petites bêtes-là.
0: Alors, rendez-vous 21h mercredi à l'office de tourisme de Pont-l'Évêque pour cette sortie nocturne à la découverte des chauves-souris. Merci beaucoup, Loïc Nicole.
3: Merci.
0: Bonne journée à vous, à bientôt. Et les inscriptions se font auprès de l'office de tourisme de Pont-l'Évêque. Vous en avez peut-être entendu parler au printemps dernier, au moment de Roland-Garros, un jeune tennisman français très prometteur. Présentation dans 10 minutes avec Olivia Leray.
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0: 7h45, votre rendez-vous, vos vacances ici. Et aujourd'hui, eh bien, vos vacances ici, ça nous emmène ici. Eh bien oui, on fait le tour de France, donc à un moment donné, il faut bien que ça tombe chez nous, en Normandie. Et on va prendre la direction des plages du débarquement. Le secteur vient d'être inscrit sur la liste du patrimoine mondial de l'UNESCO. Ces plages, elles contribuent à booster la fréquentation touristique de la côte normande. Illustration à Juno Beach, où ont débarqué les soldats canadiens il y a maintenant 82 ans. Reportage Didier Charpin.
6: Ici, quasiment tous les touristes connaissent le débarquement, en tout cas dans les grandes lignes. Mais Hugo et Paul, venus de Lozère, ignoraient l'implication du Canada.
7: C'est vrai qu'on pense plutôt aux Américains. On ne pensait pas qu'il y avait des endroits dédiés comme ici au Canada, tout ça.
6: Pour le coup, ça vous intéresse?
7: Oui, tout à fait, ouais, carrément. Ouais.
8: Peut-être on fera le musée si on a le temps.
6: Ce musée dédié aux Canadiens, c'est le centre Juno Beach de Courseulles-sur-Mer. Jenny Fraser, y responsable accueil et médiation, elle a l'habitude de recevoir ce public qui découvre que 14 000 soldats canadiens ont participé au débarquement.
8: Ça arrive qu'il y en a qui n'avaient aucune idée. C'est parfait, c'est tant mieux comme ça. On peut continuer à présenter la réalité des contributions canadiennes. Les 45 000 soldats qui sont morts au cours de la Seconde Guerre mondiale. C'est quand même une perte énorme si on regarde à l'échelle du pays quelle était la population à l'époque aussi. À peu près à 10 millions, dont 1 million avait servi dans les forces armées, donc à peu près 10 % de la population.
6: Ce musée a été créé en 2003 grâce à une levée de fonds au Canada. On y découvre de nombreux témoignages de vétérans.
9: Les enfants étaient là dans les rues, puis ils ne voulaient pas nous approcher. Il avait peur de nous autres.
6: Et des visiteurs sensibles au tourisme de mémoire, comme Lionel, il est venu de Besançon.
10: On fait les plages du débarquement, on est parti de Sainte-Mère-Église, puis on fait tout le bord de la côte. Le dévouement de ces gens-là, on leur doit beaucoup.
6: Au-delà du musée, en ce mois d'août, le souvenir se fait également en musique. C'est l'habituelle semaine acadienne, avec cette fois un débarquement d'artistes locaux pour rendre hommage à ces Canadiens francophones venus combattre en Normandie. Arnaud Blin organise ce festival depuis 20 ans.
11: Le festival, il a deux objectifs. Rendre hommage à ces hommes qui ont libéré une terre dont la plupart ne savaient pas qu'elle était celle de leurs ancêtres, et également faire comprendre aux gens d'où viennent ces hommes, quelle était leur histoire. Et ces soldats acadiens, dans leur très grande majorité, étaient des gens très pauvres, qui arrêtaient l'école à 10 ans, 11 ans, de familles très nombreuses.
12: Je travaillais pour un pauvre fermier qui me payait avec de l'âge rapicié.
6: Chaque année, des Acadiens descendants de vétérans sont invités à Saint-Aubin-sur-Mer, une ville libérée par les Acadiens quelques heures seulement après leur débarquement. Edgar Brideau en faisait partie et 82 ans plus tard, sa fille Odette vient d'arriver pour la première fois en Normandie et elle est émue par l'hommage rendu à son peuple.
13: Mon père aurait donc aimé ça de voir les drapeaux du Canada puis de l'Acadie partout dans la ville ici. C'est vraiment, c'est impressionnant.
6: Désormais, vous savez pourquoi, en venant ici sur cette plage de Normandie, vous aurez une petite sensation d'être au Canada.
0: Vos vacances ici, c'est à retrouver sur notre site internet, bien sûr, ici.fr. Dans notre pays, il faudrait qu'il pleuve, on est d'accord, ça ferait du bien. Hein. Et avec Francis Cabrel et Pascal Obispo, il faudrait que pleuve l'amour. 7h48, bonne matinée à tous.

0: plaisir ça. Pascal Obispo, Francis Cabrel, Il faudrait que pleuve l'amour. 7h51, retenez bien son nom pour savoir qui seront nos champions de demain. C'est avec Olivia Leray.
1: Bonjour à tous.
0: Bonjour Olivia. Alors c'était, vous mettez en lumière les sportifs, les sportives qui compteront dans les années à venir. Et ce matin, il s'agit d'un sportif qui a beaucoup fait parler de lui au printemps dernier.
1: Moïse Kwame, même pas 18 ans, c'est du tennis et c'est tout plein de promesses. Il fait plus vieux que son âge. Souvent, quand on le dit, c'est pas bien pris, bah là, c'est un compliment. Et quand on fait plus vieux, eh bien, on rentre dans des endroits où ceux de notre âge ne vont pas. Moïse, on l'invite dans les grands tournois, à Miami ou à Monte Carlo, et même à Roland-Garros, par exemple, où vous l'avez découvert il y a quelques mois. Premier match en Grand Chelem. Première victoire, c'était le 26 mai 2026. Lui ne l'oubliera pas. Contre un joueur de 20 ans de plus, ça voulait dire potentiellement jouer un match en 5-7. Et pour l'instant, Moïse, bah, il avait vu ça seulement devant sa télé. Et il y est allé, Moïse, en 5-7 et jusqu'au troisième tour de Roland-Garros. Il y a des risques à toute cette précocité. La surcharge, déjà, une blessure au dos récemment, une fracture de fatigue. À son âge, c'est un peu tôt, cette fois. Et il y a surtout nous, qui nous emballons un peu à chaque fois qu'on pense avoir trouvé notre nouveau Yannick Noah. Mais autour de lui, son entourage le polie et le protège surtout. À Roland-Garros Junior, il avait déjà un agent il y a quelques années pour ne pas trop s'exposer aux médias. Et puis, il y a aussi son entraîneur, un certain Richard Gasquet, qui lui aussi a connu le feu des médias quand il était petit. Et ça marche. Depuis, Moïse a gagné près de 400 places au classement ATP et il sait quoi dire quand on projette un peu trop de choses sur lui. Quand on lui dit qu'on voit des joueurs connus en lui avec son style de jeu, un peu de Gaël Monfils par exemple, parce qu'il court partout, qu'il frappe fort et qu'il glisse parfaitement, et bah lui il répond « En moi, il y a du Gaël, il y a du Alcaraz, il y a du Djokovic, mais il y a surtout du Moïse Kwame. » Jusque dans sa façon de s'exprimer, Moïse marche sur l'eau et pourrait très vite tutoyer le ciel. »

0: Merci Olivia. Retenez bien son nom, c'est à retrouver sur votre site ici.fr. Têtu comme un âne, c'est ce qu'on dit souvent. Hein. Eh bien, Jason est allé le vérifier dans le Perche Orné avec Domino. Vous allez voir, hein. Les trois premiers mètres sont déjà épiques. Jason, on le retrouve dans une quinzaine de minutes. Pour l'instant, je vous prépare la regrettée Bonnie Tyler et Stéphane Bern nous rejoint juste après.
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0: Bonnie Tyler, It's a Heartache.
1: Bonjour à tous.
0: Bonjour Stéphane, à chaque fois vous me faites un petit peu peur quand vous arrivez comme ça. Bonjour, on vous retrouve tous les matins avant 8h pour un petit peu d'histoire. Et ce matin, on voyage au temps des charrettes et des voitures hippomobiles.
2: Avouez-le, vous n'auriez jamais cru qu'un simple récipient pouvait faire trembler toute une ville. Et pourtant, c'est exactement ce qui arrive à Paris à la fin du 19e siècle. Nous sommes en 1884. Eugène Poubelle, préfet de la Seine, constate que Paris croule sous les immondices. Les rues sont encombrées de détritus, les charrettes débordent et les rats se promènent comme s'ils étaient chez eux. Autant dire qu'à cette époque, la ville lumière ne brille pas par son hygiène. Pour mettre fin à ce chaos, il impose par décret des récipients fermés pour les déchets ménagers. L'arrêté précise la dimension des récipients. De 80 à 120 litres, moins de 10 kilos à vide, la présence d'un couvercle et d'une anse. Les Parisiens réagissent avec humour et ironie. Dans les journaux, on caricature le préfet Poubelle, coiffé d'un bac à ordures en guise de chapeau. Les enfants transforment les bacs en bateaux ou en trônes pour leurs poupées. Certains chiens essayent d'ouvrir les couvercles, tandis que les ménagères grincent des dents devant ces boîtes imposées. « Voilà le préfet qui veut enfermer nos déchets !» s'exclament les grincheux. Pourtant, la mesure fonctionne. Rue plus propre, odeur réduite, rats moins audacieux. Les bacs deviennent vite indispensables et le nom de leur inventeur traverse le temps.
3: « En farfouillant dans la poubelle, j'ai trouvé... »
2: Eugène Poubelle, moqué au départ, entre dans l'histoire. Son invention, née d'une contrainte sanitaire, s'impose désormais dans toutes les maisons et sur tous les trottoirs. Conclusion, quand on a une bonne idée parfois, il faut laisser les gens médire. C'est juste qu'ils avaient besoin de vider leur sac.
0: Et on retrouve Stéphane Bern tous les matins, juste avant 8h.
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0: Excellent réveil avec Ici Normandie. Il est 8h. L'actu locale avec Nolwenn Lejeune. Bonjour Nolwenn.
5: Bonjour Richard, bonjour à tous.
0: Attention, si vous circulez au nord-est de Caen.
5: Il va falloir prendre vos dispositions à partir d'aujourd'hui. Le pont de Ranville est fermé à la circulation. Et ce jusqu'au mois de décembre. Une déviation de 14 km est mise en place par Colombelle. On vous a mis toutes les infos pratiques sur ici.fr. Le pont de Ranville est fermé pour travaux. Cet ouvrage vieux de 55 ans, emprunté chaque jour par 6000 véhicules, avait bien besoin d'un chantier de rafraîchissement. Mais pour les habitants du secteur Jeanne d'Anglejean, c'est une période un peu galère qui commence.
6: Dans la queue devant le stand du poissonnier, la fermeture du pont de Ranville fait beaucoup réagir.
7: Du 17 août au 11 décembre.
8: Ah ouais, donc en fait, il vaut mieux aller à Merville-Franceville pour la plage, quoi.
6: Il faut dire que ces Ranvillaises vont être très impactées. Le pont, Véronique l'emprunte tous les jours pour aller faire ses courses en ville. Elle devra maintenant prendre la déviation de 14 km.
9: On sait très bien que ça va générer beaucoup plus de circulation par Colombelle, etc. Notamment aux heures d'affluence. Ça va être très pénalisant. Quand on a appris ça, c'était surprise.
6: Le temps des travaux, elle ira donc faire ses courses de l'autre côté de Ranville. Elisabeth y pense aussi. La fermeture du pont, ce n'est pas pratique, mais c'est nécessaire.
10: Il faut que ça soit réparé. Mais c'est vrai que j'aurais peut-être pu penser à faire ça plus vers le mois de septembre-octobre que maintenant. Vu la chaleur d'abord eue et vu les gens.
6: C'est vrai qu'en moyenne, l'été, 9000 véhicules traversent le pont chaque jour. Mais l'été, c'est aussi une période idéale pour commencer les travaux. Emmanuel Papin est le chef des services des ouvrages d'art à la direction des routes du Calvados.
11: On ne peut pas faire les travaux l'hiver pour des questions de mauvaise météo, température trop basse ou trop de pluie. Donc on est obligé de commencer à cette période-là pour essayer d'assurer de finir début décembre, mi-décembre.
6: Un pont tout neuf avant les fêtes de Noël, ce serait un beau cadeau pour les habitants de Ranville.
5: Vous retrouvez toutes les infos pratiques sur ici.fr. Notez que le pont reste ouvert à la circulation pour les piétons et les cyclistes.
0: Deux incendies de végétation hier dans le Calvados.
5: Même s'il a fait moins chaud, la végétation est toujours très sèche. Résultat, la moindre petite étincelle déclenche un incendie comme au bord du périphérique de Caen. Hier, en début d'après-midi, vers 14h, à hauteur de Bretteville-sur-Odon, non loin du parc Festiland, un début de feu d'herbe. Il a été rapidement éteint par les pompiers. Les pompiers du Calvados qui ont été appelés un peu avant 16h pour un nouveau feu de végétation, cette fois à Noutienne, près de Vire. 200 mètres carrés d'herbe et de fougères ont brûlé en bordure de la forêt domaniale. Le feu a été éteint au moyen d'une lance.
0: Certains professionnels ont eu chaud, très chaud cet été.
5: Ce ne sont pas les seuls. Nous avons tous globalement bien suffoqué et transpiré durant cet été 2026 caniculaire, mais certains plus que d'autres. Des professions particulièrement exposées, comme les cuisiniers. Fourneaux, ça rime avec chaud. Alors allons faire un tour dans la cuisine du restaurant La Poterne, dans le quartier touristique du Vogueux, à Caen.
12: Bon, la plancha, les friteuses, quand le four est allumé, la salamande allumée, ça chauffe dur. Il n'y a pas grand-chose à faire, en fait, avec la chaleur, je crois. C'est juste un linge humide autour du cou, ça fait du bien aussi. On se rafraîchit quand même pas mal, 5 à 6 litres d'eau par jour. On a du Perrier, enfin, on a toujours les boissons fraîches, tout ça, à disposition par la patronne. Là, vraiment, le plus chaud, c'est au niveau des friteuses et de la plancha quand il y a le coup de feu. Quand on a refait la clim, on aurait dû mettre la clim, en fait. Il y a un collègue qui disait que ça allait mettre la clim. On rigolait au début, puis en fait, il avait raison. Je pense que le mot qui est le plus dit en ce moment, c'est il fait chaud, donc on en parle avec tout le monde. Ma compagne se bosse dans les frigos, donc ça va. Ça fait un choc thermique. Ouais. On est bien dans les frigos quand même.
5: Jean-Charles, cuisinier au restaurant La Poterne, à Caen. Nous entendrons son témoignage en longueur dans l'info d'ici à 8h30. C'est le premier volet de notre dernière série de l'été sur ces professions qui ont eu particulièrement chaud cet été.
0: Ce matin, l'air est beaucoup plus respirable sur la région.
5: Avec des températures de 25 degrés à Caen cet après-midi, 29 à Alençon. Nous voilà revenus à un été presque normal, si on peut dire. Et il devrait encore y avoir beaucoup de monde à la plage aujourd'hui. Le littoral très prisé par les vacanciers, évidemment, mais pas seulement. Quand la plage est accessible en bus, on retrouve aussi pas mal de locaux. Ce bus, c'est la ligne 12 du réseau Twisto, celle qui relie Caen à Lyon-sur-Mer, en passant par Ouistreham et Colville-Montgomery. Cet été, sa cadence a été doublée avec un bus toutes les demi-heures et des horaires plus tardifs. La ligne 12 est donc particulièrement fréquentée, Paul Florequin. Et prendre place dans ce bus, c'est souvent une expérience assez intense.
13: Au point de s'essuyer les gouttes de sueur sur le front pour Sylvie et Lucienne, après 30 minutes de trajet collés les uns contre les autres.
14: Oui, ça pue, oui, c'est pas le top. C'est normal, hein. Ils en profitent, il fait beau. Qu'ils aillent à la plage, je conçois, je comprends très bien.
13: Si le bus est aussi prisé, c'est parce que la fréquence a augmenté pour l'été.
14: Avant, c'était à peu près peut-être toutes les heures. Maintenant, c'est tous les 20 minutes, même le dimanche.
13: Même si c'est pénible, les deux Canaises en profitent chaque week-end, mais avec des histoires rocambolesques à chaque fois.
14: Des gens insultants et tout, mais je suis quelqu'un qui ne me laisse pas faire, donc j'ai de la répartie. Un jeune m'a demandé d'aller en maison en EHPAD et j'ai dit non, ça ne m'intéressait pas. Les gens ne sont pas trop aimables des fois, mais bon, faut faire avec.
15: Ils se croient tout permis, ils partent en voyage, on a les grosses bruits, on a tout.
16: Bon, l'été, ça fait un peu chauffer les esprits, quoi.
14: Oui, tout à fait, oui.
13: Au même moment, Ethan et son père Florian sortent aussi de la ligne 12.
17: À peine deux places, et j'ai trouvé ça très embêtant.
18: Il n'y a pas assez de passages, les bus sont pas assez grands, on va dire. C'est vrai que normalement, ils prévoient des bus accordéon, mais il n'y en a pas souvent.
13: Les deux passagers ont quand même eu l'occasion et la place pour jouer au ticket à gratter sur le trajet.
16: Bon, vous avez gagné ?
18: Ouais, 10 euros.
16: Bravo !
18: Merci bien.
16: De quoi payer le bus ?
18: C'est ça.
13: Car c'est aussi un des avantages de la ligne, 1,60€ le ticket. Ça donne envie d'aller sur la côte.
5: Et notez que la ligne 12 qui relie donc Caen à Lyon-sur-Mer reste en horaire d'été jusqu'au dimanche 30 août. Après, il sera temps, Richard, de dégonfler les bouées et de faire votre cartable pour la rentrée.
0: Bien sûr. 8h06 dans Ici Matin. Les ventes de Yearling se poursuivent à Deauville.
5: Elles ont débuté samedi. 330 poulains vendus aux enchères pendant 5 jours. Les Yearling, ce sont ces chevaux d'un an destinés à devenir les futurs cracks des champs de course. Hier, le top price a atteint 2 400 000 euros pour un poulain élevé au haras de l'hôtellerie près de Vimoutiers dans l'Orne. Léon Marchand, blessé aux adducteurs et qui ne peut actuellement plus nager la brasse, est pourtant reparti tout doré des championnats d'Europe de natation qui se sont achevés hier à Saint-Denis après l'or sur le 200 mètres papillon. Il a remporté le même métal hier sur le 400 mètres nage libre, une distance sur laquelle il s'essayait. Il a donc tout réussi. Il a également remporté le bronze avec le relais 4 x 100 mètres. Pas de médaille en revanche, mais quand même une place en finale pour le Canet. Mewen Tomac, celle du 100 mètres d'eau, il a terminé 7e. Et puis en badminton, les championnats du monde débutent aujourd'hui à New Delhi en Inde. Le Normand Alex Lanier, numéro 9 mondial, jouera demain face au 76e mondial, l'Israélien Misha Zilberman.
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5: On le disait, un peu moins chaud aujourd'hui et puis on débute la journée sous les quelques nuages.
0: Oui, oui, des nuages qui sont bien présents dans le Calvados, dans l'Orne. Ça faisait longtemps qu'on ne s'était pas réveillé la tête un peu dans les nuages comme ça. Ça va vite se dissiper, c'est ce que nous dit Météo France. Au fur et à mesure de la journée, au début d'après-midi, courant d'après-midi, le ciel sera beaucoup plus clair pour tout le monde. On finira la journée avec de belles éclaircies.
5: Et les températures ?
0: Eh ben c'est bien descendu. Vous avez entre 16 et 19 degrés ce matin au réveil, entre 21 et 23 attendus en fin de matinée. Pour cet après-midi, vous aurez 21 sur la côte, comme à Luc-sur-Mer. Vous aurez 24 à Pont-l'Évêque, 24 également à Bayeux, 25 à Caen, 26 à Livarot ou encore à Falaise, 26 dans le Sud-Manche comme à Mortain, 26 à Briouze, 27 degrés à Carouge ou encore à Sarceau, 27 à Mortagne-au-Perche. On monte quand même à 28 degrés à Belém et jusqu'à 29 pour Alençon.
5: Et la suite ?
0: Eh bien la suite demain, ce sera un mélange de nuages et d'éclaircies pour toute la journée dans l'Orne comme dans le Calvados, mais apparemment pas de pluie. Pour la pluie, il va falloir attendre normalement mercredi. Mercredi matin, les averses sont attendues sur le Calvados et sur l'Orne.
5: Enfin, et ça va faire du bien.
0: Ah oui, ça va faire du bien.
5: 8h08, vos conditions de circulation, comment ça se passe pour aujourd'hui à cette heure-ci?
0: Ça se passe bien, c'est vrai qu'habituellement, notamment le périphérique Canet est bien saturé. Pour l'instant, tout roule bien, parfait pour prendre le volant si vous allez au boulot à cette heure-ci. Vous prenez la route des vacances, bonne route à vous, profitez-en bien évidemment. Je vous rappelle quand même cette information, on en parle depuis ce matin, mais la fermeture du pont de Ranville. Ça y est, les travaux ont commencé, il est fermé pour 4 mois, une déviation est en place. Toutes les infos sur notre site ici.fr. N'oublions pas que nos amis les cyclistes et puis les piétons peuvent toujours emprunter ce pont.
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0: Nolwenn, entre le moteur à combustion, le téléphone, internet, c'est quoi pour vous l'invention la plus importante ?
5: Le moteur à combustion, le téléphone.
0: Le téléphone.
5: Moi, je dirais le téléphone. Ouais. Ouais,
0: vous
5: ouais.
0: Pensez que le téléphone, ça a vraiment changé la vie?
5: Moi, ouais, ça a changé la mienne, en tout cas.
0: Ça a changé votre vie?
5: Parce que je suis née avant le téléphone. Non, je rigole.
0: Quand même pas.
5: Je blague.
0: Lui aussi, il a changé la vie. 8h09. Jean-Jacques Goldman, bien sûr.

0: Il changeait la vie, c'était Jean-Jacques Goldman, 8h12.
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0: 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Non, pas encore. Attendez, votre jeu cette année-là, ça dure encore quelques jours. Alors, faut jouer avec nous. Prochain rendez-vous dans 10 minutes. Et vous savez quoi? J'aurai aussi des places pour le prochain match du Stade Malherbe-Camp, jeudi soir, au Stade Michel Dornano.
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0: Et j'accueille maintenant Aude Razo. Bonjour Aude.
6: Bonjour, bonjour à tous.
0: C'est pas vrai avec vous, le rendez-vous anti-arnaque. Aude, beaucoup d'auditeurs s'inquiètent ces derniers temps de recevoir des mails de convocation en justice. Ces mails, bien sûr, ils sont faux, il faut pas répondre.
6: Oui, pédopornographie, pédophilie, cyberpornographie. Voilà les mots et les accusations très graves qui apparaissent en rouge dans ce document que beaucoup d'entre vous ont reçu par mail. J'étais en panique totale, je tremblais dans tous les sens, me dit Franck. Vous êtes extrêmement nombreux, plusieurs dizaines chaque semaine à m'écrire à ce sujet à mon adresse ici.arnaque@radiofrance.com. En fait, vous m'interrogez sur des convocations judiciaires qui n'en sont pas, ni la justice, ni les forces de l'ordre ne vous contacteront par mail pour des faits aussi graves. C'est absolument impossible. Et surtout, ne vous fiez pas aux formules ronflantes. Christine, on lui dit que c'est la cour d'appel qui lui écrit. Emmanuel, on lui parle du procureur général d'État. L'escroc ajoute à ça tout un tas d'articles très effrayants du code pénal et vous menace de poursuites judiciaires.
0: Donc Aude, on ne panique pas, on ne répond pas. Qu'est-ce qui se passe d'ailleurs si on répond ?
6: Rien du tout. Et j'insiste, vraiment, vous ne répondez surtout pas. François a répondu, il me dit, on me demande de payer 5 700 €, sinon mon nom sera rendu public. Eric, lui, me raconte qu'il a répondu aussi. Il a envoyé sa carte d'identité et un justificatif de domicile, comme c'était demandé dans cette fausse convocation. C'est dangereux de faire ça, c'est ce que j'ai dit à Eric. En donnant ces documents privés aux escrocs, vous risquez une usurpation d'identité. Cette arnaque, elle est dévastatrice. Vraiment, la gendarmerie évoque même le cas d'une victime qui a fini par se suicider. Elle se sentait prise au piège, elle ne savait plus quoi faire. Parlez-en autour de vous, c'est important. Parlez à vos proches, vos parents, vos enfants, vos amis. Il suffit parfois d'une seule personne pour vous rassurer et vous sortir de l'impasse.
0: Merci Aude, c'est pas vrai pour nous éviter de tomber dans les panneaux. C'est tous les matins sur les coups de 8h15.
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0: Et on retrouve maintenant Jason, bonjour.
7: Bonjour Richard, bonjour à tous.
0: Jason, vous êtes dans le Perchornet pour une randonnée avec Domino, un petit âne qui n'a pas vraiment envie d'avancer.
7: Cet été, sur votre radio locale, je vous fais découvrir des petits coins de Normandie. Et pour être sûr de ne pas aller trop vite, je me balade avec un âne. Dans le Perchornet, à Longny-au-Perche, commune de 1200 habitants, en pleine nature, entre forêt et cours d'eau, c'est magnifique, Catherine de l'association Les Ânes du Haut-du-Perche nous attend. Bonjour Catherine.
8: Bonjour.
7: Oh, petite hésitation sur mon prénom. Hein. Comment il s'appelle lui déjà avec son micro ?
8: Jason.
7: Bingo, Jason et Cézanne.
8: Oui, 8 ongres et 2 ânes. C'est des ONC, origine non contrôlée. J'ai récupéré des ânes, 2 petits ânes d'un cirque. Qui c'est qu'on m'a donné encore ? Léon, c'est un âne que j'ai récupéré aussi.
7: Léon.
8: Oui, Léon. C'est le doyen du troupeau, il a 27 ans cette année. C'est
7: ah,
8: mon
7: oui,
8: premier
7: d'accord.
8: âne. Okay. Et puis c'est avec lui que tout a commencé en fait. Et comme j'ai travaillé dans une MAS pour les personnes en situation de handicap, j'ai voulu faire de la médiation avec les ânes quand je serai à la retraite.
7: Il est tout petit lui, le blanc et gris.
8: Oui, c'est des ânes nains. Domino et Babychou, 95 cm au garrot.
7: On part avec qui alors nous ?
8: Alors nous on va partir avec Vendredi, Pistache et Domino.
7: Je prends lequel ?
8: Ben celui que vous voulez.
7: Ah, je peux choisir ?
8: Oui, vous pouvez choisir.
7: Je vais prendre le plus petit.
8: Ah ben allez-y, c'est Domino.
7: Les dominos. Pourquoi il a des franges ?
8: C'est des chasse-mouches. Parce que là, on commence à avoir des mouches. Et en fait, quand ils marchent, les franges, elles bougent. Et ça va éviter qu'ils aient des mouches sur les yeux.
7: Ah, c'est pratique, ça. Vous en avez pas un pour moi ?
8: Si vous voulez. On me l'attache au casque.
7: Oui. Ok, domino alors. Donc, je le prends. Hein. Bah oui, c'est le principe du reportage. Jason et Cézanne. Pas Jason qui marche seul dans les rues qui se donnent. Et la nuit me pardonne, je marche seul. Oh pardon, je m'égare.
9: Hop, parfait.
8: Quand on mène un âne, on se met toujours à gauche de l'âne.
9: À gauche, donc, ok.
8: Notre âne est à droite. Sur la route, on est considéré comme un véhicule.
9: Ah, on est un véhicule.
8: On est un véhicule. Et je vais vous donner des gilets jaunes, parce que comme on fait un petit bout de route, il faut qu'on soit vu sur la route.
9: Ah, voilà, la sécurité avant tout.
8: Hop. Et on tient toujours sa longe comme ça. Quand on va partir, on les laisse pas manger.
9: Ah, d'accord.
8: À partir du moment où si on les laisse manger dès le départ, ils vont vouloir s'arrêter tout le temps pour manger. Donc c'est non. Un nom ferme, oui. Non domino, marché domino.
9: Comme avec les enfants. Bon, bah, j'en vais faire au mieux, hein. Merci. Tu veux être sage avec moi, domino.
8: Eh ben, on y va.
9: On y va.
8: C'est parti.
9: Oh, bah, il me suit bien, il a l'habitude.
8: Ah bah, oui, puis lui, il aime ça sortir.
9: Je pense que j'ai pris le bon.
8: Peut-être.
9: Ah, bah, il mange déjà. Non, on a dit non.
8: Oui, voilà, on a dit non.
9: Voilà.
8: Vous avez bien compris, vous avez bien écouté.
9: Comme avec mon fils.
8: Ah ben voilà, c'est ça. Mais c'est ce que je dis aux gens. Hein. Je dis, les ânes, ils sont comme les enfants. En fait, un enfant, il va demander 10 fois la même chose à sa mère, un bonbon 10 fois. Et ben lui, tant qu'il n'aura pas compris que nous, on a dit non, et ben il essaiera. Et quand il aura compris que ben en fait, on lâche rien, ouais. Et ben là, hop, il repart.
7: Et ben justement, là, il a décidé de s'arrêter.
9: Ah, il attend ses copains. Parce que là, il s'est arrêté d'un coup. Allez, on y va. Elle marche, Domino. Allez, Domino, viens. Allez, on a fait 3 mètres. Allez, faut qu'on aille à la brasserie. Personne veut avancer? Les vôtres non plus? Ah, bah ça y est. Ah, c'est bon. Donc, c'est parti pour la balade. Et où est-ce qu'on va là?
8: Là, on va se rendre à la brasserie du Perche où Monsieur l'évêque nous attend.
9: Ok, on est parti pour combien de temps?
8: Au pas de l'âne.
9: C'est-à-dire
8: bah, ça dépend comment il marche. On verra bien quand on arrivera.
9: Ok.
7: Elle m'inquiète, Catherine. Je l'adore, elle a un grand sourire, elle est chaleureuse. Mais elle m'inquiète. Bon, et bah partons pour plusieurs heures de marche, sans savoir combien, avec nos ânes. Et bah j'en profite, puisqu'on a le temps, pour en savoir un peu plus sur l'histoire de Domino.
8: Les petits ânes de Domino et puis Bébichou qui viennent d'un cirque.
9: Ah, ils viennent d'un cirque, Domino ?
8: Domino et Bébichou, oui.
9: Ah, ils faisaient quoi dans ce cirque ?
8: Ça, j'en sais rien. Et je sais qu'ils avaient des babouches. Alors les babouches, c'est quand on dit les babouches, c'est quand les sabots sont trop longs.
9: Ah mince, ça devait pas leur faire plaisir, ça.
8: Non, bah le maréchal Ferrand est venu tout de suite, hein.
7: Alors qu'on marche tranquillement avec nos ânes, ils se sont tous arrêtés d'un coup.
8: Voilà, alors l'âne, voilà.
9: Ah, ils ont l'âne. Vu des chevaux, là.
7: Petit moment de stress, là. Je n'ai aucune idée de comment va réagir mon âne face à ses chevaux. Dans le prochain épisode, on rassure nos ânes pour continuer la balade et on va faire la connaissance d'Éric, un voisin passionné d'histoire et de patrimoine.
0: Eh ben, rendez-vous demain, alors Jason. Je rappelle qu'on peut retrouver toutes les photos de vos balades et de vos ânes sur ici.fr, rubrique Jason et ses ânes.
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0: 8h21, l'heure de jouer ensemble votre jeu cette année-là. Le but du jeu, retrouver une année entre 1986 et 2026 pour fêter nos 40 ans, les 40 ans de votre radio locale ici Normandie. Alors d'ailleurs, il y aura une vraie grande fête le 26 septembre prochain pendant la foire de Caen avec un blind test, karaoké, DJ set. 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Pas mal de cadeaux et des beaux cadeaux. Alors il faut retrouver cette année entre 1986 et 2026. Écoutez bien. Cette année-là, le casino de Granville devenait bâtiment inscrit au titre des monuments historiques. Ce bâtiment emblématique de la station balnéaire, le casino de Granville, est inscrit au titre des monuments historiques. C'était en quelle année, entre 86 et 2026? Vous aurez même une autre petite aide musicale dans quelques instants. Je vous laisse vous saisir de votre téléphone et je vous souhaite bonne chance.
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0: Lost on You, c'était LP à 8h25. Le 6 juin, dans notre région, c'est toujours une grande, une belle journée, surtout au son de la cornemuse. Julia va revenir sur les festivités de cette année, ce sera dans quelques minutes. Mais d'abord, on va jouer, puis le retour de l'info, c'est dans 4 minutes.
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0: Alors, le casino de Granville, bâtiment emblématique qui est inscrit au titre des monuments historiques, c'était en quelle année, entre 86 et 2026? Je vous rappelle que c'est pour gagner ce matin le tote bag collector ici Normandie, les invitations pour notre grande soirée du 26 septembre prochain, et puis deux places pour le match du stade Malherbe-Caen contre Aubagne, jeudi soir au stade Michel Dornano. On va prendre la direction de Dozulé dans le Calvados. Bonjour Alain.
6: Oui, bonjour.
0: Bonjour, comment allez-vous?
6: Très bien.
0: Très bien, je vous sens concentré Alain, attention hein.
6: Oui, très, oui.
0: Alors pour vous aider un petit peu, l'année que l'on recherche, on écoutait ça sur votre radio locale.

0: Oui, c'est, je m'en rappelle, oui et non.
1: C'était Réglisse. Alors, c'était en quelle année pour vous tout ça?
0: Moi, je donnerai comme réponse 2018, mais au hasard. Hein.
1: Ah, frère, alors, je vais vous dire, pas au hasard, c'est une mauvaise réponse, Alain.
0: Okay,
1: je suis désolé.
0: C'est,
1: beaucoup plus ancien que ça, le groupe Réglisse. Là, on part plutôt dans les années 90. Hein.
0: Ok, parfait.
1: Bonne journée à vous, Alain.
0: Merci.
1: À bientôt. À bientôt. Du côté de Thury-Harcourt, à Culé-le-Patry, c'est Nadine qui est avec nous. Bonjour.
2: Oui, bonjour.
1: Bonjour. Bon, vous avez dansé un peu là-dessus, vous, sur Église à l'époque?
2: Oui, un petit peu.
1: Ah oui, moi j'aimais bien cette chanson aussi. Hein. On l'entend plus assez, ça, c'est dommage.
2: Non, on l'entend pas.
1: Ouais. Alors, si je vous dis, cette année de...
2: Alors moi j'ai pensé à 1992.
1: L'occasion de Granville, inscrit au bâtiment,
2: oui.
1: Au monument historique 92.
3: Bravo, bravo. C'est bien cette année-là.
1: Eh ben bravo, super.
2: Oh super, oui, je suis trop contente.
1: C'est un souvenir précis pour vous ça?
2: Comment?
1: C'est un souvenir précis pour vous, 92?
2: Non, mais j'aime bien cette date-là. Et ça va faire plaisir pour aller au stade Malherbe et tout, à mon fils.
1: Ah bah évidemment, vous y allez avec lui, avec le fiston?
2: Ah oui. Oui, avec le fiston, on est fans.
1: Il a quel âge?
2: 28 ans.
1: Il a quel âge, pardon?
2: Il va prendre 28 ans.
1: Ah bah oui, donc c'est un... Oui, il a déjà vu des matchs, j'imagine, à Malherbe alors. Hein.
2: Ah oui, oui, oui, oui.
1: Bon, une petite soirée sympa qui se profile avec lui alors. Nadine,
2: merci beaucoup.
1: Je vous souhaite une très très bonne journée à l'écoute d'ici Normandie.
2: Merci.
1: À bientôt.
2: Bonne journée.
1: Merci.
2: Et comment je fais pour retirer les places?
1: Je vous laisse voir ça à l'accueil avec Sylvie. À bientôt.
2: D'accord, merci, bonne journée, merci, au revoir.
1: 8h30, le retour de l'info avec vous, Nolwenn.
4: Les suites de notre série d'été consacrée aux gens qui ont chaud cet été dans les cuisines d'un restaurant du quartier touristique du Vogueux à Caen. Reportage dans un instant.
1: Tout de suite, c'est le 90 secondes présenté par Cyril Ardoureux.
5: L'incendie dans les Landes est fixé, a indiqué il y a quelques minutes la préfecture. Il a démarré jeudi et a depuis brûlé 1700 hectares. À peu près 250 habitants vont pouvoir retrouver leur domicile de Luglon. Il est attendu de pied ferme par les élus locaux. Sébastien Lecornu en Gironde aujourd'hui après le gigantesque incendie qui a parcouru 42 000 hectares. 6 ministres l'accompagnent. Le Premier ministre doit rencontrer des pompiers, des habitants, puis participer à une table ronde autour de la reconstruction. L'exécutif reconnaît une grosse faille de sécurité. Une cellule interministérielle doit se réunir cet après-midi après la cyberattaque qui a visé le fisc et qui a conduit à la fuite des données de 700 000 personnes. Les personnes concernées seront prévenues par mail à partir d'aujourd'hui. Une enquête ouverte à Nîmes, dans le Gard, pour des soupçons de maltraitance sur un petit garçon de 8 ans. Selon Issigar Lozère, le beau-père est accusé d'avoir enfermé l'enfant dans sa chambre durant tout l'été. Des voisines l'ont nourri par la fenêtre. Elle raconte aussi des scènes de violence physique et verbale. L'enfant doit être placé en famille d'accueil. Dans la baie de Cannes, dans les Alpes-Maritimes, une personne portée disparue après la collision entre deux bateaux de plaisance. Tôt ce matin, 10 autres personnes sont blessées. D'importants moyens sont mobilisés. Et puis le foot, le RC Lens remporte le premier trophée des champions de son histoire. Victoire 1-0 sur le PSG au stade Bollaert. C'est le duel entre le champion de France et le vainqueur de la Coupe de France.
4: Merci Cyril Ardoredon. Dans l'info d'ici en Normandie, on attaque en ce lundi matin notre dernière série de l'été. Et on va aller à la rencontre de ceux qui ont eu chaud, très chaud cet été avec des températures caniculaires dehors. L'ambiance a été particulièrement chaude dans les cuisines des restaurants. Reportage de Jeanne d'Anglejean au restaurant La Poterne dans le quartier touristique du Vogueux à Caen.
6: Un thermomètre qui grimpe à plus de 50 degrés, c'était rarement arrivé dans la carrière de Jean-Charles.
7: Au début, c'est dur, après on s'habitue en fait.
6: Et pourtant, ça fait 20 ans qu'il travaille en cuisine à La Poterne, dans le centre-ville de Caen.
7: Avant la plancha, les friteuses, quand le four est allumé, la salle à mandale allumée, ça chauffe dur. Il n'y a pas grand-chose à faire en fait avec la chaleur, je crois. C'est juste un linge humide autour du cou, ça fait du bien aussi. On se rafraîchit quand même pas mal, 5 à 6 litres d'eau par jour au moins. On a du Perrier, enfin, on a toujours les boissons fraîches, tout ça, à disposition par la patronne.
6: Le service n'a pas encore commencé, mais les oignons crépitent déjà sur le feu.
7: Ça, c'est pour les burgers.
6: C'est quoi l'endroit où il fait le plus chaud dans la cuisine?
7: Là, vraiment le plus chaud, c'est au niveau des friteuses et de la plancha quand il y a le coup de feu. Quand on a refait la cuisine, on aurait dû mettre la clim en fait. Il y a un collègue qui disait que ce serait bien de mettre la clim. On rigolait au début, puis en fait il avait raison. Je pense que le mot qui est le plus dit en ce moment, c'est il fait chaud, donc on en parle avec tout le monde. Moi, je m'accompagne, je bosse dans les frigos, donc ça va. Ça fait un choc thermique.
6: Ouais.
7: On est bien dans les frigos quand même.
6: Sur un autre plan de travail, il y a Jérémy, son second de cuisine. Il acquiesce en coupant des fraises.
8: Au moment des canicules, là, c'est dur en cuisine parce qu'il fait vraiment très chaud. Puis comme on est dans le speed, du coup, on est encore plus chaud. On est beaucoup plus lent avec la chaleur, forcément, mais on essaye au maximum d'être le plus efficace possible.
9: Est-ce que ça a un impact sur les produits, justement ?
8: Ah bah, faut faire très attention, justement, à vérifier et contrôler la qualité des aliments. Faut pas du tout que ça traîne. Tout ce qui est poissons, crustacés, c'est très fragile. Les fruits et légumes, c'est pareil, faut que ça soit au frigo, parce que sinon, si on les laisse à température ambiante, le problème, c'est avec cette chaleur-là, ça va pas tenir.
6: Et pour pouvoir tenir aussi, le chef Jean-Charles a aussi modifié ses habitudes alimentaires avec les grosses chaleurs.
7: Moi, je mange quasiment pas en ce moment. Je mange le soir en rentrant, surtout. Bon, sinon, c'est trop lourd. Les jambes lourdes, le temps de digérer, c'est dur.
6: Et les clients aussi?
7: Bon, je pense que c'est les salades. On vend beaucoup de salades, de toute façon. Moi, au chaud, j'ai pas trop. Le soir, un peu plus, les moules, mais beaucoup, beaucoup de salades. On fait des salades à base de burrata, tout ça, donc ça fonctionne bien, ça.
6: Et ça tombe bien, les burrata, il faut aller les chercher au frigo. Là-bas, on trouve un petit peu plus de fraîcheur.
4: Le reportage de Jeanne d'Anglejean que vous pouvez réécouter dès à présent sur ici.fr. À suivre dans le journal de 9h, la foule sur les littorales du Calvados en ce week-end du 15 août. Reportage à suivre à Cabourg, la station balnéaire, noire de monde tout le week-end. Les ventes de yearling à Deauville avec un top price de 2 400 000 euros atteint hier pour un poulain élevé dans l'Orne. La météo, Richard, un ciel un peu couvert ce matin.
1: Oui, un ciel même bien couvert dans le Calvados, dans l'Orne. Ça faisait longtemps qu'on n'avait pas vu un ciel un peu gris comme ça, ça nous fait un petit peu bizarre. Mais en même temps, c'est ce qu'on veut, des nuages et de la pluie qui devraient arriver cette semaine. On en parle dans quelques secondes. Donc un ciel couvert ce matin, mais ça devrait se dissiper cet après-midi. Météo France nous annonce une belle après-midi, de belles éclaircies. Un ciel bien clair pour la fin d'après-midi, la fin de journée, on va dire.
4: Les températures.
1: Température ce matin entre 16 et 19 degrés au réveil. Vous aurez entre 21 et 23 en fin de matinée. Puis pour cet après-midi, sur la côte, 21 degrés, comme à Lyon-sur-Mer, 24 à Pont-l'Évêque ou encore au Molay-Littry, 25 à Caen. Vous aurez 26 à Moyaux, 26 aussi à Falaise, 26 dans le Sud-Manche, comme à Mortain, 26 à Chanu. On monte à 27 degrés pour la Ferté-Massé ou encore Écouché-les-Vallées, 27 degrés à Mortagne-au-Perche aussi, 28 à Belém et jusqu'à 29 pour Alençon.
4: Et pour demain?
1: Et bien demain, un mélange de nuages, d'éclaircies, ça sera un petit peu comme ce matin, mais toute la journée, on va dire, dans l'Orne, comme dans le Calvados. A priori, toujours pas de pluie pour demain, la pluie, elle devrait arriver mercredi. Voilà, on croise les doigts, ça serait quand même pas mal hein, qu'il pleuve. Espérons.
4: 8h35, les conditions de circulation à cette heure-ci, on roule comment, Richard?
1: Ça roule bien, pas de soucis à vous signaler. Ça roule bien dans le Calvados, ça roule bien dans l'Orne, le périphérique Canet est totalement fluide. Si de votre côté, vous constatez quelque chose, une difficulté, un accident, un contrôle de vitesse, pourquoi pas. Vous nous appelez 02 31 44 48 44. On fait la route ensemble.
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1: Il s'est levé à 6h42, il se couchera à 21h02. Hein. Les jours raccourcissent, hein, ça y est. Hein. C'est le soleil, bien sûr. Nolwenn, prête pour un petit duel?
4: Au soleil.
1: Rapide, hein, parce que ça chauffe un peu là-haut quand même. Hein. On fait ça vite.
4: Allez.
1: Étienne Dao, 8h36.

0: fameux duel au soleil. On ne s'en lasse pas. Étienne Dao.
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0: C'est l'événement du week-end prochain à Cabourg, le plus grand dîner de France. C'est samedi soir. Emmanuel Porque, le maire de Cabourg, vous présentera l'édition 2026 du Dîner de la Digue dans quelques minutes. Mais d'abord, à 8h40, ça se passe ici avec vous, Julia.
3: Richard, bonjour.
0: Bonjour, bonjour. Un rendez-vous pour valoriser les temps forts de votre radio locale ici Normandie.
3: Aujourd'hui, revenons sur une séquence qui a fait beaucoup de bruit et qui a produit beaucoup d'émotions grâce aux cornemuses et aux pipers. C'était à Lyon-sur-Mer, à l'occasion du 82e anniversaire du débarquement, avec les Pipers, ces fameux sonneurs de cornemuse, venus faire résonner la plage de Sword Beach. Une image forte, forcément et visiblement, une image qui a touché les auditeurs et aussi les internautes. Ici, Normandie a fait de nombreuses publications sur les réseaux sociaux. Cela a dépassé plus de 250 000 vues, suscité des dizaines de commentaires et surtout des centaines de partages. Et là, ce sont les commentaires qui racontent le mieux ce qui s'est passé. Des Français, des Britanniques, des messages de gratitude, de mémoire, parfois très personnels, des messages d'humour aussi, comme « Nous sommes liés par le biniou ». Chaque année, au moment des commémorations à Lyon-sur-Mer, le festival Swing D-Day fait revivre les années 40 avec des balles, du swing, des véhicules d'époque, des pin-up aussi. Mais derrière la fête, il y a surtout la transmission et un devoir de mémoire dédié à nos libérateurs. Des images historiques, mais aussi une reconnaissance internationale pour ces lieux de mémoire que sont les plages du débarquement, maintenant inscrites au patrimoine mondial de l'UNESCO. Voilà des tas de raisons pour voir et revoir et aussi se souvenir via nos réseaux sociaux. Et cette histoire de cornemuse l'a bien montré. Quand la mémoire résonne, eh bien elle peut encore faire beaucoup de bruit. Ça s'est passé le 6 juin 2026 avec votre radio locale ici Normandie.
0: Merci Julia, et demain on reviendra sur une interview de Victor Dermot, le seul mangaka normand.
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0: Mylène Farmer, retour en 1991 avec ce titre Désenchanté. Quel repas normand réunit autour d'une même tablée plus de 7000 participants? Le dîner sur la digue de Cabourg. Et c'est même le plus grand dîner de France avec vue mer, tout simplement. L'édition 2026 aura lieu samedi soir à partir de 19h. Et pour en discuter, je reçois le maire de Cabourg, Emmanuel Porc. Bonjour.
1: Bonjour Richard, bonjour à tous.
0: Merci d'être avec nous. Alors, la promenade Marcel Proust qui va encore se transformer en gigantesque banquet, un repas avec vue mer et coucher de soleil en toile de fond. Vous savez que la France entière est jalouse de ce dîner, monsieur le maire.
1: Ben écoute, j'espère bien. Écoutez, oui, depuis 2004, nous avions initié ce grand dîner. Nous étions à l'époque 600 participants. Nous sommes aujourd'hui près de 7000. Hein. 1124 tables ont été installées ou seront installées pour samedi prochain le long des 3 600 km de la digue promenade Marcel Proust, comme vous l'avez dit. On est sur 6744 places assises.
0: Et oui.
1: Donc voilà, avec un grand dîner festif pour les Cabourgeois et pour les estivants qui sont ici en villégiature.
0: Alors vous avez rappelé les chiffres, de 600 il y a un peu plus de 20 ans à 7000 aujourd'hui. Oui. Jusqu'où il va aller ce dîner comme ça?
1: Ah bah écoutez, on a des frontières géographiques quand même, donc c'est vrai que la promenade Marcel Proust fait 3 km 600, nous n'irons pas dans le sable, l'intérêt c'est quand même de rester sur cette promenade, donc on est arrivé à notre effectif théorique maximum.
0: Ouais, alors j'imagine que c'est un travail titanesque pour les équipes techniques aussi, hein?
1: Alors c'est quelquefois, vous savez, le maire de Cabourg a l'impression d'être directeur de cirque. Hein. On monte et on démonte tous les jours des animations ici à Cabourg. Et c'est vrai que le dîner sur la digue est un événement phare qui nécessite la mobilisation de toutes les équipes, que ce soit les équipes techniques. Et d'ailleurs, je remercie également tous nos voisins, puisque pour trouver autant de tables et de chaises, on va un petit peu à la pêche chez nos collègues de la côte. Et merci à toutes et à tous de nous prêter les matériels, mais également la sécurité, la police municipale et l'ensemble des forces techniques et de sécurité de Cabourg qui sont mobilisées.
0: Évidemment, ouais. Alors, on aura des animations au programme avec des surprises. Est-ce que vous avez une petite mèche à nous vendre quand même?
1: Et alors, comme chaque année, vous savez que nous essayons de varier les plaisirs. Cette année, nous serons plutôt sur une animation autour des fanfares et des bandas. Donc, nous aurons des fanfares, des percussions, du jazz, du swing, du funk, des variétés françaises et internationales. Donc, plutôt côté musique. Les années précédentes, on était sur plutôt des déambulations un peu féeriques. Là, on sera plutôt en musique et dans la joie. Voilà, donc sur les 3 600 km. Et cette année, nous ne pouvons pas faire de spectacle pyrotechnique puisque la marée est haute et vous savez que nous dépendons des éléments, c'est bien normal. Oui.

0: Bonne journée.
1: Vous en prie, bonne journée.
0: À bientôt. 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Quand a eu lieu le tout premier dîner de la digue? On en a parlé avec monsieur le maire. 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Allez, je vous donne deux propositions parce que je suis sympa. 1984 ou 2004. 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

0: Je pense à vous. C'est le dernier titre de Pierre Demar. Eh bien, on félicite Cécile de Saint-Léonard-des-Bois qui remporte cette super table à 6 personnes, la table auditeur, pour le dîner de la digue à Cabourg. 8h55, c'est l'heure de retrouver le docteur Kirzek. Et ce matin, vos conseils pour manger équilibré quand on passe une journée sur la route. Bonjour docteur.
1: Bonjour à toutes et à tous. Soleil, farniente, apéro et spécialité locale, ça c'était les vacances. Et puis vient le moment, c'est peut-être le vôtre, du retour. Souvent long, parfois éprouvant, on s'arrête sur une aire d'autoroute, on n'a pas préparé grand-chose. Et hop, on se jette sur le premier sandwich industriel ou le menu fast-food. Pour faire comme tout le monde, mauvais réflexe pour éviter le coup de pompe et arriver chez soi en pleine forme. Mieux vaut adopter quelques astuces simples. On planifie ses vacances, son itinéraire, mais on planifie pas vraiment ses repas. Avec un peu d'anticipation, on peut pourtant transformer le voyage retour en un moment agréable, sans stress, ni kilos en trop. Et pour cela, l'un des meilleurs investissements santé pour les longs trajets, je vous le donne en mine, c'est la glacière. Une glacière isotherme bien préparée permet d'emporter des aliments sains, directement depuis son réfrigérateur et ainsi de résister aux tentations des aires de repos. Concrètement, on peut y glisser des fruits frais faciles à manger, des légumes découpés en bâtonnets, des œufs durs, du fromage blanc. On ajoute des petites bouteilles d'eau, éventuellement une boisson sans sucre et hop, on a un vrai repas équilibré, complet et on évite les restos trop gras ou trop salés. Vous n'êtes pas glaciaire, sur les autoroutes françaises, il y a aussi depuis plusieurs années des menus qu'on appelle croque-malin qui sont proposés et qui respectent les normes nutritionnelles du programme national Nutrition Santé.

0: Et les boissons alors, parce qu'on a tendance à abuser du café ou des sodas énergisants pour tenir. Quels sont les risques et quelle est l'alternative ?
1: Les boissons trop sucrées, soda, jus industriels vont provoquer en fait un pic de glycémie et puis derrière une chute brutale, ce qui va accroître la fatigue, c'est embêtant si on conduit, ou l'irritabilité, là aussi c'est embêtant pour tout l'habitacle de la voiture. Le café en excès déshydrate et ça peut causer des palpitations. Donc l'idéal, ça reste vraiment l'eau plate à température ambiante et bue régulièrement. On peut aussi aromatiser l'eau avec des petites rondelles de citron ou de concombre. Et si on veut un peu de tonicité, on peut préparer une eau citronnée maison, on en avait parlé, sans sucre, ou boire un thé froid non sucré. Et on n'oublie pas que l'alcool est à proscrire formellement quand on conduit. Donc même en petite quantité, il va altérer les réflexes et amplifier la somnolence. Bref, vous mettez tout ça dans votre glacière et vous allez passer une bonne route de retour. Allez, bon été, bonne santé à l'écoute d'ici bien sûr.
0: Merci docteur et à demain, 8h58, le retour de l'actu locale, c'est dans 2 minutes.
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0: Elle est bronzée, elle est encore plus souriante. Nathalie Morel fait son retour, bonjour.
12: Bonjour Richard, bonjour à vous tous.
0: C'est plaisir de vous retrouver.
12: Merci beaucoup.
0: 8h59, quasiment 9h. Mm-hmm. Quel est le programme pour ce matin?
12: Le festival Les Jazzitudes, ça commence mercredi, c'est jusqu'à dimanche. C'est à Lisieux et pendant 5 jours on va se régaler puisque c'est un jazz qui s'invite au théâtre de Lisieux, à la salle Mosaïque, au jardin de l'évêché, avec une programmation éclectique, jazz manouche, swing, jazz vocal. Et puis forcément j'aurai un petit cadeau, un beau cadeau. Bah oui. À vous faire.
0: Bon, ça va jaser alors.
12: Ça va jaser, oui, c'est ça.
0: Attention.
12: À demain.
0: À demain.
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12: Et sur votre radio locale, ici, Normandie, il est 9h. Et les informations avec vous, Nolwenn Lejeune, bonjour.
14: Bonjour Nathalie, bonjour à tous.
12: 2 400 000 euros.
14: C'est le top price atteint hier aux ventes de Yearling à Deauville. Elles ont démarré samedi. Elles durent 5 jours jusqu'à mercredi. 330 poulains mis aux enchères à la salle des ventes Arcana. Pour Ludovic Cornuel, son directeur commercial, ce sont ces ventes du mois d'août qui lancent la saison. C'est donc un moment très important, surtout dans un marché des chevaux de course assez fluctuant.
15: C'est la vente phare des yearlings pour Arcana et en France en général. C'est l'une des 3 meilleures ventes de yearlings en Europe. Donc oui, elle est très importante pour le marché parce qu'elle rassemble la crème de la crème des yearlings élevés en France et certains venus des quatre coins de l'Europe. Donc elle est très importante parce qu'elle donne le tempo des ventes qui vont suivre par la suite. C'est un marché qui se porte bien dans son ensemble. Maintenant, pas sur tous les niveaux de marché. On a des acheteurs et un marché qui dans l'ensemble est très sélectif, donc le haut de gamme se porte très bien. On attend de voir sur des ventes un peu moins phares toute la profondeur du marché et sa résistance à l'absorption de plus de nombres, parce que là on est sur une vente élite sur un nombre de chevaux restreint, mais on va encore passer après cette vente-là plus de 1200 yearlings en vente d'ici la fin de l'année. Donc on pourra vraiment tirer des conclusions en fin d'année.
14: Ludovic Cornuel, directeur commercial d'Arcana au micro ici Normandie de Paul Florequin. En 2025, la salle des ventes d'Auvillaise a réalisé un chiffre d'affaires de 250 millions d'euros et vous pouvez retrouver sur ici.fr le reportage en longueur aux ventes de yearlings, ces chevaux d'un an destinés à devenir les cracks des hippodromes à Deauville dans l'info d'ici en Normandie.
12: Le pont de Ranville fermé à la circulation des véhicules à partir d'aujourd'hui.
14: Situé au nord-est de Caen, ce pont qui permet de franchir l'Orne pour rejoindre Bénouville va faire l'objet d'un important chantier pendant 4 mois jusqu'au mois de décembre. Des travaux d'étanchéité sur les joints, des travaux sur la chaussée mais aussi sur la structure de l'ouvrage et sur les points d'appui du pont. Le pont qui va rester fermé pendant 4 mois. Une déviation est mise en place sur 14 km pour contourner l'ouvrage par Colombelle. On vous a mis tous les détails sur ici.fr et notez que les cyclistes et les piétons peuvent quand même l'emprunter.
12: Deux incendies de végétation hier dans le Calvados.
14: Avec une végétation archi-sèche qui s'enflamme à la moindre étincelle, comme au bord du périphérique de Caen, hier en début d'après-midi à hauteur de Bretteville-sur-Odon, de l'herbe sèche qui s'est enflammée. Les pompiers ont rapidement pu en venir à bout. L'intervention rapide des pompiers à Noudossienne, près de Vire, un peu plus tard vers 16h, a également permis d'éviter des dégâts importants. 200 mètres carrés d'herbe et de fougères ont brûlé en bordure de la forêt domaniale. Le feu a été éteint au moyen d'une lance.
12: Et puis du monde au badminton.
14: Le Normand Alex Lanier débute aujourd'hui les championnats du monde. Il se déroule à New Delhi en Inde. La délégation tricolore a l'ambition de monter sur un podium qu'elle n'a gravi que deux fois en 30 ans. Alex Lanier, numéro 9 mondial, débutera la compétition demain face à un Israélien, Misha Zilberman, le 76e mondial. Et les aléas du tirage au sort lui promettent d'affronter en 8e de finale un autre Français, Christo Popov, numéro 5 mondial, qu'il avait battu à Caen en finale du championnat de France. Mais avant cela, Alex Lanier sait qu'il ne faut pas sous-estimer les autres adversaires.
16: Je pense que honnêtement, c'est ok pour moi maintenant. Au vu de mon tirage et je pense au vu de son tirage, on a des gros adversaires avant de pouvoir se jouer. Moi, j'ai notamment un Thaïlandais qui a très bien performé en ce moment. Donc, je pense que j'ai beaucoup plus d'intérêt vraiment à regarder match après match et de se concentrer vraiment sur le match en question et les matchs d'avant plutôt que vraiment me concentrer sur ça. Si j'arrive à rencontrer Christo, tant mieux et ce sera un bon match. Maintenant, au vu du tirage, ça va être très dur même avant quoi. Donc, surtout au vu de ce que ce Thaïlandais a montré dans la saison avant. Il a montré vraiment que même limite il pouvait être plus fort que Christo, il pouvait être plus fort que des joueurs du top 5. Donc va falloir prendre vraiment tous les adversaires avant bien au sérieux et lui d'autant plus.
14: Alex Lagnier au micro ici Normandie d'Olivier Duc. Lui a atteint la finale au championnat d'Europe de natation à Saint-Denis. Le Canet Mewen Thomas qui l'a disputé hier la finale du 100 mètres d'eau. Il ne s'est classé que 7e mais c'était déjà une vraie performance d'être arrivé jusque là pour le nageur de 24 ans licencié à l'entente nautique cannaise. Et pendant ce temps-là, Léon Marchand n'a pas chômé, pourtant blessé aux adducteurs, ce qui l'empêche de nager la brasse. Il a remporté l'or en 200 mètres papillon et hier soir sur une distance qu'il connaît mal, l'or à nouveau sur le 400 mètres nage libre. Il a également remporté le bronze avec le relais 4 x 100 mètres.
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14: La météo pour aujourd'hui, Nathalie.
12: Alors, un voile nuageux, parfois assez présent en matinée. Et puis en début d'après-midi, ça va masquer temporairement le soleil et les éclaircies reviendront plus franches en fin de journée avec un soleil plus généreux. Et le vent souffle de nord à nord-ouest, généralement faible dans le Calvados, parfois modéré dans l'Orne et le Sud-Manche. Et puis les températures, 22 pour Carole, Grand Cambaisy, 23 à Ouistreham, Trouville-sur-Mer, Cabourg, Genet, 24 à Sartilly, 25 à Bayeux, 26 à Caen, Mondeville, Tilly-sur-Seul, Aulnay-sur-Odon, 27 à Évrecy, Tingebray-Bocage, Gacé, 28 à Condé en Normandie, quand même, hein, c'est encore des températures élevées, Saint-Hilaire-du-Harcouët, et 29, ce sera la maximale pour Alençon, Argentan, et c'est puis ça va diminuer gentiment, ça va baisser dans le courant de la semaine, ce qui n'est pas plus mal. Merci Nolwenn.
14: Je reviens pour les infos à 10h, à tout à l'heure.
12: À tout à l'heure. Des travaux, le pont de Ranville, sachez-le, ferme à partir d'aujourd'hui et jusqu'à fin décembre pour d'importants travaux de maintenance. La circulation est donc interrompue avec une déviation qui est mise en place par Ouistreham et des restrictions spécifiques pour les poids lourds. Et puis, dès ce lundi 17 août, là encore, à Passé-Village, on est dans le département de l'Orne, la RD 21 est déviée jusqu'au 12 septembre pour renforcer un ouvrage d'art.
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12: Bonjour, heureuse de vous retrouver. La rentrée n'est pas si loin, mais profitons encore un peu de l'été, si vous le voulez bien, avec Marc Lavoine, pour une begin avec toi, avant de se concentrer sur un festival de jazz à Lisieux cette semaine.

0: Marc Lavoine pour une Begin avec toi.
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0: Allez, direction Lisieux pour la 26e édition du Festival Jazzitude dès ce mercredi et jusqu'à ce dimanche 23 août. Pendant 5 jours, le jazz s'invite au Théâtre de Lisieux, à la salle Mosaïque, au Jardin de l'Évêché, avec une programmation vraiment éclectique. Et dans ce cadre, nous vous proposons de gagner 4 invitations pour le concert de votre choix en répondant à cette question. Quelle est la superficie du Jardin de l'Évêché à Lisieux? 02 31 44 48 44, tirage au sort en fin d'émission, parmi toutes les bonnes réponses, bien sûr. François Pont Antonier, bonjour.
3: Bonjour Nathalie.
0: Vous êtes président de l'association Si Bémol. Camille Cossin, bonjour.
4: Bonjour.
0: Vous êtes chargée de production pour le festival et musicienne de jazz. Les Jazzitudes, donc, fêtent la 26e édition cette année. Quel regard portez-vous sur le chemin parcouru ?
3: C'est une belle histoire. Ça devient de plus en plus rare pour un festival de jazz d'avoir une telle durée. On a beaucoup de musiciens qui sont à chaque fois étonnés quand ils arrivent, qu'on a programmé et qu'ils se disent... C'est bien, c'est impressionnant. Vous êtes souvent, si vous êtes des survivants, parce que c'est quand même un paysage où les festivals de jazz ont tendance un petit peu à disparaître. Mmh. Donc, on est là. On essaie toujours de.
0: Tout à fait. Avec l'association Si Bémol, qui porte ce projet depuis le début. Quelles sont ses valeurs à cette association?
3: Je pense que c'est le partage, c'est proposer à tous les publics toute la diversité du jazz, essayer toujours de s'efforcer de proposer une programmation à la fois éclectique, variée, et penser à proposer des artistes qui vont pouvoir rassembler le plus de public possible.
0: Alors comment, selon vous, le festival a-t-il évolué au fil des années? Parce qu'on commence généralement toujours un peu petit pour terminer très grand.
3: Alors, on va dire le festival a connu plusieurs périodes, on va dire jusqu'à la période du Covid, on avait un stage, donc les musiciens amateurs venaient de toute la Normandie et même d'un petit peu plus loin pour suivre des masterclass avec des musiciens donc sur les différents instruments, plus les concerts qui étaient organisés. Et puis ensuite, ça a un petit peu évolué puisque la partie stage s'est arrêtée et donc on s'est reconcentré sur une petite semaine de programmation de jazz. Voilà.
0: Et quel est le mot qui résume le mieux alors cette 26e édition qu'on attend avec impatience, hein?
4: Le partage.
0: Ouais,
4: voilà, ouais. On est très contents parce que on a réussi à maintenir un festival à dimension humaine, à taille humaine, et ça c'est très important pour nous.
0: Ouais. Allez, je rappelle la question pour donc gagner 4 invitations, c'est pour le concert de votre choix, donc au festival Les Jazzitudes à Lisieux à partir de mercredi. Quelle est la superficie du jardin de l'évêché à Lisieux, c'est la question que je vous pose. 02 31 44 48 44. En attendant, voici quelque chose qui sent bon l'été, avec du rythme, de l'énergie et cette bonne humeur qui lui colle à la peau. Voici Soprano DJ.
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0: DJ, c'était Soprano.
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0: Le jazz s'installe à Lisieux pour une 26e édition exceptionnelle à partir de mercredi et jusqu'à dimanche. On vous en parle ce matin avec François Pontonnier, président de l'association Si Bémol, et Camille Cossin, chargée de production et musicienne. Camille, la programmation, parlons-en justement cette année. Quels étaient vos critères de sélection, s'il en est ?
2: Alors, on essaye toujours d'avoir une programmation assez diversifiée, qui puisse parler à un public nombreux. On va avoir un spectacle jeune public le mercredi 19 août à 15h à la salle Mosaïque. Et puis, on va aussi toucher un petit peu au jazz manouche. On va avoir une tête d'affiche comme Louise Clavis, qui va venir également au Théâtre de Lisieux.
0: Ça, c'est vraiment un grand rendez-vous, hein, attendu. Ouais. Hein. Pourquoi est-ce que vous teniez tant à l'inviter Louise Clavis ?
2: C'est-à-dire que le festival a cette marque de fabrique. Chaque année, on invite un grand nom du jazz qui a parcouru toute l'histoire du jazz. Et Louise Clavis, il a plus de 30 albums, si je me souviens bien, à son actif. Il a vraiment joué avec plein de gens comme Henri Texier, la compagnie Luba, Chris McGregor. C'est quelqu'un qui a vraiment un nom dans le jazz européen. Voilà, donc c'était important pour nous de l'inviter.
3: Je pense que c'est à l'heure actuelle, c'est le plus grand, c'est le plus grand clarinettiste de jazz depuis la mort de Michel Portal. Donc
0: ouais, voilà, Adrien Taraga représente le jazz manouche, lui, que va découvrir le public concrètement en sa compagnie.
2: Eh bien, Adrien, il va reprendre, donc c'est un musicien qui vient de Paris, il va jouer avec Bastien Ribaud, il va reprendre un petit peu tous les standards du jazz manouche qu'a proposé Django Reinhardt. Mm-hmm. Et donc ça va être un super mélange avec la contrebasse d'Edouard Penn et la guitare de Benji Winterstein, qui va faire la rythmique.
0: Mm-hmm. Une autre couleur musicale, c'est Estelle Perrault. Alors, que dire d'Estelle Perrault ?
3: Estelle Perrault, c'est une jeune chanteuse franco-taïwanaise qui a déjà sorti deux albums dont la carrière est en train de monter en flèche parce qu'elle propose un jazz un peu hybride avec des touches de soul, de pop. Donc on est vraiment sur quelque chose de très doux, de très feutré. Elle est entourée de musiciens, d'excellents musiciens. Et là, on va être sur des ambiances un petit peu à la Norah Jones, Sade. Donc là, c'est vraiment du jazz vocal ouvert, ouvert sur la culture, on va dire, noire américaine, et ça va être très beau.
0: Oui, ça va être très beau. On vous rappelle qu'il y a 4 invitations à gagner pour le concert de votre choix. En répondant à cette question, quelle est la superficie du jardin de l'évêché à Lisieux ? Jacqueline tente sa chance à Hérouville-Saint-Clair. Bonjour Jacqueline. Jacqueline est avec nous. Bonjour Jacqueline.
4: Bonjour.
0: Bonjour, soyez la bienvenue ce matin.
4: Merci.
0: Alors, quelle est votre réponse ? Dites-nous.
4: Eh bien, écoutez, moi, je pense à 17 500 m².
0: Ça fait beaucoup, hein. Bon, on va le noter, on va pas donner la réponse maintenant. Mais évidemment, vous connaissez le principe maintenant de cette émission spéciale été 2026. On vous donnera la bonne réponse tout à l'heure. Et évidemment, vous serez notre gagnante si vous êtes tirée au sort. Vous aimez le jazz, Jacqueline ?
4: J'adore.
0: Ah ouais, hein. C'est formidable, ouais, quand même. Et les jazzitudes à Lisieux, ça vous parle ?
4: Non, pas trop, parce que Lisieux, c'est mon pays d'enfance. Mm-hmm. Et en fait, j'aimerais bien y retourner parce que j'ai un petit peu oublié tout ça.
0: Ah, bon, très bien. Eh bien, écoutez, vous êtes sur le tirage au sort, Jacqueline. Bonne chance. Merci à vous.
4: Merci beaucoup. Bonne journée.
0: Bonne journée, au revoir. Pour se mettre dans l'ambiance, on va écouter un tout petit extrait de Louise Clavis.

0: Voilà, Louise Clavis, c'est le 21 août au Théâtre de Lisieux à 20h.
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0: Sara perché ti amo, c'était Richie et Poveri.
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0: Et ce matin, mes invités, François Pontonnier, président de l'association Si bémol, et Camille Cossin, chargée de production pour le festival et musicienne de jazz. On vous parle des Jazzitudes, c'est la 26e édition, dès mercredi jusqu'à dimanche, et c'est vraiment un festival ouvert à tous. Qu'est-ce que vous diriez à quelqu'un qui pense que le jazz est une musique difficile, François Pontonnier?
3: Je dirais qu'il faut passer la porte, il faut ouvrir son esprit et accepter toute la diversité du jazz. Enfin, c'est une musique qui vient de tellement d'horizons que, enfin voilà, elle a parcouru tous les continents. On fait du jazz partout en Europe, on en fait en Afrique, on en fait bien sûr dans un continent nord-américain. Donc il faut être un petit peu curieux. Et puis encore une fois, nous, l'idée, c'est pas de rebuter les gens, de proposer des choses trop élitistes. C'est vrai que
0: c'est grand public.
3: C'est grand public,
0: et,
3: voilà.
0: Et est-ce que c'est la raison pour laquelle aussi vous proposez des concerts gratuits? C'est pour prendre connaissance un petit peu de cette musique.
3: Ouais, on est quand même, on prend le pouls aussi du public, des habitants. On est présent sur les marchés en amont. Camille joue avec les musiciens, on fait des animations musicales, on essaie de vendre de la billetterie, de présenter les programmations, et on voit bien que parfois les gens, c'est aussi le problème du porte-monnaie. Donc l'idée pour nous, c'est de proposer à la suite des concerts qui sont donc payants au théâtre, trois soirées de jam session, où là encore un jeune trio de musiciens professionnels, donc Charles Sauzet et Pasquero, vont animer les jazz, et là c'est entrée libre, donc il ne faut pas hésiter, les musiciens viennent se mélanger, ceux qui ont joué avant au théâtre souvent nous font le plaisir de se joindre, donc on voit de super musiciens gratuitement.
0: Le concert de clôture en plein air, c'est un rendez-vous très attendu, Camille?
4: Oui, voilà, il y aura un parquet de danse qui sera mis en place par la ville de Lisieux avec le groupe Stomp Stomp. Donc là, ça va jouer swing. Et le swing, c'est une musique populaire, voilà, il faut le rappeler. Donc là, ça va danser.
0: Pourquoi investir plusieurs lieux à Lisieux?
3: Alors, il y a des questions.
0: On rappelle, théâtre de Lisieux, salle mosaïque, jardin de l'évêché.
3: Alors, disons, le théâtre, parce que c'est un bel écrin, un beau théâtre à l'italienne de 300 places. Donc, il s'adapte complètement à ce qu'on veut proposer. Et puis, le partenariat avec la ville fait qu'on a aussi cette salle mosaïque où toute l'année, on programme du rock, de la pop, des choses comme ça. Donc là, nous, on l'investit et on le transforme en petit club jazz, quoi.
0: Il y a à gagner 4 invitations pour le concert de votre choix. En répondant à cette question, quelle est la superficie du jardin de l'évêché à Lisieux? Qu'en pense Evelyne, qui est à Cagny? Bonjour Evelyne.
5: Bonjour
0: et bienvenue ce matin à 9h27. On écoute votre proposition.
5: Alors, un état 75.
0: Alors, même proposition que tout à l'heure, donc nous verrons si c'est la bonne réponse. Même chose, le jazz, vous aimez ça, Evelyne?
5: Ah oui.
0: Et quel style de jazz aimez-vous en particulier?
5: J'aime beaucoup le jazz manouche.
0: Ah ouais? Alors, donc il y en aura, ça
5: oui,
0: c'est sûr.
5: Oui, j'ai entendu, je me suis renseignée pour jeudi.
0: Oui, donc vous avez déjà regardé un petit peu la programmation. Bonne chance pour le tirage au sort.
5: J'étais au marché, là. Hier matin, et je me suis renseignée, voilà.
0: C'est super, voilà. Parce qu'on le disait, vous êtes aussi sur les marchés. Le Cambremer, ça marchait bien. Merci Evelyne, on vous souhaite une bonne journée, puis peut-être à tout à l'heure, bien évidemment.
5: Oui, j'aimerais bien.
0: Je comprends. On aura une autre proposition de Marie-Claire Haïf d'ici quelques minutes. En attendant, on se met là encore dans l'ambiance avec un petit extrait d'Adrien Tarraga qui se produit le 20 août au Théâtre de Lisieux à 20h.

0: Ah, c'est beau, hein, quand même, Adrien Tarraga, comme ça, on se laisse.
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0: Voilà, porté par la musique, exactement. Donc, c'est le 20 au Théâtre de Lisieux à 20h. On continue notre conversation d'ici quelques minutes, bien évidemment, pour évoquer ce festival, les Jazzitudes, 26e édition de mercredi à dimanche. C'est un rendez-vous attendu. Un point, c'est toi. Ça, c'est une autre chanson et c'est signé Zazie. Belle matinée.

0: Zazie. C'était un point, c'est toi.
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0: Allez, sortons dans le Calvados pour découvrir Paradis Comedy Holiday, un plateau réunissant les humoristes de la nouvelle génération. Une soirée placée sous le signe du rire et de la bonne humeur à partager en famille ou entre amis. Le spectacle est conseillé à partir de 12 ans. Rendez-vous le mardi 25 août à 21h au Théâtre à l'Ouest de Caen et sur théâtrealouest.com. Et dans l'Orne, découvrez le monde fascinant des abeilles grâce à deux sessions proposées pour une récolte de miel avec extraction, dégustation et vente. C'est sur réservation et c'est demain de 14h à 15h30 ou de 16h à 17h30 à l'écomusée du Perche à Saint-Cyr-la-Rosière. J'en profite pour vous annoncer un peu plus tard la fête de l'abeille et de l'environnement avec conférences, animations et gourmandises autour du miel, là encore. Et ça, ce sera le dimanche 13 septembre, là encore à Saint-Cyr-la-Rosière, écomusée du Perche.
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0: Sorti en 1983, Maniac de Michael Sambello explose grâce au film Flashdance, dont cette chanson accompagne l'une des scènes de danse les plus célèbres, vous vous en souvenez. On est pile dans l'ambiance très 80 et plus de 40 ans plus tard, on a toujours envie de danser. Voici donc le tube international, Maniac, c'est Michael Sambello.

0: c'était Michael Sambello.
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0: Bienvenue à la 26e édition du festival Jazzitude, des mercredis jusqu'à dimanche 23 août. C'est à Lisieux, en différents endroits, théâtre, salle mosaïque, jardin de l'évêché, pour du jazz manouche, swing et jazz vocal. On en parle avec François Pontonnier et Camille Cossin ce matin. Et du rôle des bénévoles également. Combien de bénévoles travaillent autour de ce festival? Je crois que c'est assez conséquent.
3: Alors, en fait, si on se résume, c'est une trentaine de personnes qui œuvrent pour ce festival. Donc nous sommes 8 dans le CA. On a donc Camille chargée de production. Ça, c'est indispensable pour organiser un festival comme ça. Une dizaine de bénévoles qui connaissent très bien maintenant le festival. Et puis une dizaine de musiciens aussi, amis, qui viennent nous accompagner sur les animations qu'on peut faire dans les marchés ou voilà. Donc avec cette trentaine de personnes, eh bien on est en capacité d'organiser cette semaine de festival.
0: Quel est le plus gros défi aujourd'hui pour organiser un festival comme celui-ci sur plusieurs jours?
3: Le défi, c'est de tout coordonner et de s'assurer que les musiciens et public sont accueillis dans les meilleures conditions. Je crois que c'est ça. Camille parlait d'un festival à taille humaine. C'est notre marque de fabrique et il faut vraiment, on s'y attache et on fait tout pour que quand les musiciens arrivent, ils se sentent tout de suite bien. Pour qu'ils puissent proposer les meilleurs concerts et même chose pour le public, c'est-à-dire qu'on essaie d'être vraiment très attentionné. Ouais, on a cette chance de pas être sur quelque chose de hors norme comme les gros festivals, donc on joue la carte de la proximité.
0: Les financements sont plus compliqués qu'avant?
3: C'est toujours de plus en plus compliqué
0: d'année en année.
3: Oui, ça baisse. On a encore eu on peut passer d'une subvention conséquente à un zéro pointé l'année suivante. Donc pour budgéter, pour s'organiser, pour programmer, c'est compliqué.
0: Mais vous êtes toujours là.
3: Mais on est toujours là.
0: C'est la bonne nouvelle. Alors, 4 invitations pour vous qui nous écoutez pour le concert de votre choix en répondant à cette question. La superficie du jardin de l'évêché à Lisieux, quelle est cette superficie? Marie-Claire à Ifs, près de Caen. Bonjour Marie-Claire.
4: Bonjour,
0: soyez la bienvenue. Vous êtes encore en vacances? Que faites-vous? Dites-nous ce lundi 17 août.
4: Ce que je fais, je me suis levée il n'y a pas longtemps, déjà.
0: C'est bien.
4: Et puis cet après-midi, je vais me promener peut-être à Caen. Voilà.
0: Et quelle musique écoutez-vous? Qu'est-ce que vous aimez écouter, Marie-Claire? On parle de jazz, là, en l'occurrence.
4: Je vais vous citer celui que je connais le mieux, c'est-à-dire Thomas Dutronc, pour le jazz manouche.
0: Oui, oui.
4: Voilà, entre autres,
0: très bien. Bon, le jazz manouche est programmé dans le cadre des jazzitudes. Alors, donc, quelle est votre réponse pour la superficie du jardin de l'Évêché?
4: 17 500.
0: Bon, on n'a que cette réponse, ça semble être la bonne, visiblement. On aura la confirmation ou pas d'ici quelques minutes. En tout cas, si c'est la bonne réponse, vous êtes sur le tirage au sort, Marie-Claude. D'accord? Marie-Claire. Je vous ai appelé. Marie-Claude, c'est Marie-Claire. Pardon.
4: C'est Marie-Claire.
0: Voilà. Prenez le petit déjeuner tranquille. Et puis, là encore, pour se mettre dans l'ambiance, eh bien, on va écouter ensemble Estelle Perrault, qui se produit le 22 août au théâtre de Lisieux à 20h. À bientôt, Marie-Claire.
4: À bientôt, merci.

0: ce magnifique, cette voix. Quelle voix extraordinaire. Estelle Perrault, donc ce 22 août, Théâtre de Lisieux, et c'est à 20h. Vous pouvez encore nous appeler, on pourra prendre allez, peut-être un ou deux appels encore, mais dépêchez-vous, la superficie du Jardin de l'Évêché à Lisieux, 02 31 44 48 44.
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0: Voilà la nuit magique de Catherine Lara.
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0: Du jazz, voilà, avec le festival Les Jazzitudes, c'est la 26e édition cette année, de mercredi à dimanche, et c'est à Lisieux. Cette question, quelle est la superficie du jardin de l'évêché pour vous offrir 4 invitations pour le concert de votre choix? On peut pas rêver mieux, hein. Franchement, on va prendre les derniers appels. D'abord Dominique qui est à Lisieux. Bonjour Dominique.
2: Bonjour.
0: Bonjour. Bon, à Lisieux forcément, vous êtes sur place, hein. Ce serait dommage de passer quand même à côté. Vous en avez fait quelques-unes de ces éditions ou pas, hein? Dites-nous.
2: Non.
0: Donc ce serait la première. Bon, ok, oui. Dominique, parfait. Quelle est votre réponse? Dites-nous.
2: 17 500 mètres carrés.
0: Bon, alors c'est la même réponse que les précédents candidats, là encore. Si c'est la bonne, eh bien vous êtes sur le tirage au sort, Dominique. Quel jazz D'accord. vous intéresse? Dites-nous.
2: Je sais pas trop.
0: Bon, comme ça vous découvrirez. Parfait. Merci voilà. Dominique. Merci. On aura Régine pour un dernier appel dans un court instant. En attendant, dites-nous François Pontonnier, aujourd'hui quelle est la place du festival dans la vie culturelle locale de Lisieux?
3: Je pense qu'on peut dire qu'il a une place importante puisque les festivals de musique à Lisieux et on va dire au niveau de l'agglomération, y en a quand même très peu. Il y a nous, il y a les promenades musicales. Rose Metal qui organise une soirée autour du métal et puis avec des soudeurs. Donc voilà, en Pays d'Auge, festival pur jazz, il y a nous. Parlait de jazz dans les prés, mais voilà, il y en a pas énormément.
0: Ouais. Et les artistes apprécient de venir jouer à Lisieux. Ouais, oui, c'est une découverte aussi pour certains.
3: Alors il y en a qui sont venus pendant les stages, qu'on a reprogrammé après. On en discutait avec Louis Clavis. Enfin tous les artistes programmés cette année ont fait des petites vidéos de présentation pour inciter les gens à venir. Et ils disaient que c'était très important qu'il y ait encore des festivals de cette taille humaine, parce que c'est comme ça qu'ils ont commencé. Ils ont besoin aussi de ces petits festivals entre guillemets pour se produire, pour présenter leur œuvre. Voilà, donc c'est important qu'il y ait encore tout ce maillage de petits festivals qui permettent aux gens aussi de pas être obligés de faire des dizaines et des dizaines de kilomètres pour écouter du jazz,
0: hein. Et des spectateurs qui viennent de toute la Normandie.
3: Oui,
0: et ça c'est quand même important.
3: Oui,
0: donc ça veut dire que c'est une vraie reconnaissance aussi pour vous.
3: Tout à fait.
0: Régine, de nouveau à Lisieux. Alors attention, Lisieux en force, forcément. Régine, bonjour.
4: Oui, bonjour.
0: Bonjour, bienvenue également. Dites-nous, votre programme ce matin, c'est quoi? C'est nous écouter, c'est vous donner envie, on l'espère en tout cas, de participer à ce festival?
4: Le programme, ça va être au passage.
0: Ça va être au passage, d'accord. Bon, peut-être en musique. Votre proposition, Régine?
4: 17 500 mètres carrés.
0: Bon, alors on n'aura eu que celle-ci, donc on peut dire que c'est la bonne réponse. Vous êtes sur le tirage au sort, Régine, d'accord? Donc,
4: merci.
0: Bonne chance et peut-être à tout de suite. Allez, on va écouter un dernier extrait ce matin. Ce sera Stomp, c'est bien cela?
3: Oui.
0: Et c'est dimanche dans les jardins de l'évêché et c'est à 15h30.

0: ça c'est vraiment ce qu'on appelle le jazz manouche, le jazz
1: le swing, familial. Le swing. Le bal. Ouais. C'est du jazz pour danser, années 30-40, voilà.
0: Et c'est très familial, forcément.
1: Ah bah oui.
0: Bon, donc l'artiste Stomp se produit le 23 août, Jardin de l'Évêché, donc c'est dimanche et ce sera à 15h30. Allez, on aura donc le gagnant, la gagnante dans quelques instants, ce sera après Florent Pagny, la dernière chanson du monde.

0: Camille?
1: Je suis trompettiste et chanteuse.
0: Très bien. Quel est votre plus beau souvenir à chacun de ces dernières éditions passées, on va dire?
1: Alors, il y en a beaucoup. Non, je vais essayer d'en choisir deux. J'ai beaucoup aimé le concert de Robinson Coury l'an dernier parce que c'est vraiment un musicien hyper généreux, très humain, qui nous donne beaucoup sur scène. Ouais. Et ça fait du bien d'avoir des gens comme ça qui arrivent à toucher du doigt la beauté dans leur musique. Donc ça, j'ai beaucoup aimé. Puis moi, ce que j'adore toujours, c'est la rencontre entre les musiciens professionnels qui viennent au théâtre et puis les musiciens amateurs ou amateurs de musique tout simplement. Cette rencontre et cette... je pense que moi je fais beaucoup de festivals, j'étais à Marciac là cet été, jamais dans un autre festival on peut discuter comme ça de visu avec les musiciens qui jouent sur scène en fait. Et on peut échanger avec eux de la vie. Enfin, moi c'est vraiment un truc que j'apprécie particulièrement dans ce festival.
0: Même question, François Pantonier.
2: Moi j'ai quand même un souvenir ému du retour de Rhoda Scott, la grande Rhoda Scott.
0: Ah ben bien sûr.
2: Et le théâtre était complet, je me revois encore faire des photos des gens qui faisaient la queue devant le théâtre. C'est une personnalité exceptionnelle, rayonnante, et puis c'était un concert 100% féminin et elle a une énergie, c'était magnifique. Mais il y a tellement Henri Texier, enfin on a eu tellement de beaux concerts.
0: Il y en a eu beaucoup, ouais. Oui, 26e édition, ouais. Donc forcément. Comment est-ce que vous voyez l'avenir des Jazzitudes là aujourd'hui?
2: Moi j'ai un petit peu l'habitude de dire à l'équipe, à Camille, aux bénévoles, aux partenaires que c'est difficile de se projeter. Donc moi mon objectif c'est le lundi 24 août. Un festival terminé avec beaucoup de monde, avec qui soit passé de la meilleure des façons, où tout le monde est content, le public, l'équipe, les musiciens. Et puis après, en septembre, il sera temps de se poser, de tout mettre sur la table d'envisager l'avenir.
0: Et bien sûr, on a retrouvé. Ah c'est Jacqueline à Hérouville-Saint-Clair. Jacqueline Reux, bonjour.
3: Bonjour.
0: Et vous êtes notre gagnante. Bravo sur tirage au sort.
3: Je suis contente.
0: Vous pouvez. Oui. Donc on a dit la superficie du jardin de l'évêché. Effectivement, c'est 1,75 hectares et on a eu que de bonnes réponses. Parfait. Donc le jazz que vous aimez écouter, rappelez-nous, Jacqueline, c'est lequel déjà?
3: Bon, j'aime principalement la trompette, tout ce qui est morceau de trompette.
0: Ça va faire plaisir à Camille Cossin, ça.
3: Ah oui, moi j'adore.
0: Et très bien, donc direction Lisieux, est-ce qu'il y a déjà, parmi tout ce qu'on a présenté là ce matin dans la programmation, quelque chose qui vous attire en particulier?
3: Bon, vous savez, j'aime tout.
0: Bon, bah alors comme ça, vous n'avez pas de déficit.
3: Je n'ai jamais eu de concert de jazz, alors je suis vraiment trop contente.
0: Eh bien alors, direction Lisieux, voilà, cette semaine, vous choisirez le concert qui vous fait plaisir, d'accord Jacqueline? Pour vous et trois autres personnes que vous allez pouvoir inviter si vous le souhaitez, puisque c'est pour quatre personnes, d'accord?
3: Oui.
0: Voilà,
3: oui.
0: Donc ne vous inquiétez pas, on va vous donner toutes les informations hors antenne, oui?
3: Oui, je voulais seulement vous demander quel jour c'est donc ce concert.
0: Alors, il y en a plusieurs. C'est à partir de mercredi jusqu'à dimanche. Et vous choisissez le concert que vous voulez. D'accord, Jacqueline?
3: Merci beaucoup.
0: Vous dites François Pantonier.
2: Oui, Jacqueline.
3: Oui,
2: bonjour. C'est Monsieur Pantonier, le président de l'association qui organise le festival. Vous avez trois concerts qui sont organisés au théâtre jeudi 20, vendredi 21 et samedi 22. Donc n'hésitez pas à choisir le concert de votre choix. Vous verrez, le théâtre de Lisieux est magnifique et on vous accueillera avec un grand plaisir avec vos amis.
3: Je suis trop contente.
0: Eh ben vous pouvez. Voilà. Merci à vous, Jacqueline. À bientôt.
3: Au revoir.
2: Au revoir.
3: Je continuerai à vous écouter.
0: Merci beaucoup. On a pris un peu de retard. On se dépêche vite. Juste pour les réservations, on fait comment là?
1: Soit sur le site Eloasso, c'est accessible depuis notre site internet lesjazzitudes.com, ou alors il y a possibilité également d'envoyer un mail à l'adresse sibemol@administration, ou bien par téléphone.
0: Directement.
1: Ou il y a aussi la possibilité de se rendre au théâtre à l'ouverture des portes à 19h30.
0: Voilà, ce qui est encore beaucoup plus facile. C'est le festival Les Jazzitudes, 26e édition, de mercredi à dimanche. Merci à tous les deux d'être venus et beau festival par avance.
2: Merci beaucoup.
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0: Super Tramp.
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0: Et sur votre radio locale, ici Normandie, il est 10h. Et le flash nous est présenté par Nolwenn Lejeune. Bonjour.
2: Bonjour Nathalie, bonjour à tous. Sébastien Lecornu, hué ce matin par des habitants de la commune de Porges en Gironde, la commune la plus sinistrée par le méga-feu qui a ravagé 42 000 hectares fin juillet. 183 maisons de cette commune ont brûlé. Le Premier ministre a été hué à son arrivée par quelques 200 personnes vêtues de noir, rassemblées devant la mairie. Sébastien Lecornu se rendra ensuite à Mérignac, près de Bordeaux, pour une table ronde avec les élus locaux et les acteurs de la reconstruction. Dans les Landes, l'incendie est fixé. Ce matin, le feu a ravagé 1700 hectares de forêt de pins en quelques jours. Environ 250 habitants de la petite commune de Luglon qui avaient été évacués vont pouvoir rentrer chez eux, annonce ce matin la préfecture du département. La Belgique continue, elle, de se battre contre l'incendie le plus grave de son histoire. 3000 hectares de végétation ont brûlé dans une réserve boisée frontalière de l'Allemagne. L'Allemagne qui a mis à disposition ce matin deux hélicoptères équipés de réservoirs d'eau. Dans le Calvados, l'intervention rapide des pompiers a permis d'éteindre deux feux de végétation hier. En début d'après-midi, en bordure du périphérique de Caen, à hauteur de Bretteville-sur-Odon, et puis en milieu d'après-midi, à Noudecienne, près de Vire. Là, le feu a frôlé la forêt domaniale, mais il a rapidement été maîtrisé et n'a brûlé que 200 mètres carrés d'herbe et de fougères. Vos données fiscales ont-elles été piratées? Sébastien Lecornu a convoqué une réunion de crise aujourd'hui, après le piratage informatique très sophistiqué et à grande échelle dont a été victime l'administration fiscale. Au moins 678 000 contribuables particuliers et entreprises en ont été victimes, selon les chiffres de la Direction Générale des Finances Publiques. Le coût de la vie étudiante continue d'augmenter, plus 1,66% sur un an, selon l'enquête annuelle du syndicat étudiant UNEF. L'augmentation s'élève, selon le syndicat, à plus de 35% depuis l'élection d'Emmanuel Macron en 2017. Et puis le pont de Ranville fermé à la circulation des véhicules à partir d'aujourd'hui au nord-est de Caen. L'ouvrage, vieux de 55 ans, a besoin d'une bonne cure de jouvence. Le chantier, qui va durer 4 mois jusqu'en décembre, démarre aujourd'hui. Les véhicules sont déviés par Colombelle. Seuls les piétons et les cyclistes peuvent encore franchir le pont. On vous a mis toutes les infos pratiques dans notre article sur ici.fr.
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0: Alors, la météo, Nathalie, pour aujourd'hui, ça nous donne quoi?
2: On a quelques nuages ce matin, ça va pas durer. Le soleil sera plus généreux en fin d'après-midi, avec un vent qui souffle de nord à nord-ouest, généralement faible. Côté température, 22 à Saint-Jean-de-Thomas, 23 à Luc-sur-Mer, Deauville, 24 à Isigny-sur-Mer, 26 à Caen, Carpiquet, Mésidon, Vallée-d'Auge, 27 à Mortagne-au-Père-Châtis, Val-de-Rouvre, Pont-Orson, 28 à Souleuvre-en-Bocage, Putange-Lac, Saint-James, et puis 29 pour Alençon, Argentan, Essay. On va mieux respirer, surtout à partir du milieu de semaine, et puis on l'espère, le retour de la pluie quand même, ce qui serait temps.
0: Peut-être mercredi.
2: Ouais, normalement à partir de mercredi,
0: exactement. On croise les doigts.
2: Tout à fait. Merci Nolwenn. Belle journée. À demain, le prochain rendez-vous avec l'information, c'est à 11h. 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Le boulevard Maréchal Leclerc reste fermé entre les rues Georges Lebray et Général Giraud, tandis que plusieurs rues changent de sens de circulation. À noter également, le stationnement est neutralisé place Gambetta jusqu'à fin août et le boulevard Bertrand passera en sens unique à partir de la fin du mois. L'accès aux commerces, habitations et services reste maintenu. Automobilistes, soyez vigilants et suivez la signalisation mise en place. Et puis jusqu'à fin août, là encore, la rue du Chemin Vert est fermée entre les rues Alfred de Musset et de Cussy. Une déviation est mise en place par la rue de Franqueville. La circulation reste possible en sens unique descendant entre l'avenue Schumann et la rue Alfred de Musset.
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2: La matinée est bien lancée, on laisse les petits tracas de côté et on profite des rendez-vous sympas, de la bonne humeur et surtout l'envie de prendre du bon temps. Bref, on savoure cette matinée et on se fait plaisir en musique avec France Gall. Voici ce souvenir, ça s'appelle « Des branches ».

0: Branche. C'était France Gall.
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0: À suivre les pieds dans l'eau avec Julia, direction cette semaine le littoral du Bessin pour un petit plongeon sans forcément mouiller le micro. Et puis bouquet de fleurs oblige, vous voulez les garder belles plus longtemps, la Mamama de Pierre Nus a justement une astuce malicieuse parce qu'après tout les fleurs c'est comme les bonnes choses, on aimerait que ça dure. Et ça aussi, boulevard désert, c'est pas facile.

0: qui me fascine.
1: Voilà, boulevard désert carbone, c'est pas si facile.
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1: On va passer à notre reportage, les pieds dans l'eau, et c'est avec vous, Julia, bonjour.
3: Bonjour Nathalie.
1: Cette semaine, on se baigne sur le littoral du Bessin.
3: Cet été, votre radio locale a décidé de profiter des joies de la baignade, en bord de mer, sur la plage, les pieds dans l'eau. Cette semaine, nous sommes sur le littoral du Bessin à Grand-Cambaisy, avec son port pittoresque de pêche et de plaisance, et son atmosphère maritime, avec sa plage aussi. Justement, allons faire connaissance avec les équipes de la SNSM qui surveillent les plages.
4: Alors, peut-être que c'est Christophe, je suis chef de plage sur la commune de Grand-Camp et sur le secteur d'Omaha Beach. Je gère les postes de secours de Grand-Camp, du coup, Vierville, Colville et Saint-Laurent.
3: Au cœur de l'été à Grand-Cambaisy, vacanciers, familles et amateurs de baignade profitent chaque jour des plaisirs de la mer. Une carte postale estivale qui ne serait pas tout à fait la même sans la présence de la SNSM. Depuis son poste d'observation, Christophe, le chef de plage, veille à la sécurité des usagers tout au long de la saison.
4: Alors ici, sur la commune de Grand-Camp, on a une belle zone de bain là, qui évolue, vous voyez, on a 300 mètres de zone. On est sur des marées du matin, on a plus d'eau. Et cet après-midi, vraiment, on a un gros coefficient, on est à 87 de coefficient. Donc l'eau va se retirer assez loin, donc on n'aura pas de plage, puisque la particularité de Grand-Camp, c'est qu'à un moment donné, on va avoir un plateau rocheux sur des grandes marées.
3: Donc grande marée, ça veut dire pêche à pied?
4: Ah bah, il y a des crevettes, des étrilles, il y a du homard. Avec les bateaux, il y a des maquereaux, voilà, un peu de tout, quoi, de la moule aussi.
3: Derrière l'image de vacances et de détente, la surveillance demande une attention de chaque instant. Courant, marée, météo ou simple imprudence peuvent parfois transformer une journée de baignade. Mais pas de souci, Christophe et son équipe veillent au respect des normes de sécurité.
4: Alors ici, c'est une plage assez familiale. Du côté de Homa, on a beaucoup de touristes, effectivement, qui sont là la journée, qui vont se baigner, et pas forcément non plus en zone surveillée. Bon, on est toujours là en prévention, hein. Même hors zone de bain, si on voit certaines choses qui peuvent être dangereuses, on peut se permettre d'intervenir parce que ça fait partie de nos missions. Donc sur les fortes chaleurs, comme on a eu des canicules dernièrement, là, on va voir les gens, on leur dit bien effectivement de s'hydrater, de rentrer dans l'eau doucement, de ne pas faire d'efforts physiques trop importants.
3: Attention visuelle constante, analyse de la zone et prévention des dangers, le sauveteur surveille l'eau et le sable avec méthode pour agir vite en cas de besoin, afin que les vacanciers puissent profiter de la mer en toute sécurité.
4: Il n'y a pas trop de risques à Grand-Camp, hein. On peut avoir un tout petit courant de large en fonction des vents, mais voilà, c'est surtout, on va dire, la cohabitation entre les baigneurs, les planchistes, les kitesurfers. Donc nous, on essaie de gérer tout ça pour que chacun reste dans sa zone et qu'on n'ait pas d'accident. Bah, comme vous pouvez le voir là actuellement, sur notre partie à gauche, on a beaucoup de baigneurs hors zone de bain. Il faut régulièrement refaire de la prévention, intervenir pour leur demander de ne pas se baigner ou les bateaux partent en chemin à bateau ou les voiliers.
3: Mais que fait le chef de poste là?
4: Eh bien le chef de poste, ben oui, des fois il passe pour le méchant parce qu'il fait respecter ça. Et donc on anticipe, hein, voilà, mais des fois en fonction du monde, on ne peut pas être sur toute la plage, et bien on les rapatrie rapidement. Ben, je vais redonner les préconisations, en tout cas pour les estivants, c'est-à-dire de bien faire attention quand on rentre de l'eau par une forte chaleur, hein, parce que les canicules qu'on va encore avoir, parce que le climat change, bien se protéger, la crème solaire, bien s'hydrater, éviter tout effort physique, et puis tout ce qu'ils font, toutes les personnes qui vont faire de la plaisance, bien indiquer aussi à leur famille s'ils partent, à quel endroit ils partent, bien identifier leur matériel, avoir des bons moyens de communication, radio, des gilets de sauvetage, et surtout, important pour tout le monde, tout ce qui est secours terrestre, on a le 112, et tout ce qui est secours maritime, on a le 196.
3: Prévenir plutôt qu'intervenir, c'est le défi quotidien de Christophe et de son équipe tout au long de l'été. Les sauveteurs assurent une présence rassurante sur la plage de Grand Cambaisis afin que petits et grands puissent profiter de la mer en toute sérénité. Un travail souvent discret, mais essentiel pour que les plaisirs de vacances restent avant tout des souvenirs de plaisir, les pieds dans l'eau. Dans le prochain épisode, un autre plaisir, gustatif cette fois, les huîtres.
1: Et ouais, voilà pour ce reportage à Grand Cambaisis, donc dans les coulisses du poste de secours Grand Camp, qui est effectivement, Julia, réputée aussi pour ses parcs à huîtres. Et c'est ce que nous verrons demain. Tracy Chapman en attendant. Baby, can I hold you?

0: Ouais, c'est très beau, hein.
1: Baby, can I hold you? C'était Tracy Chapman. À suivre, Philippe Châtel, je t'aime bien, Lily. Voilà un joli souvenir. Donc, en musique. Et puis, un bouquet de fleurs que vous voulez garder plus longtemps. Mais on vous comprend. La Mamama de Pierre Nus a justement une astuce malicieuse.
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0: Voilà, c'est tout doux et ça se redonne encore dans les chaumières. Je t'aime bien Lily, Philippe Châtel.
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0: Pierre Nus, bonjour.
3: Bonjour, bonjour.
0: Les astuces de ma maman, un retour aux solutions simples et efficaces puisées dans nos placards et la mémoire de nos grands-mères. Aujourd'hui, vous prévoyez d'offrir un bouquet de fleurs ?
3: Je rappelle que ça fait toujours plaisir, même si certains messieurs préfèrent offrir des choses qui durent. Je comprends aussi. Cette astuce convient à tout le monde, que vous offriez ou que vous receviez un bouquet de fleurs. Bah oui, hein, les astuces, ça se partage. Parce que si au bout de 3 jours, votre joli bouquet de roses fait déjà la tête et baisse le nez, c'est un peu triste, non ? Pour que vos fleurs coupées restent pimpantes comme au premier jour, ma maman m'a confié son petit secret de grand-mère à rajouter dans votre vase. Et ça marche pour tous les types de fleurs. Vous prenez un morceau de sucre que vous mettez dans votre vase et vous y ajoutez une petite goutte d'eau de Javel dans l'eau. Mais oui, de la Javel, vous avez bien entendu. Ça paraît un peu barbare pour de pauvres fleurs, mais écoutez bien la raison, c'est finalement assez logique. Le sucre va faire office de carburant. Parce qu'une fois coupée, la fleur n'a plus ses racines pour se nourrir. Le sucre remplace l'énergie de la photosynthèse et redonne du peps à la plante pour continuer sa floraison. La goutte de Javel, elle joue le rôle de garde du corps. Elle va empêcher les bactéries et les micro-champignons de se multiplier dans l'eau stagnante. Parce que, oui, on la change régulièrement, mais pas tous les jours. Sans cet agent nettoyant, les microbes finissent par boucher les petits canaux de la tige et votre fleur serait contaminée. Elle mourrait de soif, même les pieds dans l'eau. Résultat, grâce au sucre et à la Javel, vous gardez une eau bien claire plus longtemps et des pétales qui tiennent bon. Allez hop, on essaye ça. Vous allez voir, vos fleurs vont vous remercier. Comme nous, on remercie ma maman.
0: Bah oui, bien sûr, merci Pierre. Belle journée et à demain pour nous donner une astuce étonnante dont le but est de faire disparaître les petites rayures du bois comme par magie. Allez, en Éthiopie, la musique s'est aussi mise au service de la solidarité avec Chanteurs sans frontières, des artistes qui se sont mobilisés pour sensibiliser et soutenir les populations touchées par la famine. Une histoire de musique et de générosité, bien sûr. Voici Chanteurs sans frontières, Éthiopie.

0: Chanteurs sans frontières, Éthiopie. Et c'est une matinée pleine de découvertes, d'aventures et de surprises. À suivre dans le perche orné, Jason et Cézanne, ou plutôt Jason et Domino, un petit âne qui semble avoir une conception très personnelle de la randonnée. Les trois premiers mètres sont déjà une véritable épopée. Alors, qui va promener qui? Un peu de patience pour obtenir la réponse. Ensuite, à la tombée de la nuit, on change complètement d'ambiance. Direction Pont-l'Évêque avec Richard Domi pour découvrir les chauves-souris de la ville. Promis, elles ne mordent pas, enfin normalement. Et pour terminer, place à Muriel Girdan dans ses tendances, avec la danse-thérapie. Alors là, pas besoin d'être danseur, danseuse, l'idée c'est simplement de bouger, de lâcher prise et de se sentir mieux. Une matinée qui ne manque décidément pas de mouvement.
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0: Et dans le Calvados, dans le Bessin, on peut vivre aussi une expérience pas comme les autres. C'est un dîner dans le noir. Vous dégusterez un menu créatif à base de produits locaux, servi par des personnes malvoyantes. Une expérience sensorielle, unique, conviviale et pleine de surprises. Rendez-vous ce soir à 20h à la ferme culturelle du Bessin. C'est à Équé-sur-Seule. Info et réservation sur fcb.varambert.com. Et dans l'Orne, le salon bien-être et artisanat à Alençon est prévu en septembre pour sa 4e édition. Près de 100 exposants vont proposer des créations artisanales, des minéraux, des cristaux ainsi que des conférences et des ateliers autour du bien-être. Cette année, le salon met aussi à l'honneur l'univers viking et médiéval. Alors avec des animations tout au long du week-end, vous vous en doutez. Rendez-vous les 26 et 27 septembre. Ce sera de 10h à 21h au parc des expositions Anova d'Alençon et sur anova-alençon.com.
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0: Et on monte le son avec Clara Luciani et La Grenade à dégoupiller, musicalement bien sûr, un titre pétillant et surtout un hymne à l'affirmation de soi.

0: à la grenade, c'était Clara Luciani.
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0: Bon, alors on dit que là n'étais-tu. Jason est allé le vérifier dans le perche orné avec Domino. Les trois premiers mètres sont déjà épiques.
3: Cet été, sur votre radio locale, je vous fais découvrir des petits coins de Normandie. Et pour être sûr de ne pas aller trop vite, je me balade avec un âne. Dans le Perche Ornais, à Longny-au-Perche, commune de 1200 habitants, en pleine nature, entre forêts et cours d'eau, c'est magnifique, Catherine de l'association Les Ânes du Haut-du-Perche nous attend. Bonjour Catherine.
4: Bonjour.
3: Oh, petite hésitation sur mon prénom. Hein. Comment il s'appelle, lui, déjà, avec son micro?
4: Jason.
3: Bingo, Jason et ses ânes.
4: Oui, 8 ongres et 2 ânes. C'est des ONC, origine non contrôlée. J'ai récupéré des ânes, 2 petits ânes d'un cirque. Qui c'est qu'on m'a donné encore? Léon, c'est un âne que j'ai récupéré aussi.
3: Léon?
4: Oui, Léon. C'est le doyen du troupeau, il a 27 ans cette année. C'est
3: ah,
4: mon
3: oui,
4: premier
3: d'accord.
4: âne. Okay. Et puis c'est avec lui que tout a commencé en fait. Et comme j'ai travaillé dans une MAS pour les personnes en situation de handicap, j'ai voulu faire de la médiation avec les ânes quand je serai à la retraite.
3: Il est tout petit lui, le blanc et gris.
4: Oui, c'est des ânes nains. Domino et Babychou, 95 cm au garrot.
3: On part avec qui alors nous?
4: Alors nous on va partir avec Vendredi, Pistache et Domino.
3: Je prends lequel?
4: Ben celui que vous voulez.
3: Ah, je peux choisir?
4: Oui, vous pouvez choisir.
3: Je vais prendre le plus petit.
4: Ah ben allez-y, c'est Domino.
3: Les dominos. Pourquoi il a des franges?
4: C'est des chasse-mouches. Parce que là, on commence à avoir des mouches. Et en fait, quand ils marchent, les franges, elles bougent. Et ça va éviter qu'ils aient des mouches sur les yeux.
3: Ah, c'est pratique, ça. Vous en avez pas un pour moi?
4: Si vous voulez. On me l'attache au casque.
3: Oui. Ok, Domino, alors. Donc, je le prends, hein.
5: Bah oui, c'est le principe du reportage. Jason et ses ânes. Pas Jason qui marche seul dans les rues qui se donnent. Et la nuit me pardonne, je marche seul. Oh pardon, je m'égare.
3: Hop, parfait.
4: Quand on mène un âne, on se met toujours à gauche de l'âne.
3: À gauche,
4: donc,
3: ok.
4: Notre âne est à droite. Sur la route, on est considéré comme un véhicule.
3: Ah, on est un véhicule.
4: On est un véhicule. Et je vais vous donner des gilets jaunes, parce que comme on fait un petit bout de route, il faut qu'on soit vu sur la route.
3: Ah, voilà, la sécurité avant tout.
4: Hop. Et on tient toujours sa longe comme ça. Quand on va partir, on les laisse pas manger.
3: Ah, d'accord.
4: À partir du moment où si on les laisse manger dès le départ, ils vont vouloir s'arrêter tout le temps pour manger. Donc c'est non, un non ferme. Oui. Non, Domino. Marchez, Domino.
3: Comme avec les enfants. Bon, bah, j'en vais faire au mieux. Hein. Merci. Tu veux être sage avec moi, Domino.
4: Eh ben, on y va.
3: On y va.
4: C'est parti.
3: Oh, bah, il me suit bien. Il a l'habitude.
4: Ah bah, oui, oui. Puis lui, il aime ça sortir.
3: Je pense que j'ai pris le bon.
4: Peut-être, peut-être.
3: Ah ben bah, il mange déjà. Non, on a dit non.
4: Oui voilà, on a dit non.
3: Voilà.
4: Vous avez bien compris, vous avez bien écouté.
3: Comme avec mon fils.
4: Ah ben bah, voilà, c'est ça. Bon. Mais c'est ce que je dis aux gens. Hein. Je dis les ânes, ils sont comme les enfants. En fait, un enfant, il va demander 10 fois la même chose à sa mère, un bonbon 10 fois. Et ben bah, lui, tant qu'il n'aura pas compris que nous on a dit non, et ben bah, il essaiera. Il essaiera, il essaiera. Et quand il aura compris que, ben, en fait, on lâche rien,
3: ouais.
4: Et ben là, hop, il repart.
5: Et ben justement, là, il a décidé de s'arrêter.
3: Ah, il attend ses copains. Parce que là, il s'est arrêté d'un coup. Allez, on y va.
4: Marchez, Domino.
3: Elle marche. Allez, marche, Domino. Allez, Domino, viens. Allez, on a fait 3 mètres. Allez, faut qu'on aille à la brasserie. Personne ne veut avancer? Les vôtres non plus? Ah bah ça y est, ah, c'est bon. Donc c'est parti pour la balade et où est-ce qu'on va là?
4: Là on va se rendre à la brasserie du Perche où Monsieur l'évêque nous attend.
3: Ok, on est parti pour combien de temps?
4: Au pas de l'âne.
3: C'est-à-dire
4: bah, ça dépend comment il marche, on verra bien quand on arrivera.
3: Ok.
5: Elle m'inquiète Catherine, je l'adore, elle a un grand sourire, elle est chaleureuse, mais elle m'inquiète. Bon, et bah partons pour plusieurs heures de marche, sans savoir combien, avec nos ânes. Et bah j'en profite, puisqu'on a le temps, pour en savoir un peu plus sur l'histoire de Domino.
4: Les petits ânes de Domino et puis Babychou qui viennent d'un cirque.
3: Ah, il vient d'un cirque, Domino?
4: Domino et Babychou, oui.
3: Ah, ils faisaient quoi dans ce cirque?
4: Ça, j'en sais rien. Et je sais qu'ils avaient des babouches. Alors les babouches, c'est quand on dit les babouches, c'est quand les sabots sont trop longs.
3: Ah mince, ça devait pas leur faire plaisir, ça.
4: Non, bah le maréchal Ferrand est venu tout de suite, hein.
5: Alors qu'on marche tranquillement avec nos ânes, ils se sont tous arrêtés d'un coup.
4: Voilà, alors l'âne, voilà.
3: Ah, ils ont vu des chevaux, là.
5: Petit moment de stress, là.
3: Je n'ai aucune idée de comment va réagir mon âne face à ses chevaux. Dans le prochain épisode, on rassure nos ânes pour continuer la balade et on va faire la connaissance d'Éric, un voisin passionné d'histoire et de patrimoine.
0: On a hâte. Merci Jason pour Jason et ses ânes. Et à demain, nous verrons effectivement qu'avec un âne, chaque arrêt a une raison, même pour regarder des chevaux, un panneau stop ou encore un petit chemin en forêt.
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0: Status quo, bien sûr, in the army now.
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0: Suivez le guide, Richard Domi, bonjour.
2: Bonjour Nathalie.
0: Allez, c'est une visite originale dans le Calvados que vous nous proposez aujourd'hui.
2: Suivez le guide. Aujourd'hui, je vous invite à lever les yeux au ciel à la découverte de petites bêtes très intrigantes. Bonjour Loïc Nicole.
3: Bonjour.
2: Alors vous êtes animateur nature et on va évoquer ensemble une visite très particulière qui aura lieu mercredi soir à Pont-l'Évêque. On va pouvoir observer des chauves-souris. C'est pas courant ça, hein?
3: Non, en général, vu qu'elles sortent dès le début de la nuit, les gens ne font pas forcément attention à elles. Donc voilà, là ça sera l'occasion de les découvrir.
2: Alors c'est une visite, c'est une sortie en tout cas dans les rues de Pont-l'Évêque. On va faire un petit tour dans le centre-ville.
3: Voilà, c'est ça. L'idée, c'est d'aller faire une petite balade dans quelques rues, notamment des petites rues qui s'assombrissent finalement assez vite, avec des arbres. Donc là, elles vont venir chasser les premiers insectes parce qu'elles n'auront pas mangé de la journée, donc elles vont commencer à aller se nourrir. Et puis, dans Pont-l'Évêque, on a aussi la chance d'avoir plein de rues qui longent des cours d'eau, la touque notamment, et là elles vont boire, donc on peut commencer à les observer et voler au-dessus de l'eau facilement.
2: Alors comment est-ce qu'on procède concrètement? Il faut se mettre pas trop près, j'imagine, il y a des lampes, comment est-ce que ça fonctionne?
3: Alors moi je vais me balader avec un détecteur d'ultrasons.
2: Oui.
3: Qui va permettre déjà d'entendre, d'amplifier en tout cas les bruits qu'elles font, parce que nous on ne peut pas les entendre avec nos oreilles, mais avec les détecteurs ça va nous donner déjà un indice si elles volent dans le secteur, et après à l'aide de petites lampes on essaye d'éclairer les zones où on les voit faire les allers-retours, ce qui nous permet de les observer assez facilement.
2: Voilà, et on apprendra pas mal de choses j'imagine à propos des chauves-souris, le seul mammifère volant. C'est quand même sympa ça. Il y a quelques personnes qui ont peur des chauves-souris. Est-ce qu'il faut vraiment les craindre, ces petites bêtes?
3: Non, c'est pas. Il y a rien à craindre de ces petites bêtes-là. Elles s'approchent pas de nous. Elles viennent pas. Elles s'approchent. Elles peuvent. Elles sont curieuses.
2: Ouais.
3: Nous, on se déplace éventuellement dans leur milieu. Elles peuvent s'approcher, mais jamais elles vont venir nous toucher ou autre. Elles sont capables de nous repérer et elles nous évitent sans aucun souci. Quoi. Donc, aucun risque avec ces petites bêtes-là.
2: Alors, rendez-vous 21h, mercredi, à l'Office de tourisme de Pont-l'Évêque pour cette sortie nocturne à la découverte des chauves-souris. Merci beaucoup, Loïc Nicole.
3: Merci.
2: Bonne journée à vous, à bientôt.
0: Et merci à vous, Richard Domi. Les inscriptions se font auprès de l'Office de tourisme de Pont-l'Évêque.
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0: Bon, c'est l'autre version de Michel Delpech, hein, forcément la version originale. Yann Muller, Les Oies Sauvages.
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0: Muriel Jourdan, bonjour.
3: Bonjour.
0: Chaque jour, votre œil curieux s'arrête sur une tendance, un phénomène de société. Et ce matin, on s'intéresse à la danse comme thérapie.
3: Oui, dites, il paraît que la danse serait plus efficace que les antidépresseurs. Plusieurs recherches montrent que danser permet de mieux combattre les symptômes de la dépression que la marche, le yoga et même certains médicaments. Alors attention, ça ne veut pas dire que la danse peut être un traitement à part entière, mais elle est un excellent complément. Pas étonnant qu'on entende de plus en plus parler de danse-thérapie pour améliorer le bien-être émotionnel, mental et physique. Danser contre les douleurs chroniques, comme si chaque pas de danse nous rapprochait un peu plus du bien-être. Cette senior de 75 ans qui habite à Marseille le confirme.
4: Alors moi je vais dans les associations. 1, 2, 3 o'clock, 4 o'clock, rock. Voilà, donc je vais dans

0: danse-thérapie. Elle a d'ailleurs créé en 1965 l'association de la danse-thérapie américaine. En France, la danse aide beaucoup les malades atteints de la maladie de Parkinson. À Marseille, des femmes suivies pour un cancer ou en rémission ont même créé un collectif, Des Vies Danse, pour financer les cours de danse-thérapie. Et des initiatives comme ça, on en trouve partout en France.
1: La danse-thérapie, c'est donc davantage une expression personnelle, une transformation intérieure plutôt qu'une performance artistique.
0: Oui, et les bénéfices sont très nombreux. La danse stimule le cerveau, éloigne le stress, l'anxiété. Et vu qu'il faut aussi reproduire et mémoriser les chorégraphies, forcément, ça muscle aussi le système cognitif. Et c'est quand même beaucoup plus sympa que retenir une liste de courses. Je croise Jacqueline, 78 ans, la silhouette est lancée, les yeux qui pétillent, les jambes encore toniques malgré l'arthrose. Selon moi, Jacqueline est prête pour Danse avec les Stars.
2: Moi, j'ai mal partout, mais je vais danser. Je vais danser parce que ça fait du bien pour les articulations, les muscles. Voilà, alors j'ai mal, mais je fais avec mon mal.
3: J'ai toujours 20 ans. Hein. Maintenant, j'ai 81 bientôt. Et mon fils, il m'a dit, quand c'est que tu vas vieillir? Je suis resté jeune. Voilà.
4: Il va vieillir avant vous. Hein.
3: Il est vieux déjà.
0: Bref, la danse-thérapie, c'est tendance, c'est une façon de se faire du bien, de voir la vie en rose. Et moi, je préfère voir la vie en rose plutôt que la vie en arthrose.
1: C'est sûr, belle journée. Merci Muriel. Demain, nous parlerons jeux de société.
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0: Maxime Le Forestier à l'instant à cette jolie chanson née quelque part.
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0: Et sur votre radio locale, ici Normandie, il est 11h. Et les informations nous sont présentées par Philippe Thomas.
2: Bonjour, dans le Calvados, l'intervention rapide des pompiers a permis d'éteindre rapidement deux feux de végétation hier, en début d'après-midi, en bordure du périphérique de Caen, à hauteur de Bretteville-sur-Odon. Et en milieu d'après-midi, à Noudecienne, près de Vire, le feu a frôlé la forêt domaniale, mais a été rapidement maîtrisé, n'a brûlé que 200 mètres carrés d'herbe et de fougères. Le pont de Ranville, fermé à la circulation des véhicules au nord-est de Caen, l'ouvrage vieux de 55 ans, a besoin d'une bonne cure de jouvence. Le chantier, qui va durer 4 mois jusqu'en décembre, démarre aujourd'hui. Les véhicules sont déviés par la commune de Colombelle. Seuls les piétons et les cyclistes peuvent encore franchir le pont. Si vous habitez le Saint-Lois, ne vous étonnez pas si vous apercevez un photographe faire des prises de vue de votre maison. À partir d'aujourd'hui, Saint-Lô Agglo lance une campagne pour mettre à jour son cadastre et la valeur locative des maisons de son territoire. L'idée, c'est d'identifier les bâtiments inoccupés ou délabrés qui ont fait l'objet de travaux de réfection, mais dont les travaux n'ont pas été déclarés aux mairies et aux services fiscaux. Cette campagne va se dérouler sur les 61 communes jusqu'au 18 septembre. En cyclisme, Hugo Page, coureur de Chartres, s'impose au sprint à l'arrivée de la 46e Polynormande à Saint-Martin-de-Landelle dans la Manche. Le local Paul Lapeyra, vainqueur de l'édition 2024, termine à la 13e place. Deux jeunes manchois et un calvadosien candidat de l'Amour est dans le Pré. La célèbre émission de M6 débute ce soir sa 21e saison. Et on va suivre les aventures sentimentales de deux agriculteurs manchois, deux frères de Pont-Hébert, près de Saint-Lô. Étienne a 39 ans et son frère Fabien a lui 27 ans. À suivre également Yannick, 64 ans, agriculteur dans le Calvados. 19 000 personnes ont assisté au concert des Traversées de Tatillon. La 32e édition de ce festival des musiques du large, lancé mercredi dernier, s'est achevée hier avec une hausse considérable du nombre de festivaliers, 36% en plus par rapport à l'an dernier. La météo de ce lundi.
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2: Avec une certitude, Nathalie, il fait moins chaud que la semaine dernière.
0: C'est pas plus mal, hein, quand même. Hein. Franchement, on peut respirer un petit peu. On a quelques nuages ce matin, ça va se dégager progressivement avec le retour du soleil plus généreux, donc en fin d'après-midi. Des petites pluies enfin annoncées à partir de mercredi, on espère.
2: Oui, parce que les sols en ont particulièrement besoin. Les températures.
0: Les températures, 22 pour Port-en-Bessin, 23 pour Luc-sur-Mer, Houlgate, Granville, 24 à Isigny-sur-Mer, 25 à Bayeux, 26 quand même à Caen, hein, donc au meilleur moment de la journée, Bretteville-sur-Odon, Livard au Pays d'Auge, 27 à Vire, Flers ou encore Longny-les-Villages, 28 pour Écouché, pour Mortain-Bocage ou encore Juvigny, et puis 29 pour Alençon, Argentan et C.
2: Merci. Voilà. Un petit mot peut-être de demain. On sait déjà ce que ça va donner ou pas. Vous avez parlé de quelques pluies pour mercredi.
0: Oui. Alors demain, c'est encore une journée mitigée. Voilà. Il y a encore du soleil. Et puis effectivement, à partir de mercredi, jeudi, vendredi, on devrait avoir les premières pluies qui devraient arriver. Mais quelquefois, ça change un peu au dernier moment. Donc, on reste prudent, en tout cas, sur ces prévisions. Merci Philippe. À tout à l'heure. Pour le journal complet, il sera midi.
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0: Allez, dans quelques instants, on va jouer à remonter le temps avec notre jeu cette année-là. L'occasion de faire travailler notre mémoire et de vérifier si nos souvenirs sont toujours bien rangés. Et pour nous préparer dans ce petit voyage dans le temps, Les Innocents, voici Jodie.

0: Jeudi, c'était les innocents.
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0: Ouais, c'est votre jeu de l'été, hein, pour une petite semaine encore. À vous d'identifier une année entre 1986 et 2026, y compris, pour fêter donc les 40 ans de votre radio locale ici Normandie. Il y a des cadeaux pour vous. J'ai le sac collecteur ici Normandie là, pour fêter ces 40 ans, en un tote bag, hein, avec un visuel qui met à l'honneur notre belle Normandie. Un sac anniversaire avec un très beau gâteau et 40 bougies. Deux invitations également pour le match du Stade Malherbe de Caen face à Aubagne, ce jeudi 20 août à 20h45, match à domicile au stade Michel Dornano. L'avant-match dès 20h30 sur notre antenne avec les commentaires d'Olivier Duc et de Patrice Garande. Et nous sommes partenaires, je vous le rappelle, officiels du stade Malherbe de Caen. Et puis j'y ajoute les quatre invitations pour la grande soirée anniversaire de votre radio locale ici Normandie lors de la Foire internationale de Caen avec blind test musical, karaoké géant et puis une soirée DJ. Ce sera le samedi 26 septembre, donc à la Foire internationale de Caen. Alors comment jouer? C'est facile. Je vous donne dans un premier temps un événement normand qui s'est déroulé cette année-là, et puis ensuite un tube donc diffusé sur notre station cette année-là. On en écoutera quelques extraits tout à l'heure. Alors écoutez bien, cette année-là, le 16 juin, Jean-Marie Giraud, alors maire de Caen, est reçu à la Maison Blanche à Washington pour présenter le projet du futur mémorial au président Reagan, qui se déclare enthousiasmé. Alors, de quelle année s'agit-il? Eh bien, c'est à vous de jouer maintenant. Bonne chance!
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0: C'était Billy Preston, vous aurez peut-être reconnu, et cette chanson Nothing from Nothing.
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0: Ouais, c'est notre jeu de l'été, on se souvient avec Clarisse. Bonjour Clarisse.
3: Oui, bonjour.
0: Vous êtes à Issoudun, je crois que c'est cela.
3: Non, à Vierville-sur-Mer.
0: Alors, Vierville-sur-Mer, alors pourquoi j'avais cette information, je ne sais pas. Vous habitez Vierville, dites-nous Clarisse, c'est bien ça?
3: Oui.
0: D'accord,
3: oui, c'est ça.
0: Parfait. Alors, que faites-vous à Vierville-sur-Mer?
3: Eh bien là, je vais m'apprêter à prendre quelques vacances. Et puis aller un peu dans la famille.
0: Très bien. Et la famille est proche ou beaucoup plus loin?
3: Du côté d'Orléans.
0: D'accord.
3: Donc on va laisser les bords de mer aux touristes. Ouais. Et puis on va aller un petit peu à l'intérieur.
0: Vous avez dû bien en profiter hein, quand même hein, à Vierville, cet été très chaud et ensoleillé. C'était vraiment l'idéal, hein, le bord de mer.
3: C'était l'idéal.
0: Voilà,
3: c'est vrai.
0: Exactement. Où il y a encore d'ailleurs hein, beaucoup de monde.
3: Oui.
0: Ça va être un petit peu moins forcément avec la pluie qui arrive et puis la rentrée scolaire annoncée. Mais en tout cas, voilà, c'était que du bonheur. Bon, alors on joue à cette année-là. Clarisse, je vous rappelle l'indice que j'ai donné. Cette année-là, le 16 juin, Jean-Marie Giraud est reçu à la Maison-Blanche à Washington pour présenter le projet du musée et mémorial au président Reagan, qui se déclare donc enthousiasmé. Et cette année-là, on écoutait ça. Eh bien, ouh, cha-cha-cha. Qu'est-ce que vous en pensez, Clarisse? Quelle est, selon vous, cette année-là?
3: Eh bien, l'année de ma naissance, 1986.
0: Oh ben écoutez, formidable.
1: C'est bien cette année-là.
0: Et oui, c'est bien cette année-là, 1986, puisque Jean-Marie Giraud a bien été reçu par le président Reagan à la Maison-Blanche. Rencontre historique hein, dans le bureau Oval le 16 juin 1986. Et puis pour votre année de naissance, on faisait l'amour à la plage d'une certaine façon, alors peut-être à Vierville-sur-Mer, je ne sais pas. La chanson sortie donc en mai de cette année-là, comme single, puis incluse dans le premier album du groupe Nagara, Encore un dernier baiser. Voilà, on a adoré ça. Cette chanson, c'était très très frais là aussi. Parfait, c'est bien ça. Vous êtes ma première gagnante ce matin, Clarisse.
3: Eh bien, écoutez, c'est parfait.
0: Bravo,
3: merci,
0: félicitations. Oui. Je vous offre donc le sac collector ici, Normandie-Eula. Vous allez l'emmener du côté d'Orléans, vous allez faire fureur. Voilà.
3: Bien sûr. Des jaloux.
0: Les deux invitations pour le match du Stade Malherbe de Caen face à Aubagne ce jeudi à 20h45.
3: Oui, je vais
0: voilà, match à domicile, bien sûr, qu'on suit sur notre antenne avec Olivier Duc et Patrice Garande dès 20h30. Et puis, on vous invite forcément avec trois autres personnes à la grande soirée anniversaire de notre radio locale lors de la foire de Caen avec plein de tests musicales, karaoké géant et une soirée DJ. C'est le samedi 26 septembre, vous notez, hein, Clarisse hein.
3: Oui, c'est noté. Oui, ouais. Merci beaucoup.
0: Vous serez de retour de vacances, donc pas de problème.
3: Ah oui, heureusement.
0: Non, vous pouvez partir de moi, hein, nous, ça ne nous dérange pas non plus, il n'y a aucun souci. Et vous pouvez nous écouter sur Internet, cela va de soi. Merci beaucoup, en tout cas, et belle journée à vous. Belle journée.
3: Merci, au revoir.
0: On va rejouer d'ici quelques instants. Je vous donne le prochain indice pour jouer à cette année-là. Cette année-là, Eddie Mitchell choisit de nouveau le Zénith de Caen pour lancer sa tournée. Il donnera les deux premiers concerts les 21 et 22 janvier. De quelle année s'agit-il ? À vous de jouer.
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0: avec des chansons comme ça qui sont formidables. Quatre enfants plus loin, c'était Gauvin Serse. Je vous rappelle l'indice que j'ai donné pour jouer à cette année-là. Eddy Mitchell choisit de nouveau le Zénith de Caen pour lancer sa tournée. Il donnera les deux premiers concerts les 21 et 22 janvier. De quelle année s'agit-il? 02 31 44 48 44.
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0: Ah, les débuts très remarqués de Madonna Holiday.
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0: Bonjour Christelle.
3: Bonjour.
0: Dans le Calvados à Vassy. Enchantée de faire votre connaissance, Christelle. Nous sommes le lundi 17 août. Est-ce que ça sonne déjà un peu la fin de l'été pour vous, des vacances ou plus exactement?
3: Nous, on part la semaine prochaine. On part à la fin de la semaine.
0: D'accord. Alors, où allez-vous comme cela?
3: On part en Vendée. Pas très loin, mais voilà.
0: Pour quelques jours de vacances, histoire de vous oxygéner un petit peu, vous en profiterez peut-être pour aller au Futuroscope.
3: Futuroscope, peut-être pas, Puy du Fou. Normalement,
0: ah, Puy du Fou, ouais, bien sûr, avec ses spectacles remarquables, bien évidemment. On joue à cette année-là, il faut identifier une année entre 1986 et 2026 pour fêter nos 40 ans cette année. Il y a à gagner maintenant le sac collecteur ici Normandie-Eula, les 4 invitations pour la grande soirée anniversaire, donc c'est à la Foire Internationale de Caen dont nous sommes partenaires le samedi 26 septembre. Et puis, je vais y ajouter, Christelle, attention, votre côte de bœuf avec ici la Fédération des Bouchers de Normandie, Interbœuf Normandie, ouais, ça fait toujours plaisir, valeur 65 €, côte de bœuf qui sera à retirer dans une boucherie adhérente à la Fédération Régionale des Bouchers, Charcutiers, Traiteurs de Normandie. Alors, je vous rappelle l'indice que j'ai donné. Cette année-là, Eddie Mitchell choisit de nouveau le Zénith de Caen pour lancer sa tournée. Il donnera les 2 premiers concerts les 21 et 22 janvier. Et puis, cette année-là, sur votre radio ici, Normandie, on écoutait ça.

0: quelque chose, ça, Christelle?
1: Alors, oui, parce que j'ai dû danser dessus.
2: Oh, certainement.
1: Il y a des années où je sortais en boîte.
2: Comme forcément des souvenirs. Non, c'était hier. Alors, de quelle année s'agit-il, selon vous, Christelle?
1: 2000.
2: Oui!
3: Bravo, bravo.
4: C'est bien cette année-là.
2: Ouais, ouais, en 2000, Eddy Mitchell a de nouveau choisi le Zénith de Caen pour lancer une tournée. Vous y étiez peut-être au concert, non? Je ne sais pas. Bon, en tout cas, c'était les 21 et 22 janvier. Il avait donné les deux premiers concerts de sa tournée qui suivaient la sortie de son album Les Nouvelles Aventures d'Eddy Mitchell. Et la tournée a ensuite continué à Paris-Bercy à partir du 25 janvier. Et puis cette année-là, sur votre radio, on écoutait Mojo, Lady. Voilà, sur quelque chose sur lequel vous avez dansé en boîte de nuit, donc visiblement, Christelle.
1: Ben, c'est ça.
2: Oui, c'est ça. Ouais, quels souvenirs gardez-vous essentiellement de l'année 2000?
1: Eh ben c'était les sorties en fait, parce que j'avais 21 ans, donc c'était vraiment les sorties.
2: Les sorties entre copines. Vous vous souvenez de ce cap important? On se disait, il va y avoir des bugs partout, le passage à l'an 2000.
1: Oui,
2: oh là là, on s'arrachait les cheveux, c'était terrible.
1: C'était terrible, oui. Mais je crois même que j'ai encore une guirlande de 2000 qu'on avait mis pour la bonne année, en fait.
2: Oui, bah faut la garder parce que c'est collector aujourd'hui. Hein. Vous imaginez, dans quelques générations, j'ai la banderole 2000 de mon arrière-grand-mère. Vous vous rendez compte?
1: J'ai gardé avec les photos la guirlande qu'on avait mis, un truc comme ça.
2: Ouais, ça c'est super. Bon, génial. Je vous offre donc le sac Ici Normandie Eula, sac collector tote bag.
1: Merci beaucoup. Okay. C'est pour ma maman, parce que moi je l'ai gagné en début de mois de juillet.
2: Ah, c'est vrai.
1: Et
2: très bien.
1: Je voulais l'offrir à ma maman, donc du coup, comme on a le droit de jouer une fois par mois, j'ai dit que je ferais essayer.
2: Ah, vous avez bien fait, vous avez de la chance, parce que vous avez été deux fois sélectionnée en même temps, donc d'arriver comme ça, c'est bien. Et puis, la côte de bœuf, vous l'aviez ou pas?
1: Ah bah non, je l'avais pas, mais du coup ce sera pour avec ma maman.
2: Ah bah oui, forcément. Oh ouais, vous pouvez rajouter une ou deux personnes, hein, parce que c'est une belle côte de bœuf, 65 euros quand même.
1: Avec mes parents et voilà.
2: Voilà, ça sera retiré dans une boucherie adhérente à la Fédération Régionale des Bouchers et Charcutiers Traiteurs de Normandie. Et puis on vous invite bien sûr à la grande soirée anniversaire de votre radio locale ici Normandie, lors de la Foire Internationale de Caen. Vous allez chanter, danser, ça vous rappellera vos souvenirs des années 2000. D'accord, Christelle? Je vous souhaite une excellente journée. Je vous repasse le standard. À très bientôt. Au revoir, Christelle.
1: Au revoir.
2: Je vous donne, vous qui nous écoutez, le prochain indice pour gagner le sac collector et les invitations pour la grande soirée anniversaire le 26 septembre. En mars de cette année-là, il est annoncé que la ville d'Ifs, près de Caen, plantera une forêt de 32 hectares en bordure du boulevard périphérique sud pour en isoler le bourg. De quelle année s'agit-il? À vous de jouer.
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0: Voilà, toi et moi, c'était Guillaume Grand. Je vous rappelle l'indice pour jouer à cette année-là. D'ici quelques minutes, en mars de cette année-là, il est annoncé que la ville d'Yves, près de Caen, plantera une forêt de 32 hectares en bordure du boulevard périphérique sud pour en isoler le bourg. De quelle année s'agit-il? 02 31 44 48 44.
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0: Dans le Calvados, dans le cadre d'Éclats de rue, préparez-vous à bouger avec Ne dites pas non, vous allez danser. Un véritable bal sans frontières avec des musiques venues du monde entier. Java, groove brésilien, jazz funk, rythme balkanique, rock italien. Ce sera le vendredi 28 août à 20h30 à la presqu'île de Caen. C'est gratuit et sur caen.fr. Dans l'ordre, les Jeudis du Pin proposent un spectacle équestre en plein air au Haras National du Pin. Petits et grands peuvent admirer des chevaux de trait, des démonstrations de dressage, de voltige et de travail en liberté avec une élégante parade d'attelage dans la cour d'honneur. C'est un moment convivial, vous vous en doutez. C'est tous les jeudis jusqu'au 10 septembre à 16h au Haras National du Pin et sur le site du Haras du Pin, bien sûr.
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0: Et j'accueillerai dans quelques instants vous qui allez jouer à cette année-là. Il y a pas mal de monde. On aura notamment Béatrice qui va tenter sa chance et puis tous les autres forcément pour jouer à cette année-là dont l'indice concerne la ville d'If près de Caen avec une forêt de 32 hectares.

0: durant les nuits sans Kimois. Et il s'en est jamais remis, hein, Laurent Voulzy.
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0: Béatrice, à Cambremer, on est dans le Calvados, secteur de Lisieux. Bonjour Béatrice.
3: Bonjour.
0: Bonjour Béatrice, comment ça va après ce week-end ensoleillé, là encore, voilà, c'est ça. Est-ce que c'est encore vacances pour vous?
3: Non, on est toujours en activité. On aura un petit peu de vacances en septembre.
0: D'accord, donc quand il fera moins chaud en tout cas, voilà.
3: Quand il fera moins chaud.
0: Voilà. Moins chaud, ça n'a pas été trop pénible. Vous travaillez dans quel secteur, Béatrice, là?
3: L'agriculture et la vente de produits fermiers sur les marchés.
0: Donc, avec la sécheresse et tout, je pense que vous avez dû en subir aussi les conséquences. Hein. Je vous rappelle en tout cas pour jouer ensemble et gagner le sac collecteur et les invitations pour la grande soirée anniversaire le 26 septembre. En mars de cette année-là, il est annoncé que la ville d'Yves, près de Caen, plantera une forêt de 32 hectares en bordure du boulevard périphérique sud pour en isoler le bourg. Et sur votre radio ici, Normandie, on écoutait ça.

0: Vous en souvenez, ça, Béatrice? C'est quoi, selon vous, là, ce qu'on écoute?
1: Je me souviens, mais je me souviens plus du chanteur.
0: Ah, c'est Thierry Hazard et sa poupée psychédélique.
1: Ouais, Thierry Hazard, voilà,
0: de ça. Quelle année s'agit-il, selon vous?
1: 1990.
0: Non, c'est plus, ouais. Béatrice. Pas. Mmh. Bon, bah écoutez, c'est bien d'avoir essayé. Vous nous rappelez vite, d'accord?
1: Oui.
0: Merci beaucoup, Béatrice. À très vite. Au revoir. On a Lydie, qui est à Saint-Denis-de-Méret. Bonjour Lydie.
2: Oui, bonjour Nathalie.
0: Bonjour, bonjour. Même chose pour vous, vacances, pas vacances?
2: Je suis en retraite, donc je suis toujours en vacances.
0: Ouais, mais bon, il y a les vacances où on reste à la maison et les vacances où on part aussi. Donc voilà,
2: oui, mais on est parti en juillet, nous.
0: D'accord, bon, très bien. Et vous étiez où? Je suis curieuse, hein.
2: Dans le sud.
0: Dans le sud, ok. Alors Lydie, je vous écoute pour votre proposition concernant cette année-là.
2: Alors, je pense que c'est en mars 1991.
0: Mais oui, bravo,
3: bravo. C'est bien cette année-là.
0: Vous avez raison, c'est en mars 1991 que la municipalité d'If annonce son projet de planter une forêt de 32 hectares en bordure du couloir périphérique sud de Caen pour isoler le bourg des nuisances sonores. Environ 40 000 arbres seront plantés et la forêt sera inaugurée en 92. Voilà, donc il ne fallait pas confondre. Et puis on écoutait bien en 91 Thierry Hazard. C'est gagné pour vous Lydie,
2: oui.
0: Bravo.
2: Merci beaucoup.
0: Je vous offre le sac collector, le tote bag, avec un visuel qui met à l'honneur notre belle Normandie. Et puis, quatre invitations pour venir faire la fête avec nous. Blind Test musical, karaoké et géant, soirée DJ le samedi 26 septembre à la Foire internationale de Caen, dont nous sommes partenaires. Ok, ok.
2: Je vous remercie beaucoup.
0: Je vous souhaite une excellente journée. C'est moi qui vous remercie. À bientôt, Lydie.
2: À bientôt.
0: Au revoir.
2: Au revoir.
0: Et prochain indice pour jouer cette année-là. Cette année-là est créée la route des dentelles normandes qui relie Caen, Bayeux, Courseulles-sur-Mer et trois autres cités dentelières de Normandie. De quelle année s'agit-il? 02 31 44 48 44, à vous de jouer.
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0: Pour gagner le sac collector, les invitations pour le prochain match Stade Malherbe de Caen face à Aubagne, jeudi soir 20h45, et les invitations pour la grande soirée anniversaire, la nôtre. L'indice que j'ai donné cette année-là est créé la route des dentelles normandes qui relie Caen, Bayeux, Courseulles-sur-Mer et trois autres cités dentelières de Normandie.

0: Just My, c'était Bruno Mars.
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0: Cette année-là est créée la route des dentelles normandes qui relie Caen, Bayeux, Courseulles-sur-Mer et trois autres cités dentelières de Normandie. On avait Yazid avec nous, mais visiblement, il a disparu. Alors, peut-être que vous allez pouvoir nous appeler très très vite maintenant au 02 31 44 48 44 pour repartir avec des cadeaux. Vous vous en doutez, il y a le sac collector ici Normandie. Il y a les deux invitations pour le match du Saint-Malère de Caen face à Aubagne. Et c'est jeudi soir à 20h45. Et puis quatre invitations pour la grande soirée anniversaire de votre radio locale le samedi 26 septembre à la Foire internationale de Caen. Béatrice rejoue avec nous à Cambremer. Re, Béatrice, oui. Bon, c'est bien d'assister, vous avez raison. Alors, j'ai donné l'indice concernant l'événement de notre région et cette année-là sur votre radio ici Normandie. On écoutait ça.

0: Bon, vous n'avez pas oublié ça, Béatrice, hein?
1: Non.
2: Ah, belle. La voix, Garou, Fiori. Ouais.
1: Ah, ça, c'était quelque chose. Hein.
0: Ah, on est bien d'accord. S'il vous plaît, donnez-moi une bonne réponse.
1: Ah,
0: ouais,
1: j'espère.
0: 1998. Oui.
3: Bravo.
0: Ah, bravo.
3: C'est bien cette année-là.
0: Ah, j'avais peur. Pas deux fois de suite, hein. Ouais. Bon, c'est bien. 1998 est la bonne année pour l'annonce de la création de la route des dentelles normandes. Cette route touristique relie Caen, Bayeux, Courseulles-sur-Mer, Alençon, Argentan, La Perrière et Villedieu-les-Poêles. Elle a été lancée pour valoriser le patrimoine dentelier normand et soutenir la relance de cet artisanat. Voilà. Et puis, on écoutait bien sur notre radio belle de la voix Garou et Fiori. Je suis en train de tout mélanger. Sortie en 1998. Et vous avez raison, Béatrice. Extraite de la comédie musicale Notre-Dame de Paris.
1: De Paris.
0: Voilà, avec des paroles de Luc Plamondon et une musique de Richard Cofiante. Ah, ça me fait plaisir. Bravo, Béatrice. Gardez le sourire. 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Le Stade Malherbe de Caen reçoit au bagne à domicile un jeudi soir à 20h45. Vous irez peut-être, puisqu'il y a deux invitations.
1: Oui.
0: D'accord.
1: Oui.
0: L'avant-match dès 20h30 sur notre antenne avec les commentaires d'Olivier Duc et Patrice Garande. Et puis les invitations pour venir faire la fête avec nous le 26 septembre à la Foire internationale de Caen. Il y en a quatre. Ok,
1: merci. Super, merci.
0: Bon, parfait. Et puis bientôt les vacances pour vous. Bah, vous y serez peut-être d'ailleurs le 26 septembre. M'avait dit que
1: non,
0: vous étiez
1: on sera déjà rentré.
0: Ah bon, bah, c'est pas grave, c'est un samedi, de toute façon, un samedi soir, donc vous allez pouvoir
1: vous dégager. Oui, c'est bien, on profitera.
0: Bon,
1: oui.
0: Parfait. Je suis ravie pour vous, Béatrice. Je vous repasse Sylvie au standard et je vous souhaite une excellente journée. À bientôt. Au revoir,
1: merci
0: Béatrice.
1: Merci à vous également, au revoir.
0: Au revoir. On va rejouer une dernière fois ce matin, d'ici quelques instants. Je vous donne le dernier indice pour jouer à cette année-là. Cette année-là, Jean-Baptiste Guégan se produit au Colisée de Tingebray les 23 et 24 septembre pour rendre un hommage à Johnny Hallyday avec deux concerts. De quelle année s'agit-il ? C'est à vous de jouer.
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0: de Anne.
1: Diabolomante, c'était Yves Simon. On joue à cette année-là dans un court instant.
2: Il y a une chose qu'on peut faire, une belle chose qu'on peut faire, c'est léguer au Secours Populaire. Ce sera utile, il y a tant à faire. Ça ira à la cause que vous aurez choisie, ça pourrait être très loin ou bien très près d'ici pour construire une...

0: Camp à domicile face à Aubagne ce jeudi à 20h45 et les quatre invitations pour la grande soirée anniversaire lors de la Foire internationale de Caen. On va souffler les bougies ensemble le samedi 26 septembre. Je vous rappelle lundi, cette année-là, Jean-Baptiste Guégan se poursuit au Colisée de Tingebray les 23 et 24 septembre pour rendre un hommage à Johnny Hallyday avec deux concerts. Qu'en pense Françoise à Grand Camp-Mézy? Bonjour Françoise.
1: Bonjour.
0: Ah, quelle chance aussi d'être à Grand Camp-Mézy, c'est bien mignon.
1: Oui.
0: Hein,
1: très agréable, oui.
0: Voilà, avec un bel été, hein, forcément,
1: oui,
0: 2026
1: oui,
0: à Grand
1: Camp-Mézy. Oui.
0: Tout le monde voudra aller sur la côte normande maintenant.
1: Oui.
0: C'est comme ça. Alors, j'ai donné l'événement normand cette année-là sur votre radio ici Normandie. On écoutait ça.
1: Oui.

0: cette chanson, c'était Tatou, Laurine. Voilà, si vous vous en souvenez, Françoise. Ouais. De quelle année s'agit-il, selon vous?
1: Alors, moi, je vais proposer 2027, mais j'ai fait une erreur. Je crois que c'est son prochain concert.
0: Ah oui, donc parce que là, que si vous voulez, dans le genre souvenir, 2027, vous êtes très en avance, Françoise. Surtout que, oui, surtout qu'il faut identifier une année entre 86 et 2026.
1: Oui,
0: vous allez un peu trop vite pour nous. D'accord, Françoise?
1: Pas, ouais,
0: vous savez ce que vous faites?
1: Merci beaucoup.
0: Vous nous rappellerez l'été prochain. On y sera en 2027, d'accord?
1: Bien sûr.
0: À bientôt,
1: merci,
0: Françoise.
1: Au revoir.
0: Isabelle est dans l'Orne à Flers. Bonjour, Isabelle.
2: Bonjour, Nathalie.
0: Bonjour. Comment ça va, Flers? On respire un petit peu mieux, là?
2: Ah oui, maintenant on fait un peu de grand ménage dans la cuisine.
0: Oui, hein, c'est ça. Hein. Et puis on peut enfin laisser ouvert les fenêtres,
2: voilà, avoir de l'air, hein.
0: Sans être enfermé en permanence. C'est pas facile non plus. Hein. Les canicules, c'est dur.
2: Ah,
0: hein.
2: Ouais.
0: Isabelle, je vous écoute. Quelle est votre proposition?
2: 2023?
0: Mais oui!
3: Bravo! C'est bien cette année-là.
0: Ouais, 2023, Jean-Baptiste Guégan se produit au Colisée de Tingebray les 23 et 24 septembre. Et puis,
2: c'est pour ça, je suis avec.
0: Voilà, on écoutait Laurine Tatou, chanson gagnante du concours Eurovision de la chanson 2023 pour la Suède, hein, si vous vous en souvenez. C'est gagné pour vous, Isabelle. Je vous offre le sac collector ici Normandie-Eola. Les places pour le match de foot face à Aubagne à domicile jeudi soir 20h45. Et les quatre invitations pour notre grande soirée anniversaire le 26 septembre à la Foire internationale de Caen. Voilà, plein de cadeaux pour vous, Isabelle. Encore
2: merci,
0: bravo.
2: Beaucoup.
0: À très bientôt.
2: Merci beaucoup.
0: Au revoir. Prochain rendez-vous avec votre jeu cette année-là, c'est cet après-midi à 17h50 avec donc Maxime.
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0: c'était Louise Attaque. Merci de votre fidélité. Vous ne manquerez pas Au Taquet avec Eric Bastien, Valérie Damido, après les informations de midi.
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0: Sur votre radio locale, ici Normandie, il est midi. Et le journal nous est présenté par Philippe Thomas.
2: 2 400 000 euros pour un jeune cheval, il faut avoir les moyens, me direz-vous. C'est en tout cas le top price atteint hier au vent de Yorling à Deauville, à la salle des ventes Arcana. 330 poulains étaient mis aux enchères, certains seront les cracks de demain. Pour Ludovic Cornuel, le directeur commercial d'Arcana, c'est un moment très important, surtout dans un marché des chevaux de course assez fluctuant.
3: C'est la vente phare des yearlings pour Arcana et en France en général. C'est l'une des trois meilleures ventes de yearlings en Europe. Donc oui, elle est très importante pour le marché parce qu'elle rassemble la crème des yearlings élevés en France et certains venus des quatre coins de l'Europe. Donc elle est très importante parce qu'elle donne le tempo des ventes qui vont suivre par la suite. C'est un marché qui se porte bien dans son ensemble. Maintenant, pas sur tous les niveaux de marché. On a des acheteurs et un marché qui dans l'ensemble est très sélectif, donc le haut de gamme se porte très bien. On attend de voir sur des ventes un peu moins phares toute la profondeur du marché et sa résistance à l'absorption de plus de nombres, parce que là on est sur une vente élite sur un nombre de chevaux restreint, mais on va encore passer après cette vente là plus de 1200 yearlings en vente d'ici la fin de l'année, donc on pourra vraiment tirer des conclusions en fin d'année.
2: Les ventes se poursuivent jusqu'à mercredi, si jamais ça vous tente. Dans le Calvados, l'intervention rapide des pompiers a permis d'éteindre rapidement deux feux de végétation hier, en début d'après-midi en bordure du périphérique de Caen, à hauteur de Bretteville-sur-Odon, et en milieu d'après-midi à Noutsienne, près de Vire. Le feu a frôlé la forêt domaniale, mais a été heureusement rapidement maîtrisé. Le pont de Ranville, fermé à la circulation des véhicules au nord-est de Caen, l'ouvrage vieux de 55 ans, a besoin d'une bonne cure de jouvence. Le chantier, qui va durer 4 mois, démarre aujourd'hui. Les automobilistes doivent emprunter une déviation de 14 km. Saint-Lô-Agglo lance une campagne pour identifier les bâtiments inoccupés ou délabrés qui ont fait l'objet de travaux de réfection, mais dont les travaux n'ont pas été déclarés aux mairies et aux services fiscaux. Cette campagne va se dérouler sur les 61 communes de Saint-Lô-Agglo jusqu'au 18 septembre. Une piscine à l'essai dans la Manche jusqu'au 23 août. Un bassin d'apprentissage éphémère est installé dans la cour de l'école. Il fait 10 mètres sur 5 et 1,30 m de profondeur. Il permet aux enfants de découvrir la natation, mais aussi aux adultes de suivre des séances d'aquagym ou d'aquaphobie. C'est une première réalisée avec l'aide de la mairie et c'est un succès. Katia Lautrou a suivi un cours d'aquaphobie animé par le maître nageur Stéphane Mintal.
4: Allez, on essaye. Bonne inspiration. Voilà, super.
5: Ça vient. Vous aimez pas l'eau ?
6: J'ai très peur de l'eau.
5: C'est la troisième séance.
6: La semaine dernière, j'ai fait mieux. Je m'en remets dans le bain.
7: Nous, on n'a pas appris à nager à l'école.
8: L'aquaphobie, c'est quoi en fait ?
9: C'est la peur de la position horizontale. Le cerveau, il est bizarre. Donc, il bloque. Il dit, non, je vais tomber. Et donc, les gens n'osent pas s'allonger en fait sur l'eau. Et ça passe au redresser surtout. On met la tête dans l'eau et on laisse remonter les jambes. Une fois qu'on est bien à l'aise, pas crispé, relâche. Voilà.
10: Quand je me suis détendue, j'ai vu que j'étais plus à l'aise.
9: J'ai une amie qui a appris l'année dernière, qui était comme vous. Hein. Elle avait peur et tremblait avant de monter à l'échelle pour aller dans le bassin. Et maintenant, elle fait la brasse de crawler. Elle est super à l'aise. Elle va à la piscine de Coutances régulièrement. Elle est transformée. Et là, elle se sent que 8 ans. Alors ?
10: C'est mieux.
9: Donc là, Annie, impeccable. Brigitte, tu essaies de lâcher un petit peu, voilà.
8: Qu'est-ce qui est le plus dur, Brigitte, là ?
11: Bah, le fait d'être dans l'eau.
8: Vous avez peur de vous noyer ?
9: Juste inspirer l'eau par le nez, ça rentre dans les sinus et le cerveau, il bloque. Il dit non, je ne veux plus mettre la tête dans l'eau.
12: Tranquille, voilà, là, t'es bien. Alors, tu reviens tout doucement.
9: Relâche bien les épaules. Impeccable. Merci, là, Brigitte, t'as même pas tenu l'échelle, t'as carrément lâché. Donc là, t'étais vraiment en apesanteur. Alors, t'étais porté par l'eau, sans problème.
8: C'est un peu thalasso quand même, là, non ?
10: Ah, oui.
8: Mais vous me donnez envie, vous savez.
9: Bah, faut y aller. Allez, un maillot de bain.
2: Lui n'a pas de problème d'aquaphobie. Le Canet Mewen Tomac a pris la 7e place du 100 mètres d'eau au championnat d'Europe de natation. Puis en cyclisme, Hugo Page, coureur de Chartres, s'impose au sprint à l'arrivée de la 46e Polynormande à Saint-Martin-de-Landelle dans la Manche. Le local, Paul Lapeyrat, vainqueur de l'édition 2024, termine 13e. Le temps maintenant de ce lundi.
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2: La météo avec vous, Nathalie.
0: Oui, les éclaircies deviennent progressivement plus franches au fil de la journée, avec un soleil plus généreux. En fin d'après-midi, on a un petit vent qui souffle de nord à nord-ouest, mais qui n'est pas désagréable après ce qu'on a connu. Hein, quand même, ça rafraîchit un petit peu l'atmosphère. Côté température, 22 pour Grand Cambaisy, 23 pour Jullouville, 24 à Isigny-sur-Mer, 25 à Bayeux, 26 à Caen, ou encore Saint-Pierre-en-Auge, 27 à Évrecy, 29 à Alençon-Argentan. C'est passé une très très belle journée. J'aurai le plaisir de vous retrouver demain matin à partir de 9h.
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14: Bonjour à toutes et à tous, j'espère que vous allez bien. Bon courage si vous reprenez le travail aujourd'hui. C'est reparti pour une semaine avec les meilleurs moments d'Au Taquet à l'heure du déjeuner. Ce lundi, Valérie Damido et Eric Bastien seront avec un futur marié, une passionnée de Disney qui a plusieurs tatouages sur ce thème, une apprentie spéléologue et une fan de Céline Dion. Nous les retrouvons juste après Daniel Balavoine, Mon fils, ma bataille, sur votre radio ici.
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0: Daniel Balavoine, mon fils, ma bataille dans la playlist d'ici. Est-ce que vous êtes un petit peu aventureux? Aimez-vous ce qui sort un peu de l'ordinaire? C'est le cas d'Aurélie d'ici Drôme-Ardèche et de Lilian d'ici Gascogne. Tous deux testent des activités que ne feront jamais, mais vraiment jamais, Valérie Damido et Éric Bastien.
1: Nous sommes au taquet avec Aurélie et Lilian qui ont un point chacun. Aurélie qui va tout remporter car c'est ma deuxième candidate gagnante de la semaine.
2: Bien sûr.
3: J'ai la pression là quand même.
1: Non, n'aie pas la pression ma chérie, je vais tout faire pour que tu gagnes. Alors, en plus, non seulement t'es sportive, t'es prof des écoles, tu as même fait de l'ULM un jour, alors c'était bien ou pas?
3: Oui, mais c'était effrayant. Mais oui, c'était super. L'atterrissage un peu effrayant parce que en fait on est vraiment le corps en fait il y a rien pour protéger devant et donc on a l'impression qu'on va s'écraser sur la piste et donc c'était assez impressionnant mais c'était très chouette.
1: T'étais toute seule dans le à bord de l'ULM ou il y avait un?
3: Non, il y avait mon mari.
1: D'accord.
3: À l'époque, n'était pas encore mon mari et puis le moniteur.
1: Ah là là, je ne ferai jamais ça. Alors, autre truc que je ne ferai jamais, parce que je suis claustro dernier degré, tu as fait une sortie spéléologie en Ardèche.
3: C'est ça, oui.
1: Dans le noir, le froid, la boue, tout ça.
3: Oui, il fallait ramper. C'était vraiment une expérience géniale. Aucun bruit, aucune lumière, et puis se sentir comme ça à l'intérieur de la montagne, c'est aussi un petit peu effrayant de se dire zut, s'il arrive quelque chose au moniteur, on est un peu on est coincé.
1: C'est bien, t'aimes bien de faire peur, oui.
2: Je trouve qu'elle a vachement bien vendu l'ULM et la spéléo. Oui, ça donne tellement envie là.
3: Non, mais j'aime les expériences, mais je suis quand même toujours un petit peu stressée. J'ai toujours en tête le scénario catastrophe.
2: La mort.
3: Quand même.
1: Ouais, enfin, t'as fait quand même 400 mètres, t'as rampé 400 mètres là dans ton truc de spéléo. T'as débarqué dans une grotte au bout d'un moment ou t'es resté que dans le noir et dans un tunnel?
3: Non, c'était que le noir. L'entrée, c'est pareil, une petite grotte qui a rien d'exceptionnel. Mais après, on avance un petit peu et on s'est glissé dans une faille. Et à partir de là, on était dans le noir absolu. Et c'est vraiment le noir jusqu'au bout. Il n'y a pas d'endroit où on voit. On pourrait imaginer comme la Veine d'Orniac là qu'on a en Ardèche,
1: une très belle grotte.
3: Et tout ça. Non, c'est pas le cas.
2: Mais t'adorerais
3: le noir.
1: D'accord, eh bien, ce n'est pas pour moi.
2: Moi, j'en ai fait de la spéléo longtemps. Et il y a des passages qu'on appelle les passages boîte aux lettres.
1: Oui,
2: aussi, c'est... et tu vois, et alors, t'es vraiment. Il n'y a rien, quoi.
1: Je sais.
2: Et t'es coincé.
1: Oui, jamais de la vie. Allez, tu vas marquer tout de suite ton deuxième point, ma petite spéléologue. Écoute bien, je te fais écouter un truc. Cette magnifique chanson de Whitney Houston, eh bien, elle a été écrite spécialement pour le film Bodyguard. Est-ce que c'est vrai ou est-ce que c'est faux? Top chrono, 5 secondes.
3: Faux.
1: Et c'est une bonne réponse, parce que c'est une chanson écrite en 73 par Dolly Parton. Et ensuite, Whitney Houston a fait la reprise. Tiens, on écoute Dolly Parton. C'est pas pareil. Voilà, 2 points pour Aurélie, bravo.
2: Oh, j'ai un message de la direction, la sortie de fin de saison spéléo ULM pour toute l'équipe d'Otaké.
1: Bien
2: plaisir.
1: Sûr, merci la direction.
2: On a hâte. Lilian est chauffeur poids lourd, dis donc.
4: Exactement.
2: Et je parlais des passages boîte aux lettres, là, en spéléo. Bah, toi, t'es chauffeur poids lourd pour qui? Pour?
4: Pour la poste.
2: Et voilà.
1: Ah, voilà. Ouais. Mais tu fais pas de spéléo, Lilian?
2: Non, bah non.
4: Non, ça c'est pas mon truc. Par contre, l'ULM, ça m'aurait bien plu.
2: Ouais. Ah ouais, t'aimes prendre des risques. Ouais. Alors, t'as travaillé à Bruges en Belgique, mais pourquoi? C'était à quelle occasion? Qu'est-ce que tu faisais en Belgique?
4: Eh ben, parce qu'en fait, je suis originaire du nord de la France.
2: Ok, d'où ça? Où ça? Donc, t'es d'où?
4: De Lille.
2: Ah, de Lille, tout simplement. Voilà, on salue tous les habitants de Lille.
4: De Lille, et on est parti, on a déménagé il y a 14 ans pour descendre dans les Landes.
2: Ok. Petit, tu voulais être ingénieur agronome, mais bon, voilà, tu voulais pas trop en faire à l'école. Tu sais qu'on a une instite là en face de nous, hein.
4: Ah ouais. Bah oui, c'est ça, c'est pour ça que j'ai la pression maintenant.
2: Ah non. Alors, tu fais du sport, surtout depuis que t'es dans les Landes. Qu'est-ce que tu fais comme sport?
4: Ouais, je fais du sport, c'est un bien grand mot. Je fais un peu de surf.
1: Ah oui.
4: Ah oui,
1: du surf. Ah, c'est dur le surf. très dur.
4: Non, c'est pas dur.
2: Ah ouais, c'est accessible le surf? Tu conseilles?
4: Non, c'est accessible. Oui, c'est très bien. C'est franchement, on croit que c'est compliqué, mais c'est très très bien. C'est la vague qui porte.
2: Ah,
4: donc,
2: oui.
4: Une fois qu'on prend bien au bon moment la vague, après, hop, elle nous emmène jusqu'à la plage.
2: C'est et tu fais bien, ça avec ton pote Fred le dimanche matin, et tu fais ça, bah ouais, en ce moment, là, d'avril à octobre.
4: Voilà.
2: Ok.
4: Exactement.

0: Runaway, One Republic sur votre radio ici. Cela fait combien de temps que vous êtes avec votre chérie? Valérie Damido et Eric Bastien sont maintenant avec Nicolas et Patricia. L'un est un futur jeune marié au moment de l'émission sur votre radio ici. Quant à l'autre, au contraire, elle a la bague au doigt depuis des dizaines d'années.
1: Alors, Nicolas, tu joues avec ici Touraine. Tu as 53 ans, tu habites à Montlouis-sur-Loire.
2: Oui, tout à fait.
1: J'ai bon jusqu'ici?
2: Ah oui, complètement.
1: Alors, on me murmure dans l'oreillette que le 25 avril... Oh. Tu vas passer la bague au doigt de Magali.
2: Oui, absolument.
1: Et que c'est une première mondiale, ce que tu l'as dit à personne.
2: Eh ben oui, c'est ça. Ça, c'est qu'en fait, comme on invite très peu de personnes... Il fallait un peu ne pas trop divulguer l'information.
1: Mais on a le droit d'inviter qui on veut. Enfin, qu'est-ce que ça veut dire? On n'est pas obligé d'inviter 300 personnes.
2: Mais ça fait des jaloux, c'est pour ça, après.
3: Là, tout le monde est au courant. Alors,
1: tout le monde est au courant.
2: Maintenant, oui, là.
1: Tant pis pour les rageux. Donc, ça fait combien de temps que tu es avec Magali?
2: Ça fait 10 ans.
1: Oh là là là là. Donc, la robe blanche, le costume blanc, comment ça se passe? On a déjà tout préparé?
2: Oui, mais là, il n'y a rien en blanc. Hein. C'est trop tard. Hein, ça
1: on fait ce qu'on veut, n'importe quel âge.
2: Oui. C'est pour ça. Donc, 53 ans, on parle de mariage plus vieux. Et effectivement, on est plus vieux que prévu.
1: Eh bien, plus vieux, mariage heureux. On le sait.
2: Eh bien, on va le souhaiter, effectivement. Ce serait bien que ça ne change pas.
1: Et oui, parce que tout le monde pense que c'est plus vieux la pluie. Pas du tout. C'est mariage plus âgé.
3: Ah, c'est ça?
2: Eh oui.
1: Mariage plus vieux, c'est pas la pluie. C'est mariage plus âgé. Voilà. Okay. Alors, tu es chauffeur pour des enfants polyhandicapés.
2: Tout à fait. Je fais du ramassage le matin et je les ramène chez eux le soir.
1: Ah bah écoute, c'est plutôt sympa, mais t'as fait plein de trucs dans ta vie, hein, parce que tu as été vendeur de vêtements, de matériel de jardinage, c'était vraiment un truc, t'as fait plein de choses, parce que de toute façon, petit, ce que tu voulais, c'était rester à la maison et élever des enfants, voilà.
2: Voilà, tout à fait.
1: J'ai envie de dire, quel beau métier, en fait.
2: Eh ben, c'est ça, surtout qu'à 53 ans, finalement, j'ai fait plein de boulot et je n'ai pas d'enfant.
1: C'est pas grave, il n'est pas trop tard, hein. tu peux
2: encore... Non. Bon. J'ai vu Anthony Quinn à 85 ans, il galérait pour le porter. Hein,
1: oui, mais enfin, t'as 53 ans, ça te laisse un peu de marge. Bon, voilà. Bon, je vais te faire tout de suite marquer ton premier point. Tiens, on va partir au Japon. Hein. C'est de la pop japonaise. Hein. Alors écoute-moi bien.
2: D'accord.
1: Il paraît qu'au Japon, si tu donnes un pourboire, eh bien c'est très impoli. Voilà. Donner un pourboire au Japon, c'est très impoli. Vrai ou faux? Top chrono, 5 secondes.
2: Vrai.
1: Eh bien, c'est une totalement bonne réponse. Et oui, parce que la qualité du service, c'est considéré comme normal. Bien faire son travail ne mérite pas de bonus. Donner un pourboire, ça peut être perçu comme gênant. Voilà, un point pour Nicolas.
3: Je vais aller vivre au Japon, j'adore. Pour l'Auvergnat que je suis, c'est formidable. Patricia est avec nous, et une schnorr, c'est le schnorr qui est à l'honneur. Bonjour oui. Patricia.
4: Bonjour Eric.
3: Oh, quelle jolie voix, souriante et tout, c'est vrai. Tu as bu, on peut se dire tu, hein,
1: tu
3: mais as d'accord.
1: Pas
4: oui, bien tout sûr.
3: Oui, j'ai un peu bu. Oui, c'est,
1: tu,
3: voilà.
1: Tu te rends compte,
4: on est jeunes tous les deux. Hein.
1: Vous êtes jeunes tous les deux, évidemment.
3: Ah bien sûr. Alors tu habites à Beuvry, Beuvry-la-Forêt. Donc je l'ai dit, c'est dans le Nord. Mariée, pas mariée, Patricia?
4: Je suis mariée.
3: Depuis combien de temps? Ouais, à Jean-Paul.
4: Ça fait 45 ans.
3: Waouh, 45 ans.
4: Ah ouais, ça rigole pas.
3: Vous êtes rencontrés, vous êtes mariés quand vous aviez 20 ans, mais on va découvrir avant 13 heures que vous connaissiez depuis déjà tout petit.
4: Ouais, en primaire.
1: Oh, ouais. C'est vraiment l'amour de ta vie.
3: C'est
1: quoi.
3: Grosse histoire d'amour.
4: C'est ça, il y a des destins qui sont écrits.
3: C'est vrai. Deux
4: on
3: enfants.
4: Va dire ça comme ça.
3: Mathieu, 43 ans, Rémi, 40 ans, donc c'est des grands. J'imagine qu'ils t'ont offert des petits enfants.
4: Oui, deux.
3: Qui ont quel âge?
4: Il y a Maïdi et Paul, qui a 20 ans et 11 ans.
3: Ah ouais, donc c'est des grands déjà, un majeur, et puis
4: ouais,
3: le petit Paul qui a 11 ans. Bon, il y a un petit animal, petite chatte à la maison, comment elle s'appelle?
4: Elle s'appelle Zoé.
3: Elle est malvoyante, mais elle est extraordinaire.
4: Ouais, c'est super Zoé. Mmh. Encore ce matin, elle m'avait attrapé des souris, des trucs comme ça.
3: Sympa.
4: Et franchement, elle est très douée.
3: Tout ce qu'on aime. Puis il y a des petites poules aussi à la maison, voilà. Il y a un petit peu de monde.
4: Ouais, on va dire ça comme ça.
3: Bienvenue Patricia, avec une première question. Tu es née quand Patricia? C'est quel mois de l'année?
4: Février,
3: donc c'était il y a déjà deux mois. Parce qu'aujourd'hui il y a un anniversaire. Et moi j'affirme, Est-ce que c'est vrai? Est-ce que c'est faux? Qu'aujourd'hui, lundi 13 avril, c'est l'anniversaire du président de la République, Emmanuel Macron. Aujourd'hui, 13 avril. Oh là là. Top chrono, 5 secondes, oui ou non? Son anniversaire ou pas?
4: Allez, moi je dis oui.
3: Tu dis oui?
4: Ouais.
3: Eh bien...
4: Non,
3: c'est l'anniversaire de sa femme, de Brigitte Macron. Aujourd'hui, on ne donne pas l'âge d'une femme. Mais non, c'est pas le sien, c'est celui de Brigitte. Oh non!

0: 6 mois à attendre avant le début de sa série de concerts à Paris. Céline Dion, le ballet. L'été n'est pas terminé, il y a encore plein d'activités de sorties à faire près de chez vous. Et pour savoir lesquelles, rendez-vous dans quelques secondes avec l'agenda de votre été sur votre radio ici.
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6: Dans le Calvados, c'est une séance des grandes vacances. Découvrez deux épisodes de la série d'animation qui raconte la Seconde Guerre mondiale à travers les yeux d'Ernest et Colette. La projection est suivie d'un échange avec une médiatrice et de la découverte d'objets historiques. À partir de 8 ans, c'est gratuit. À retrouver ce mercredi 19 août à 15h au Mémorial de la Paix de Caen. Info sur memorial-caen.fr. Et dans l'Orne, partez à la chasse aux petites bêtes avec Enquête d'insectes à la Fosse Artour. Papillons, scarabées, libellules, apprenez à reconnaître les insectes, découvrez leur mode de vie et devenez incollable sur ces étonnants habitants de la nature. C'est une belle sortie ludique à vivre en famille de 14h à 16h jeudi 20 août. Évidemment, c'est gratuit du côté de Domfront-en-Poiré et vous pourrez retrouver toutes ces informations sur le site orne.fr.
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0: 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Suite des aventures avec nos candidats juste après Johnny Clegg et Savuka, Scartlings of Africa sur votre radio ici.

0: Vous écoutez ici Johnny Clegg et Savuka, Scartlings of Africa. Faisons connaissance à présent avec Lydie d'ici Cotentin qui donne des noms à toutes ses vaches. Valérie Damido lui a donc demandé une faveur et Jacques d'ici Paris-Île-de-France qui a une petite habitude tous les soirs mais il ne veut pas la dire. Éric Bastien a eu un petit peu de mal à lui faire avouer sur votre radio ici.
1: Alors, mes petits chéris, nous allons parler de Lydie. Nous avons tout à l'heure dit qu'elle aimait Céline Dion. Alors,
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1: Alors, est-ce que tu as tous ces disques? Est-ce que tu l'as déjà vu en concert déjà?
3: Oui, j'ai déjà vu en concert au Stade de France.
1: Oh, pop, pop, pop. T'as tenté d'avoir des places pour
3: ah
1: le...
3: Non.
1: Bah non, bah bien sûr que non.
3: Non, non, non, je ne tente rien du tout, là, non.
1: Bon, oui, on va pas
3: j'ai
1: vendre...
3: J'ai trop peur de me faire avoir.
1: Bon, on va pas vendre 50 vaches pour aller voir Céline en concert. Hein. Au moment donné, oui. Faut mieux garder non. Les 130 vaches. Est-ce que, d'ailleurs, je t'ai pas demandé, tu leur as donné des prénoms aux vaches ou pas?
3: Oui, oui, ouais, nous on adore leur donner des petits prénoms parce que comme elles ont chacun leur caractère, donc des fois on change, mais... Il y a salon, il y a radio, radio à la décorne, donc c'est radio.
1: Ah non, mais moi je voudrais, que, je voudrais savoir tous les noms, mais il y a radio à la décorne, mais il y en a d'autres qui ont des prénoms marrants ou pas?
4: Est-ce qu'il y a Valérie surtout?
1: Oh bah Valérie.
3: Ah non, il n'y a pas Valérie, non. Il y avait Adeline, Adèle.
1: Bon, moi,
3: on adore les nommer.
1: Moi je veux, moi je veux qu'il y ait une vache qui porte mon prénom. C'est, il faut que t'en trouves une qui s'appelle Valérie.
4: Oui. Est-ce que tu peux t'engager?
3: Pas la lever, pas de problème.
1: Oh bah oui. Eh bah voilà. Voilà. Allez, une petite Valérie. Alors, la rencontre avec Didier, ça s'est fait parce que c'était un copain de tes frères. Et vous êtes sortis, et voilà, vous êtes sortis ensemble à 18 ans.
3: Oui.
1: Voilà. Et vous vous êtes séparés.
3: Oui. Oui, parce que moi je voulais faire des études et tout ça, donc on voulait voir autre chose. Et puis, en fait, à mes 20 ans, j'étais sortie. Hein, c'était un bal par chez nous. Et puis, lui, il partait en vacances. Et puis, en vacances, il y a un accident. Donc, ils sont revenus au bal où j'étais. Et puis, ça s'est fait. On s'est remis ensemble à cette occasion-là. En fait.
1: Et voilà. Et après, ça fait combien de temps maintenant? 30 ans. Alors, on va déjà essayer de gagner un week-end en thalasso pour que tu te fasses chouchouter avec Didier, ce serait pas mal. Alors, on va parler, c'est la question à choix multiple, je pose la question, je propose des réponses, et t'as 10 secondes pour me donner ta réponse. Tiens, une petite chanson qu'on adore.
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4: Billy de Kick.
1: On adorait, elle mangeait des champignons hallucinogènes. Alors là, on parle de champignons. Pas hallucinogènes, mais pourquoi pas, on sait pas. Écoute bien. Parmi ces champignons, lequel est comestible? La manite phalloïde, le bolet de Satan, la trompette de la mort ou les champignons de pied d'Éric Bastien? Allez, qu'est-ce qui est mangeable? La manite phalloïde, le bolet de Satan, la trompette de la mort ou les champignons de pied d'Éric Bastien? Top chrono, 10 secondes.
3: Le premier, la manite...
1: Phalloïde.
3: Oui.
1: Oh là là, mais non, c'est le pire, c'est le rouge à pois blanc, non. C'est le pire de tout, c'est les trompettes de la mort qui sont comestibles. Ah. Le balai de Satan, c'est une horreur, et la manite phalloïde, tu crèves tout de suite. Oh. Bon, pas de points.
4: Bon, Jacques, on a déjà 3 points, on est pas mal. Jacques, dans la région parisienne, Jacques a une petite habitude, Jacques. Tous les soirs à 18h, qu'est-ce que tu fais, ton petit rituel à toi? Merci beaucoup Jacques pour cette intervention qui nous a beaucoup extraordinaire. Jacques,
6: c'est personnel.
4: Mais oui, mais tu l'as confié au professeur Coupez. Alors je ne parle pas de petit, tu manges une poignée d'amandes. Il y a pas.
6: Oui, mais c'est toujours ma petite poignée d'amandes.
1: Oui, mais pas toute seule la petite poignée
4: d'amandes. Non, elle est accompagnée.
6: Oui, c'est avec mon épouse, on se partage.
1: Ouais, bien sûr.
4: Avec un petit verre aussi quand même.
6: Non, c'est rare. Un petit whisky de temps en temps.
4: Voilà, tous les soirs.
1: Allez, Jacques et Catherine, on sait.
4: Bon, Jacques a déjà été aux États-Unis, en Russie, en Thaïlande, en Nouvelle-Calédonie, mais Jacques rêve d'aller, et il en a parlé à Gwen et Coupez, en thalasso, à Saint-Malo. Bah dis donc, ça tombe bien, tu rêves d'aller à Saint-Malo.
6: Ben, disons, découvrir la ville, parce qu'on le voit souvent à la télévision, On n'a jamais eu l'occasion, donc voilà.
4: Bah, je te souhaite de gagner ce beau séjour. Ouais. Ou alors, il y a le Mexique, hein, que tu aimerais bien découvrir.
6: Oui, mais vous ne faites pas de voyage au Mexique.
4: Oh, ça viendra, ça viendra.
1: Ah, on te demande pardon. Hein,
4: Toutes les semaines, un voyage différent, tu sais. On ne sait pas. Et puis, Arsène Lupin, c'est quoi? C'est qui pour toi?
7: Le plus grand des voleurs.
4: Pourquoi j'écoute Arsène Lupin? Pourquoi?
6: Comment?
4: Bah, je dis pourquoi tu aimes Arsène Lupin?
6: Bah, parce que Arsène Lupin, bah, parce que c'est un grand voleur et qu'il ne se fait jamais prendre.
1: C'est magnifique.
4: C'est un grand voleur, il ne se fait jamais prendre.
1: Mais tu regardais la série avec Georges Descrières.
6: Oh, oui, oui, oui, oui.
1: Bien
6: oui.
1: sûr. Voilà.
4: Oh là là, bah oui, mais comment il s'appelle aussi? Duris, Romain Duris, qu'il a interprété aussi.
1: Oui, voilà. Non, mais la série, c'était.
6: La première série, c'est Georges Descrières.
1: C'est Georges Descrières.
4: Chacun sa ref, hein, sa génération.
1: Bah, chacun sa génération, mon petit gars.
4: Exactement, oui, je ne te le fais pas dire.

0: Gloria qui sera sur scène au Creusot le dimanche 30 août, soirée mondaine sur votre radio ici. Alors la France est un pays de râleurs, si si, et généralement on en est très fier. C'est le cas de Samuel d'ici Normandie qui le revendique auprès de Valérie Damido et Éric Bastien. Quant à Isabelle, ce jour-là, elle se souvenait avec nostalgie d'un petit accident de trottinette sur votre radio ici.
1: Alors, Samuel à 6, Isabelle à 6. Alors, tu as une petite, un petit défaut, Samuel. Tu n'es pas que parfait.
2: Non, non, non, malheureusement.
1: Tu es maniaque. Alors, ça veut dire quoi? Tu ranges tout, tu nettoies tout, tu...
2: Pas forcément, mais j'aime par exemple que rien ne traîne par terre. Par exemple, quand je travaille, faut pas qu'il y ait un bout de carton par terre. J'aime bien les regrouper. Enfin, faut pas que ça soit le bordel, quoi.
1: Oh là là là.
2: Quand je travaille, même en maquettiste, par exemple, quand on travaille, faut être minutieux, faut pas en laisser partout, en avoir partout sur le plan de travail. Voilà, il faut avoir de la place pour travailler. Donc, je vais pousser les petites choses pour que. Voilà, je suis un petit peu maniaque à ce côté-là, quoi. Être organisé, être un défaut, puis je pense en même temps une qualité.
1: Donc, oui, c'est une qualité, voilà, mais par exemple, tu es quand même un gros râleur. Ça, c'est un défaut.
2: Ah ça, oui. Alors la râleur, j'assume. Oui.
1: Ouais. Tu râles sur tout, en fait.
2: Oui.
1: Ah oui, d'accord. Bon, c'est magnifique. Alors écoute-moi, t'es à égalité avec Isabelle. Vous avez 6 points tous les deux. Là, c'est la question à 5 points. Donc, ça serait bien que tu marques. Hein. On y va, c'est parti. Tiens, petite ambiance. Alors, on entend du violon. Et moi, ma question, c'est la suivante. Samuel, comment appelle-t-on une personne qui fabrique les instruments à cordes? Comment s'appelle la personne qui fabrique les instruments à cordes? Top chrono, 10 secondes.
2: Un luthier.
1: Et il s'agit...
2: Un luthier.
1: D'une bonne réponse, oui. Il fabrique, répare, entretient tous les instruments à cordes, les violons, les guitares, les violoncelles. Et le terme vient du luth, qui était un instrument à cordes ancien à la Renaissance. 11 points, sans faute pour toi.
3: Isabelle, on va passer à la flûte.
1: À la flûte ?
3: Et la flûte...
1: Ah ouais, c'est beau, hein.
3: La flûte, après avoir visité quelques caves, vous voyez, quand même. Ah oui. Alors, tu reconnais le mariage, hein. C'est la chanson du mariage, ça. Alors, petite anecdote autour du mariage, et surtout, quelque chose... Écoute plutôt. On te parle de ça... Ah si. On t'en parle à chaque fois. Raconte un peu à chaque fois, on te chambre là-dessus.
4: Alors, en fait, à mon mariage, j'ai une de mes tantes chez qui j'allais énormément en vacances et qui était agricultrice. Elle a décidé à mon mariage de m'offrir un seau, sauf que la belle famille n'était pas au courant de cette anecdote. Mmh. Et donc, en fait, il faut savoir qu'à l'âge de 5 ans, quand j'étais en vacances chez elle, à l'heure de la traite, j'étais vraiment avec elle. Et j'ai eu peur de la vache qui arrivait. J'ai reculé. Et je suis tombée dans le seau, les quatre fers en l'air. Donc mes fesses dans l'eau, dans l'eau qui permettait de nettoyer les pieds de vache.
3: Ouais, j'ai bien compris. Et du coup, c'est l'épisode qu'on te ressort à chaque fois, cette histoire de la vache. La belle famille te chambre en permanence.
4: La belle famille, pas trop, parce qu'elle est un peu moins au courant, quoi.
3: Maintenant, tout le monde est au courant depuis le mariage. Un petit peu, quand même.
4: Un petit peu, quand même, quoi.
3: Bon, elle est mignonne, ton anecdote.
4: Merci, tata, quoi.
3: Bah ouais, puis merci ici de l'avoir annoncé à toute la France. Puis t'as un petit côté, quand même, aussi distrait et grande blonde, hein. Oui, grande blonde devient grande blonde. Parce qu'il t'est arrivé quand même quelques petites bricoles. Une fois, tu t'es vautré en trottinette du côté d'Amiens. Alors, t'as voulu faire ta maline, hein. Genre, j'ai rien, quoi.
4: Bah oui, même pas mal, là.
3: Ouais, même pas mal. Sauf que tu t'es parti plus loin pleurer. Parce que tu t'es rendu compte que le genou était en feu, quoi. Et que t'étais en sang, quoi.
4: Le genou était en sang. Alors, donc, je me suis dépêchée parce que je faisais de la trottinette pour aller récupérer le train pour rentrer à la maison. Sauf que c'est une fois rentrée à la gare la ville où j'habite que j'ai vu que j'avais plus mes clés de voiture.
3: En plus, la loose, t'avais tout perdu, les clés, la carte bancaire, terrible. Bon,
4: allez. J'ai mis ma journée ce jour-là.
3: Restons joyeux et tentons de gagner 5 points avec Renaud. Écoute.
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3: Que signifie l'acronyme HLM? Chanson de Renaud. Allez, top chrono, 10 secondes. Qu'est-ce que ça veut dire HLM?
4: Je je peux répondre ?
3: Bien sûr.
4: Habitation à loyer modéré.
3: Et elle dit ça en toute sérénité. Oui ! Bravo, bien sûr.
1: Alors, ça fait 11 partout. Il ne restera que le bingo pour vous départager. Vous avez fait tous les deux un sans faute.
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0: si on chantait avec lui d'ailleurs dimanche prochain, car il sera en concert à Sainte-Anne-d'Auray dans le Morbihan, près de Vannes. Et si on jouait dans quelques instants avec Valérie Damido et Eric Bastien, c'est la question musicale pour Mylène d'ici Maine et Benoît d'ici Poitou. Il faut retrouver les mots manquants sur votre radio ici.
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4: Benoît, tu habites à Saint-Georges-les-Baillargeaux. Et alors Benoît, attention, il a un truc incroyable. Il a un jardin.
5: Dans notre jardin
4: extraordinaire. Alors, il paraît que tu as des 4000 mètres carrés, une piscine, des arbres fruitiers, abricotiers, cerisiers, pruniers, noyers, pop. Et alors, par contre, tu n'as pas de potager parce que tu as plein de lapins.
6: Ça c'est clair. Donc il y a plein de lapins tout autour du jardin. Donc quand on arrive principalement le soir, on arrive pour garer la voiture dans le garage, faut voir tous les petits pompons blancs qui courent dans le jardin. C'est assez impressionnant.
4: Bon, c'est mignon.
6: Donc pas de potager.
4: Pas de potager, sinon les lapins ils boufferaient tout. Bon, tu as deux points. Je vais te donner l'occasion de remarquer deux points de plus. C'est oui. Le mot manquant. On va écouter une chanson qui va pas nous rajeunir, mais c'est Édith Piaf. Il y a deux mots qui manquent. Ça va s'arrêter, ça va faire. Et tu vas devoir me trouver les deux mots qui manquent. Édith Piaf, c'est parti.

0: appuyez sur une chaise.
1: Alors, allez, venez Milord vous asseoir à ma table. Il fait si froid dehors, ici c'est...
2: confortable.
1: Ok, laissez-vous faire Milord et prenez bien vos aises, vos sur mon cœur et vos pieds sur une chaise.
2: Vos mains.
1: Eh ben, t'as dit confortable.
3: Et mains, ouais.
1: Et mains, eh ben on écoute tout de suite la réponse, vas-y, c'est parti.
0: Allez, venez Milord vous asseoir à ma table.
1: Il fait si froid dehors, ici c'est confortable.
3: Bravo, point.
1: Milord, et prenez bien vos aises, vos peines sur mon cœur et vos pieds sur une chaise. Tu as un point parce que tu as trouvé confortable, bravo Benoît, tu as trois.
3: Bon, Mylène, avant de jouer au quiz musical, Mylène qui est maman d'une petite fille de 1 an et demi qui s'appelle Blanche, qui vit à Luard dans la Sarthe. Mylène, elle est fan, elle a une passion, c'est pour Disney, Mylène. Hein. Ah oui. Alors raconte un peu, tu collectionnes des figurines?
4: Ouais, j'en ai à peu près 90 figurines.
3: Pas mal.
4: Et j'ai quelques tatouages aussi en lien avec Disney.
3: Ah, est-ce qu'on peut connaître les tatouages? Qu'est-ce qu'ils représentent?
4: Alors, sur les deux mains, j'ai Simba et Nala.
3: Ok.

0: 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Quand soudain, crevée et venant de nulle part.
1: Si, là, ils sont très rapprochés. Alors, un beau jour ou peut-être une nuit, près d'un lac, je m'étais endormi, quand soudain...
2: Semblant...
1: Crever le...
2: Ciel...
1: Et venant de nulle part, j'ai bien enregistré tes deux propositions, vérifions.
0: Beau jour ou peut-être une nuit, près d'un lac,
3: oui.
0: Je m'étais endormi.
3: Attention.
0: Quand soudain... Semblant crever le ciel.
3: Ah bah voilà.
1: Semblant crever le ciel, tu as les deux mots.
4: Ça fait quatre.
1: C'est bien ça, Mylène, bravo.

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1: Très bon lundi sur votre radio ici. Il est 13h. Les informations, Emeline Ferry. Bonjour Emeline.
2: Bonjour Catherine, bonjour à tous.
1: À la une, la visite du Premier ministre en Gironde.
2: Sébastien Lecornu face à la colère des habitants et face au défi de la reconstruction après le méga-feu. Le chef du gouvernement qui va devoir gérer une autre crise aujourd'hui, celle du piratage informatique du fisc. Si vous êtes concerné, vous allez être rapidement prévenu. Jusqu'à 1200 dossiers déposés pour un studio à Paris. C'est la galère pour les étudiants qui cherchent un logement. Surtout qu'un nouveau critère rentre désormais en jeu. La chaleur et puis c'est le succès de l'été au cinéma. Le dernier Spider-Man bat tous les records. Nous n'avons rien à cacher. Les mots de Sébastien Lecornu, on va l'écouter. Face à la colère de 300 habitants du Porge, village le plus touché en Gironde par les incendies, vêtus de noir ce matin, ils ont hué le passage de la voiture du Premier ministre, déçus qu'il n'ait pas échangé avec eux, alors qu'il est justement dans le département en déplacement pour lancer la reconstruction. C'est un reportage ici Gironde de Clément Carpentier.
3: Certains crient, d'autres pleurent.
4: C'est une honte.
3: Christophe est stupéfait par l'attitude du Premier ministre.
4: Une honte de voir ça, de voir un Premier ministre, haut fonctionnaire, de ne pas assumer ses responsabilités quand il faut. Quoi. C'est pas le tout d'être élu. Il faut assumer ses responsabilités en tant qu'élu.
5: La déception qu'il n'ait pas eu le courage de venir nous voir, c'est tout. On n'allait pas le manger.
3: Avec Patrick, un autre sinistré, il a crié sa colère au moment du départ de Sébastien Lecornu. Même chose pour Élise qui attendait juste un petit mot de soutien.
6: Peut-être qu'on était un peu trop exigeant. On avait envie qu'il nous fasse un petit coucou en passant. On avait 300 personnes en deuil, tous habillés en noir, qui attendaient un petit geste et on n'a rien eu.
3: À la place, ils ont eu le droit à une rangée de gendarmes face à eux pendant 2 heures. Seuls 4 d'entre eux ont pu rencontrer le Premier ministre en catimini. Et ce n'est pas ça qui va apaiser la colère de Christophe et Élise.
4: Nous, eh bien, on va rester avec nos habitations. Lui va rentrer dans sa maison qui sera encore debout. Et nous, on va rentrer dans nos maisons qui sont complètement sinistrées. Quoi.
6: On n'a plus de forêt, on n'a plus d'habitation. Très peu de gens vont rester. On attend une grosse enveloppe et j'espère qu'on l'aura.
3: Elle sera donc très attentive aux annonces de Sébastien Lecornu cet après-midi, à défaut d'avoir eu son soutien ce matin.
2: Sébastien Lecornu qui va tenir une conférence de presse dans les prochaines minutes avec des annonces en conclusion d'une réunion avec les élus locaux et les acteurs économiques du territoire. Sébastien Lecornu qui a promis de la transparence, c'était en début de matinée.
7: Nous n'avons strictement rien à cacher sur le déroulé des opérations de protection incendie de ces dernières semaines. Ça vaut pour les Landes, ça vaut pour la Gironde. Il y a de la colère, il y a de l'émotion, ça c'est bien naturel, hein. Les gens ont tout perdu, plus que ça. Mais je veux quand même qu'on remette un tout petit peu de vérité, de rationalité dans ce qui s'est passé. Ça permettra à tout le monde de se faire une opinion, mais qui repose sur des faits objectivés.
2: Le Premier ministre et ses annonces à suivre sur ici.fr. Emmanuel Macron, lui, est dans le Var aujourd'hui à Bormes-les-Mimosas et en marge des célébrations pour l'anniversaire du débarquement en Provence, il prévoit de rencontrer les pompiers et les maires qui ont fait face au feu dans le massif du Gros Bessillon au début du mois. Une bonne nouvelle du côté des Landes, le feu qui a ravagé 1700 hectares depuis jeudi a été fixé ce matin. 250 habitants évacués peuvent rentrer chez eux. Dans le nord-est du pays, on surveille l'incendie. Incendie historique qui touche la Belgique, 3000 hectares brûlés, des fumées et des odeurs de brûlés qu'on sent jusqu'en Moselle.
1: Et une cellule de crise après l'attaque informatique contre le fisc.
2: C'est l'autre dossier du jour pour Sébastien Lecornu. Il faut faire face à ce piratage du site des impôts. Le hacker a dérobé le nom, le prénom, le quotient familial, le revenu fiscal de référence ou le taux de prélèvement à la source de plus de 678 000 particuliers et professionnels. Bonjour Nicolas Joly.
8: Bonjour.
2: Si on est concerné, on va être prévenu à partir d'aujourd'hui.
8: Et oui, je ne vous le souhaite pas, Emeline, mais si vous faites partie des malchanceux, des plus de 392 000 particuliers dont les données ont été dérobées, surveillez votre boîte mail. Vous allez recevoir un message pour vous prévenir, sans doute pour vous rassurer aussi. Rappelez que les données volées ne permettent pas d'accéder à votre compte sur le site impots.gouv.fr. Attention tout de même, car des pirates informatiques pourraient bien profiter de cette vague de mails pour envoyer eux aussi des mails frauduleux. C'est ce que redoute Damien Bancal, journaliste spécialiste de la cyberintelligence, interrogé par France Info.
9: Ces escrocs pourraient effectivement se passer pour le fisc. Et là, ça va être assez compliqué de tomber à côté d'un piège qui pourrait être monté. L'importance dans ce genre d'éléments, c'est qu'on vérifie bien qui écrit, On ne cliquera sur aucun lien parce que je pense qu'ils vont réfléchir à ce cas-là. Si vous recevez un lien vous demandant de vous connecter, il sera plutôt conseillé de taper soi-même dans le navigateur l'adresse officielle
0: que de
9: cliquer sur un lien qui pourrait vous être envoyé sur un réseau social ou par mail.
8: Et on vous rappelle que jamais un agent du fisc ne vous demandera vos identifiants par mail ou par téléphone. Vos codes secrets doivent toujours rester secret.
2: Les explications de Nicolas Joly. L'affaire avait scandalisé et se retrouve cet après-midi au tribunal. C'était au mois d'avril dans une cité HLM de Haute-Loire à Espaly-Saint-Marcel. Un sexagénaire sort de chez lui armé d'une carabine et tire près d'un groupe d'enfants qui jouaient au ballon. Il va être jugé pour des violences et pour des injures racistes envers un enfant de 10 ans, Robin Schmitt.
10: Le fils de Nordine joue au foot avec ses copains dans la seule aire de jeu du quartier quand il aperçoit un homme, carabine à la main.
11: Il était en train de le viser, s'est mis à courir et il a senti le projectile passer près de lui.
10: Il se souvient du choc dans la voix de son petit garçon de 10 ans.
11: Ce monsieur, il est fou, il n'arrête pas de les insulter, sale nègre, sale bobouin.
10: Devant les enquêteurs, l'homme de 64 ans dit avoir été insulté en premier par les enfants qui ont tiré sur sa fenêtre au pistolet à eau et il avoue avoir pu prononcer des insultes sous le coup de la colère. Mais dans une vidéo, prise quelques jours avant les faits, l'homme assure être fier d'être raciste et c'est comme ça qu'il était connu dans le quartier selon SOS Racisme qui s'est constitué partie civile dans cette affaire.
12: On a aussi des éléments qui sont là et qui laissent très peu de place au doute.
10: Dina Elsaïa est chargée de gestion pour l'association.
12: En fait, les tirs à la carabine, ils sont accompagnés d'insultes à caractère raciste. On espère que ce sera étudié à hauteur des preuves qui sont là et qu'elles seront réellement prises en compte.
10: L'homme à l'origine du tir est également poursuivi pour des insultes racistes visant d'autres habitants du quartier. Il risque jusqu'à 4 ans d'emprisonnement.
2: L'avocate du prévenu n'a pas répondu aux sollicitations de nos confrères de France Inter qui ont récolté ces témoignages.
1: 13h07, enfin des températures plus respirables.
2: Seuls 6 départements du Sud-Est restent en vigilance orange face aux fortes chaleurs. Ils en sortiront demain. Mais partout, ces épisodes de canicule à répétition sont bien ancrés dans les esprits. Et la fraîcheur devient un véritable critère dans la recherche de logement. Ce qui complique encore plus les recherches pour les étudiants. La rentrée approche et l'angoisse monte, notamment à Paris, où la concurrence est grande. Adèle Belloumri, vous avez suivi un jeune qui enchaîne les visites d'appartement.
13: Dans ce studio de 16 mètres carrés au rez-de-chaussée, près de Bastille, une vingtaine de visiteurs défilent en à peine 30 minutes.
14: Globalement, ça va, l'espace est bien géré, c'est sombre, bon, au moins ça a l'air frais.
13: Noé, 24 ans, est étudiant au conservatoire.
14: Franchement, c'est viable. Là, ça vaut clairement mieux qu'un 9 mètres carrés sous les toits.
13: Il vient de Toulouse et en est déjà à sa 10e visite.
14: Et c'est la fin de la visite.
15: Express la visite.
14: Express.
15: On va déposer un dossier là.
14: Ah oui, dans ma recherche, je préfère largement un rez-de-chaussée comme celui-là que vivre au 9e étage. J'avais visité un appartement sous les toits en juillet. Il faisait quand même super chaud.
13: Mais dans la capitale, difficile d'être trop regardant quand les candidats se bousculent.
16: J'ai eu entre 800 et 900 demandes. Beaucoup d'étudiants d'ailleurs.
13: Alexandre loue depuis 20 ans ce 27 mètres carrés sous les toits parisiens.
16: J'ai fini par annuler l'annonce après avoir sélectionné 8 personnes qui ont pu visiter l'appartement.
13: Un logement qu'il a isolé autant qu'il pouvait, rendu traversant et qui reste donc attractif, même au dernier étage. Un bon exemple de la tension du marché, nous dit Corinne Joly, présidente du site entre particuliers PAP.
17: On voit que les locataires font vraiment le maximum. Certains d'entre eux vont faire à eux tout seuls 200-300 candidatures avant de trouver un logement.
13: Selon la FAGE, principale organisation étudiante, 15% des étudiants mettent entre 3 et 6 mois à trouver un logement.
2: Preuve que la canicule pèse désormais dans les critères à Paris. Au mois de juin, les recherches de biens au dernier étage ont chuté de 18% selon la plateforme Jinka.
1: Et face à la chaleur écrasante, vous êtes nombreux, nous sommes nombreux cet été à avoir trouvé refuge au cinéma.
2: Oui, beaucoup de monde, notamment pour aller voir le nouveau Spider-Man. 5 millions d'entrées déjà en France, 2 semaines après sa sortie. Spider-Man Brand New Day vient de dépasser les 2 milliards de dollars de recettes et devient donc le film le plus rentable de l'histoire du box-office américain. Il faut dire, Mathilde Bocquerel, que depuis 2002, début de la saga, l'homme-araignée a toujours rapporté gros.
18: Oui, le premier film de la saga sort en 2002. C'est Tobey Maguire qui incarne alors cet étudiant timide que la morsure d'une araignée dote d'incroyables capacités.
19: Un grand pouvoir implique de grandes responsabilités.
20: C'est mon don.
21: Wow.
20: C'est ma malédiction.
21: Qui êtes-vous ?
20: Je suis Spider-Man.
18: Le film engrange 821 millions de dollars de recettes et enregistre 6,5 millions d'entrées en France. Un record pour un film de super-héros à l'époque. Le troisième volet de cette première trilogie caracole en tête des box-office américains et français. Dans les années 2010, pourtant, la franchise connaît un creux. Le deuxième opus de la nouvelle saga est un flop. 700 millions de dollars de recettes seulement. La suite est même annulé. Mais l'homme à Brenier rebondit rapidement avec les films portés à partir de 2017 par les stars Tom Holland et Zendaya.
0: Quelle joie de pouvoir enfin te rencontrer, Spider-Man.
18: Le troisième volet, Spider-Man No Way Home, engrange 1,9 milliard de dollars de recettes. Record battu donc par l'opus suivant, sorti cet été.
20: C'était Mathilde Bouquerel.
21: Merci Amine Ferry, et vous revenez à 14h pour les informations. À suivre, une escapade au Mont-Saint-Michel pour observer les phoques et les oiseaux avec votre radio ici.
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21: Le Mont-Saint-Michel fait partie des lieux touristiques de France les plus fréquentés et pourtant, cet îlot rocheux n'est habité que par une dizaine de personnes. Pour découvrir ce site, il y a bien sûr le circuit traditionnel, mais aussi celui que nous vous proposons maintenant. Partir au Mont-Saint-Michel est une balade pour observer les phoques, les faucons, les goélands et autres oiseaux avec votre radio ici.
27: Il y a près de 3 millions de personnes qui visitent chaque année le Mont-Saint-Michel. C'est le site le plus fréquenté de Normandie. Sur le mont trône une abbaye millénaire, et c'est aujourd'hui encore un lieu de pèlerinage très prisé par les chrétiens. Le Mont-Saint-Michel, c'est également un village, mais un village classé au patrimoine mondial de l'UNESCO, le plus illustre îlot de pierre cerné par la mer. Mais moi, je vais vous donner envie de découvrir autrement ce célèbre Mont-Saint-Michel. Depuis 2015, après de gigantesques travaux, la faune sauvage qui l'entoure a retrouvé une place de choix dans la baie du Mont. Et à la fin de cet épisode, vous verrez qu'en étant très observateur, vous pourrez trouver un trésor, un bijou, un collier plus précisément, mais unique en son genre. Je m'appelle Yannick Leflo et je suis animateur à Ici Cotentin. Toute ma famille paternelle est bretonne, mais c'est en Normandie que j'ai grandi. C'est très important pour la suite. J'adore le Mont-Saint-Michel et sa baie parce que c'est un de mes plus beaux souvenirs d'enfance. Je l'aime aussi parce qu'il est une des silhouettes marquantes de mon territoire. Parce qu'il est à la limite entre les deux régions, il est au cœur d'une drôle de bataille qui oppose les Normands et les Bretons. Chacun se l'approprie. Une petite bataille qui au final nous rapproche plus qu'elle nous oppose. Mais disons-le quand même, le Mont est en Normandie. Bienvenue dans Partir au Mont-Saint-Michel, le retour de la faune sauvage. Notre point de départ, c'est la magnifique porte principale du Mont-Saint-Michel, avec son pont-levis, ses meurtrières, ses tours, car depuis le Moyen-Âge, le Mont-Saint-Michel a dû se protéger des envahisseurs. En avançant dans la première cour du Mont, on est cerné par les habitations médiévales. Vous avez l'impression de rentrer dans un décor de film. Derrière la seconde porte se dessine le début de la grande rue qui monte vers l'abbaye. On entend les premiers murmures du village, la mer au loin, et comme toujours les fameux goélands. Ils sont bruyants, ils sont gourmands, mais ils font partie du décor et c'est une espèce protégée. Il est interdit de les nourrir. Pour arriver arrivé jusqu'ici, je vous conseille de laisser votre voiture dans un des parkings réservés au public. Ce sont des parkings payants, mais vous n'avez pas le choix. Pour protéger l'environnement du Mont, les voitures ne peuvent en effet plus y accéder directement. L'alternative, c'est donc de prendre une des navettes électriques et gratuites qui vous emmène du parking au pied du Mont Saint-Michel. Sinon, vous pouvez y aller à pied ou à vélo. On monte maintenant la grande rue, c'est l'artère principale du Mont-Saint-Michel. On commence à entendre les bruits du resto de la mère Poulard, vous savez, cette auberge historique connue pour ses omelettes. Des omelettes qui sans doute étaient bonnes à l'origine, mais entre nous, ça reste une omelette. En avançant, on aperçoit les maisons à colombages, les fenêtres à meneaux, vous savez, ces fenêtres aux petits carreaux et divisées par des croix en pierre, et les très vieilles portes en bois avec leurs heurtoirs. On croise aussi beaucoup de boutiques de souvenirs et de restaurants touristiques. Et on arrive enfin, en haut de la grande rue, à la base de l'abbaye. On est face à la librairie religieuse du Mont-Saint-Michel.
3: Dans cette partie de la Normandie, on bénéficie d'une lumière quand même assez étonnante, assez extraordinaire, avec dans la même journée des paysages qui peuvent être totalement différents d'une heure à l'autre à cause des changements de lumière, à cause du brouillard, de la brume de mer. Il suffit qu'il y ait un petit rayon qui apparaisse à un moment pour que ça ressemble à un édifice quasiment en or. Et donc ouais, la baie en elle-même, avec toute la nature qui entoure le Mont-Saint-Michel, et puis la lumière qui l'habite. Ouais.
27: Dom Pierre Doat est prêtre et il fait partie de la quinzaine de personnes qui vivent à l'année sur le Mont-Saint-Michel. On a en effet tendance à l'oublier, mais le Mont reste un village comme un autre, avec son maire, son église, son cimetière et le personnel municipal. Pour moi, il y a deux belles périodes pour aller visiter le Mont. C'est en juin ou en septembre, pour profiter des beaux jours évidemment, mais surtout pour éviter la foule. Sinon, optez plutôt pour une visite tôt le matin ou en fin d'après-midi. Et puis sachez également que le Mont-Saint-Michel est illuminé au moment des fêtes de Noël. Le spectacle est magnifique, c'est vrai, mais il y a énormément de monde. J'ai deux conseils pratiques, surtout si vous avez des enfants en bas âge. Pensez à vous équiper pour pouvoir les porter et surtout éviter les poussettes. Le mont, ça monte et les marches sont partout. Et pour gagner du temps, si vous souhaitez aller visiter l'abbaye du Mont, l'entrée est payante. Achetez donc votre billet en ligne avant votre visite, ça va vous éviter de longues minutes d'attente. Mais je vous ai promis de vous faire découvrir mon lieu préféré, celui qui n'est pas dans les guides touristiques. Vous allez voir, on va croiser plusieurs espèces protégées. Allez, on y va.
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27: Ici, nous sommes donc de l'autre côté de la baie, à Champeaux, dans la Manche. C'est à 40 minutes en voiture du Mont. La petite commune possède des falaises extraordinaires de près de 80 mètres de haut. C'est un massif granitique exceptionnel qui offre un des plus beaux panoramas qui soit sur le Mont et sa baie. Et depuis les falaises, on aperçoit déjà des oiseaux et des phoques couchés sur le banc de sable. Si vous souhaitez venir profiter de ce panorama, il y a des parkings un peu partout. Il y a également un chemin côtier bien entretenu qui longe la falaise. Mais si j'avais un conseil, un seul, à vous donner, c'est d'éviter la période des grandes marées. Les parkings sont saturés par les pêcheurs à pied qui viennent ramasser coques et palourdes. J'aime beaucoup les falaises de Champeaux, mais pas uniquement pour leur panorama. Tout l'environnement est magnifique. Pour découvrir la faune sauvage du Mont-Saint-Michel, on part maintenant à la rencontre de Sébastien Provost. Il est ornithologue, naturaliste et fondateur de Birding Mont-Saint-Michel. Il organise régulièrement des sorties découvertes dans la baie.
4: J'aime bien venir ici aux falaises de Champeaux, Carole, parce que c'est un belvédère sur la baie du Mont-Saint-Michel. Et en fait, en se baladant jusqu'à la cabane Vauban, ensuite et en posant la longue vue, on peut aller observer les phoques. C'est-à-dire qu'ils sont à distance, évidemment aucun dérangement à 1000 ou 1500 mètres. Et avec une bonne longue vue, en fait, on peut les observer sur les bancs de sable.
27: Nous voici maintenant tout en haut des falaises. Face à nous, le Mont-Saint-Michel, et à mi-distance, on aperçoit un îlot riche d'histoire, c'est l'îlot Tomblaine, un paradis des oiseaux que l'on peut atteindre à pied par marée basse. Devant moi, il y a un drôle d'oiseau qui plane, c'est un faucon cresserelle. Sa particularité, c'est son vol stationnaire. Il semble comme figé dans le ciel. Je regarde au loin et sur le sable, ça bouge. J'aperçois enfin les phoques de la baie. S'ils sont là, c'est pas pour se prélasser au soleil, c'est parce qu'ils ont besoin de se ressourcer.
4: Se ressourcer, se reposer, c'est aussi pour la thermorégulation, raison pour laquelle en hiver, ils se mettent un peu moins sur les bancs de sable. Les femelles mettent bas et allaitent sur les bancs de sable, d'où l'importance d'avoir des zones de tranquillité pour ces animaux. Et il y a aussi un lien social entre tous ces phoques lorsqu'ils sont sur les bancs de sable, donc c'est vraiment très important.
27: Vous comprenez donc que si vous venez ici, il faut faire silence, éviter les cris et ouvrez grand vos yeux. Moi, je vous conseille vraiment d'apporter une paire de jumelles. C'est le meilleur moyen pour pouvoir les observer sans les effrayer. On redescend maintenant vers le littoral et nous voici sur la plage, près d'une laisse de mer. Ce long trait sur le sable, qui est fait d'algues, de bois flotté et d'autres déchets. C'est une manne indispensable pour de nombreux animaux.
4: C'est ce que la mer dépose sur le haute mer. On a l'impression que c'est anodin, que ça n'a pas trop d'intérêt. Certains vont même considérer ça comme sale, parce que des fois, il y a des déchets plastiques. Donc, de faire des nettoyages de plage, c'est utile, mais après le printemps. Pourquoi ? Parce qu'il y a un petit oiseau à jeûner ici ou à drager qui va faire son nid sur le haut de plage. Il s'appelle le gravelot à collier interrompu. Et en fait, il dépend de cet habitat naturel à part entière. Ça génère de la nourriture, des puces de mer, etc. Et donc le gravelot va venir en contact de cette nourriture. Il pond des œufs de petite taille et qui ressemblent aux cailloux, aux graviers. C'est du mimétisme, c'est du camouflage parfait.
27: Eh oui, je vous l'avais dit au début de l'épisode qu'on allait découvrir un collier rare. Celui du gravelot qui possède donc un collier interrompu. Interrompu parce que ce collier de plumes ne fait pas le tour complet de son cou. Le gravelot est un des oiseaux emblématiques de la baie du Mont-Saint-Michel. Emblématique et fragile aussi. Donc maintenant, vous le savez, la laisse de mer, ce n'est pas sale sur une plage, c'est en fait un garde-manger. Et surtout si au printemps, vous voyez trois galets tout ronds qui se ressemblent dans un creux de sable, laissez-les, ce sont des œufs, pas des cailloux. Si vous avez encore un peu de temps devant vous, si votre week-end n'est pas terminé, j'ai une dernière idée. On va faire un tour dans une ferme pas comme les autres, la ferme des Carameux. C'est à Vins, on est à 30 minutes en voiture du Mont-Saint-Michel.

0: Bonjour.
1: Alors, la philosophie de Carameux, avant tout, c'est de faire découvrir l'agriculture.
2: Manon Lecoutour travaille à la ferme des Carameux.
1: C'est aussi pour ça qu'on fait des visites, on fait des visites pédagogiques et qu'on a une ferme qui est ouverte au public, tout simplement.
2: La ferme des Carameux, c'est une ferme pédagogique, éthique et un petit peu loufoque. Ici, les poules dorment dans un ancien bus, ça s'appelle le carapoule. Les vaches grandissent en regardant la vue du Mont-Saint-Michel. On y fabrique des meules de fromage, des glaces l'été. Et bien sûr, on y mange les meilleurs caramels qui soient. Et moi, je l'aime bien cette ferme. Je l'aime bien parce que c'est une belle histoire de famille, celle des Lefranc, qui dure depuis 1929. Et aujourd'hui, j'aime bien amener la mienne de famille pour un pique-nique improvisé sur les tables de la ferme, pour jouer avec les enfants aux jeux qui sont mis à notre disposition. Et en plus, on peut visiter toute la ferme, toute l'exploitation, tout seul, comme des grands. Mais si vous voulez être accompagné, on peut aussi vous donner un guide. Depuis le début de notre balade, je vous parle de l'abbé du Mont-Saint-Michel. Eh bien, sachez-le, l'abbé peut se boire ou se manger. Et oui, 11 mois par an, les vaches de la ferme se nourrissent sur la baie, dans ce que l'on appelle les herbus. Et tout cela se retrouve dans leur lait, et donc dans les caramels ou le beurre de la ferme. Les herbus, ce sont des étendues d'herbes qui profitent des bienfaits des marées hautes, et donc de l'eau salée et des sédiments qu'elle contient. Les herbus du Mont-Saint-Michel, c'est une vraie gourmandise pour les animaux parce que l'herbe est plus riche. C'est d'ailleurs ce qui donne un goût si particulier aux agneaux de pré salé. Si vous avez l'occasion d'en goûter, je vous le recommande, c'est une spécialité ici. Un dernier conseil, ne partez pas de la ferme sans avoir goûté le confiné. C'est un fromage à pâte pressée cuite fabriqué à partir du lait des vaches. C'est vrai que ce fromage a un drôle de nom, le confiné. Mais c'est parce qu'il ressemble à un comté et qu'il a été élaboré à la fin du confinement. Mais ça, vous le goûterez quand vous viendrez.
3: Comptez sur nous. Merci Yannick Leflo d'ici Cotentin pour cette escapade au Mont-Saint-Michel pour observer la faune sauvage. 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Et demain, nous irons en Corse à Aléria. Musique à présent avec un des plus grands succès de Pierre Bachelet en l'an 2001 sur votre radio Ici.

0: en l'an 2001. Pierre Bachelet et la musique continue dans un instant sur votre radio locale ici. Très bon après-midi et à demain.
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3: Dans le Calvados vivait une nuit de la chauve-souris. Partez en famille à la découverte de cet étonnant mammifère volant accompagné d'un animateur nature. Secret, observation, détecteur qui vous permettront peut-être de repérer les chauves-souris dans la nuit. Une balade d'1h30 accessible à tous et pensez à vos lampes et vêtements chauds. Ce mercredi 19 août à 21h à Pont-l'Évêque. Info sur calvados.fr. Si vous regardiez le perche autrement, au muséal, découvrez le fragment de perche. Une exposition sensible et immersive consacrée à ce territoire façonné par la nature et par ses habitants. Paysages, architecture, faune, flore, des artistes percherons livrent leur regard croisé sur un territoire en constante évolution. Une invitation à observer, comprendre et ressentir le perche autrement. Exposition jusqu'au 20 septembre prochain à découvrir au muséal de Tourouvre-Perche. Info sur muséaldetourouvre.fr.
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I'm so excited, The Pointer Sisters sur votre radio ici Normandie. Bonjour et merci de nous rejoindre pour une nouvelle semaine. Je suis ravi de vous retrouver, Maxime Liver, pour vous accompagner cet après-midi. Et je tiens particulièrement à vous dire qu'aujourd'hui, c'est la journée internationale du chat noir. Victime de superstition, ces pauvres petits compagnons à quatre pattes au pelage noir se retrouvent mis de côté. Alors s'il vous plaît, ne les oublions pas, donnons-leur tout l'amour qu'ils méritent. Dans quelques minutes, nous retrouvons Julia pour son carnet de route du jour dans le Bessin. Ce sera après Marc Lavoine et France Gall.

0: Musique, c'était France Gall sur votre radio locale, ici Normandie. Je suis sûr que vous avez envie de vous balader, de vous vider la tête. Donc, de bonnes idées de sortie, c'est avec Julia que l'on retrouve. Elle nous propose aujourd'hui une belle balade dans le Bessin.
1: Aujourd'hui, cap sur Isigny-sur-Mer, une ville où le beurre est roi, la crème est une institution et le caramel un art. Mais Isigny, c'est bien plus que des douceurs, c'est un territoire où l'histoire, la nature et la gourmandise se mêlent avec authenticité. Le tout entre la Vire, les marais du Cotentin et du Bessin et les plages du débarquement. Pour découvrir Isigny, prenez le temps de flâner dans le centre-ville, poussez jusqu'à l'église Saint-Georges, puis faites un détour par le port de pêche. Les quais racontent une autre histoire d'Isigny, celle de la mer, des pêcheurs et des produits de la BDV. Et si vous avez envie de prolonger la balade, eh bien direction les marais du Cotentin et du Bessin, vous découvrirez un paysage typiquement normand, entre bocages, eaux et prairies, avec selon la saison une belle population d'oiseaux à observer. Pour la sortie en famille, n'hésitez pas à explorer l'estran et les parcs à huîtres de la BDV, ou déguster du cidre dans une ferme locale, château, ferme manoir et autres belles bâtisses ne manquent pas dans le secteur. La balade peut se faire en attelage ou en randonnant ou encore à vélo dans la campagne. Et puis terminer la journée par un coucher de soleil sur Omaha Beach, c'est un spectacle inoubliable. Côté culture, Isigny a aussi son petit trésor inattendu, l'espace muséal Walt Isigny, car les ancêtres de Walt Disney sont originaires d'ici. Plus de 600 objets consacrés à Mickey et à l'univers Disney racontent cette étonnante histoire. Une visite d'environ 45 minutes, parfaite pour la famille. En août, le musée est ouvert les après-midi du mardi au samedi de 14h à 17h. Évidemment, on termine par le plus sérieux des sujets, manger. À Isigny, beurre AOP, crème et caramel sont presque des monuments historiques. Faites donc un tour à la galerie du caramel d'Isigny avec fabrication et dégustation à la boutique gourmande. Et pour passer à table, deux adresses, le central pour goûter huîtres d'Isigny ou moules au camembert, ou encore l'Hôtel de France, ancienne maison de relais de poste pour une cuisine normande traditionnelle. Bref, à Isigny-sur-Mer, il y a de quoi remplir une journée et probablement quelques valises de souvenirs gourmands.
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Lewis Capaldi, Wish You the Best. À suivre la musique avec Mylène Farmer, Je t'aime mélancolie. Nous faisons le point sur vos prévisions météo dans quelques minutes et retrouvez toute l'actualité en France et dans le monde en 90 secondes, c'est à 14h.

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1: Sur votre radio locale, ici Normandie, il est 14h. L'info en France et dans le monde en 90 secondes avec Emeline Ferry.
2: Sébastien Lecornu lance la reconstruction en Gironde après le méga feu, 42 000 hectares brûlés. Nous n'avons rien à cacher sur le déroulé des opérations, martèle le Premier ministre qui tient en ce moment une conférence de presse après avoir été hué ce matin par des habitants sinistrés dans le village du Porge. Il annonce une aide de 12 millions d'euros pour la Gironde et pour les Landes. Les Landes, justement, où l'incendie est désormais fixé, la moitié des évacués ont l'autorisation de rentrer chez eux. Dans le Pas-de-Calais, toujours 90 pompiers mobilisés sur des opérations de noyage du

0: feu sur les dunes du littoral. Êtes-vous concerné par le piratage du site internet du fisc? 678 000 contribuables victimes, des particuliers et des entreprises. Si c'est votre cas, vous allez être contacté à partir d'aujourd'hui. Le Premier ministre doit réunir une cellule de crise sur le sujet cet après-midi. Un homme jugé cet après-midi devant le tribunal du Puy-en-Velay, 4 mois après avoir visé un groupe d'enfants avec sa carabine. C'était dans une cité HLM en Haute-Loire. Il a tiré à plusieurs reprises en proférant des insultes racistes. Le sexagénaire encourt jusqu'à 4 ans de prison. Impressionnante image à Salon de Provence. Un petit avion militaire s'est crashé et a atterri en urgence ce matin sur la route pour éviter de heurter des habitations ou de la végétation. Le pilote et son copilote sont légèrement blessés. Un bilan très positif, estime le président de la Fédération française de natation après les championnats d'Europe. Les Bleus ont remporté 11 médailles, dont 4 en or. Les Bleus portés par Maxime Grousset et Léon Marchand.
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2: C'est un voile nuageux qui masque temporairement le soleil qui devient plus froid en fin de journée sur l'ensemble des départements. Côté température de 21 à 29 degrés selon les endroits. Dans le Calvados, 21 en Fleurs, 22 à Ouistreham, 24 à Bayeux et Villers-Bocage, 25 à Lisieux ou encore 26 à Vire et Falaise. Dans l'Orne, 25 à Mortagne-au-Perche, 26 à Flers, 27 à Argentan et 29 du côté d'Alençon. Et dans la Manche, 22 à Avranches, 26 à Sourdeval, 27 à Saint-Hilaire-du-Harcouët. Demain, partage entre nuages et éclaircies le matin, ciel plus dégagé l'après-midi de 22 à 25 pour les températures maximales dans le Calvados, jusqu'à 28 dans l'Orne.
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0: Oui, on ira tous au paradis. C'est Michel Polnareff qui le dit, donc j'ai forcément envie de le croire. Et le paradis, quand il fait chaud, ben c'est avec un petit vent frais sur la côte du côté de Houlgat pour bien respirer. La suite, c'est avec trois chansons françaises. À la suite, L'envie de Johnny Hallyday, suivi du Petit pêcheur de Manon Lisa et Ville de lumière avec Gold.
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2: Dans le Calvados, vous avez envie de danser, de chanter cet été. C'est un rendez-vous qui vous invite pour la grande soirée Karao Dance. Dès 21h, le collectif S transforme le cloître en immense piste de danse entre tubes, performances et vidéos. Et à 22h30, place au DJ set de Corinne pour prolonger la fête jusqu'au bout de la nuit. C'est à retrouver samedi 22 août aux Franciscaines de Deauville. Info sur lesfranciscaines.fr. L'Orne découvrir un savoir-faire unique au monde en assistant aux démonstrations des dentelières de l'Atelier National du Point. Admirer la précision de gestes transmis depuis des générations. Une rencontre fascinante avec notamment un artisanat d'exception inscrit au patrimoine culturel immatériel de l'UNESCO. C'est sans réservation aux heures des démonstrations au Musée des Beaux-Arts et de la Dentelle d'Alençon. Info sur museedentelle.cu-alençon.fr.
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0: Tina Turner, vous écoutez Ici Normandie. Restez bien avec nous pour ne rien manquer de l'actualité en France et dans le monde en 90 secondes à 15h. Et avant cela, la musique, ça continue tout l'après-midi. Une femme avec une femme de Mécano, suivie de Benjamin Biolay, Écran Total et When Rain Begins to Fall de Jermaine Jackson et Pia Zadora. Très belle journée à tous.
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1: Sur votre radio locale, ici Normandie, il est 15h. En 90 secondes, l'info en France et dans le monde, Emeline Ferry.
2: Des mesures de soutien, 10 millions d'euros pour la Gironde, 2 millions pour les Landes, annonce Sébastien Lecornu. Pour permettre aux collectivités de lancer des travaux, il faut reconstruire après les gigantesques incendies. Plusieurs ministres à ses côtés pour annoncer des aménagements fiscaux pour les entreprises touchées ou encore des permis délivrés en un mois pour les sinistrés. Pour reconstruire en équivalence, ces mesures d'aide pourraient dépasser, selon le Premier ministre, les 100 millions d'euros. 5 départements du Grand Est sont désormais concernés par la procédure d'alerte à la pollution atmosphérique à cause des fumées et des odeurs de brûlés provoquées par les incendies virulents en Belgique. Il est recommandé de limiter les activités physiques en extérieur en Moselle, Meurthe-et-Moselle, dans la Meuse, le Bas-Rhin et les Ardennes. Triste découverte ce matin dans le Morbihan, le corps d'un jeune touriste retrouvé ce matin au large de Belle-Île-en-Mer. Sa famille avait signalé sa disparition hier. Il était parti pêcher. D'importants moyens nautiques et aériens ont été déployés pour le retrouver. Attention aux tentatives de hameçonnage après le piratage du site internet du fisc. Alors que les personnes victimes du piratage des impôts vont être contactées à partir d'aujourd'hui, les spécialistes mettent en garde contre de faux mails, appels ou encore SMS.

0: pourrait se faire passer pour l'administration fiscale. Félix Lebrun est désormais numéro 2 mondial. À 19 ans, le Montpelliérain est devenu le premier pongiste français à remporter un tournoi du Grand Smash. C'est l'équivalent d'un grand chelem pour le tennis de table.
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2: C'est un voile nuageux qui masque temporairement le soleil qui devient plus froid en fin de journée sur l'ensemble des départements. Côté température de 21 à 29 degrés selon les endroits. Dans le Calvados, 21 en Fleur, 22 à Ouistreham, 24 à Bayeux et Villers-Bocage, 25 à Lisieux ou encore 26 à Vire et Falaise. Dans l'Orne, 25 à Mortagne-au-Perche, 26 à Flers, 27 à Argentan et 29 du côté d'Alençon. Et dans la Manche, 22 à Avranches, 26 à Sourdeval, 27 à Saint-Hilaire-du-Harcouët. Demain, partage entre nuages et éclaircies le matin, ciel plus dégagé l'après-midi de 22 à 25 pour les températures maximales dans le Calvados, jusqu'à 28 dans l'Orne.
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0: Another One Bites the Dust, c'était Queen sur votre radio ici Normandie. Vous nous écoutez à Villers-Bocage sur le 102.6 FM et sur le DAB+. Et si vous aimez la chanson française, vous serez servi. Trois titres à la suite. Aimer est plus fort qu'être aimé avec Daniel Balavoine. Pourquoi tu restes Amel Bent et l'autre Finistère, Les Innocents.
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2: Dans le Calvados, envie de replonger dans les années disco, retrouver Night Fever, A Tribute to the Bee Gees. Considéré comme l'un des meilleurs hommages au mythique trio, le groupe recrée l'énergie, l'univers également des Bee Gees avec leurs plus grands tubes, Staying Alive, Tragedy ou encore Jive Talking. Une soirée disco, c'est à ne pas manquer, jeudi 10 septembre à 20h, le Zénith de Caen. C'est sur zénith-caen.fr pour les infos et les réservations. Alors, partez à la découverte d'un petit village à 20 minutes d'Alençon, de caractère niché au cœur des Alpes Mancelles. Voilà, au fil de la visite, vous allez vous laisser conter son histoire, son patrimoine, les artistes qui ont trouvé ici une source d'inspiration, une jolie escapade entre nature, culture et patrimoine à vivre cet été pour mieux comprendre le lien avec le musée des Beaux-Arts et de la Dentelle d'Alençon à Saint-Cendry-le-Géré le 20 août. Info sur musée.dentelle.cu-alençon.fr.
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0: Et cet artiste d'origine française, né à Taplow dans le Buckinghamshire, qui a réalisé un des titres iconiques du film La Boom, c'était Reality de Richard Sanderson. Pour la suite, Moran sur un prélude de Debach, le remix de Jenny avec Tame Impala et son titre Dracula, et J'ai 10 ans, Alain Souchon, avant de retrouver toute l'actualité en France et dans le monde à 16h.
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1: Sur votre radio locale, ici Normandie, il est 16h. Toute l'actualité en 90 secondes avec Emeline Ferry.
2: On a sorti l'artillerie lourde, assure Sébastien Lecornu, pour aider les collectivités face aux défis de la reconstruction après les incendies. Il annonce 10 millions d'euros pour la Gironde, 2 millions d'aides pour les Landes. Le Premier ministre promet aussi des aménagements fiscaux pour les entreprises touchées, un plan de communication cofinancé par l'État pour relancer le tourisme et des permis délivrés en un mois pour la reconstruction des logements des sinistrés. Ce sont des rustines, des mesurettes d'urgence, dénonce le maire de Saint-Médard-en-Jalles, l'une des communes évacuée lors du méga-feu en Gironde. Et à cause de l'incendie qui frappe la Belgique, des fumées qui se propagent, 5 départements du Grand Est déclenchent la procédure d'alerte à la pollution atmosphérique. La Meurthe-et-Moselle, la Meuse et le Bas-Rhin rejoignent la Moselle et les Ardennes qui sont déjà concernés depuis hier. Le procès vient de démarrer au Puy-en-Velay. Un homme jugé 4 mois après avoir visé un groupe d'enfants avec sa carabine. C'était dans une cité HLM en Haute-Loire. Il a tiré à plusieurs reprises en proférant des insultes racistes. Le sexagénaire encourt jusqu'à 4 ans de prison. Une énorme frayeur à Salon de Provence. Un petit avion militaire s'est crashé ce matin et a atterri en urgence sur la route pour éviter de heurter des habitations ou de la végétation. Le pilote et son copilote sont légèrement blessés. 11 médailles, dont 4 en or, c'est un bilan très positif, estime le président de la Fédération française de natation après les championnats d'Europe. Bilan d'autant plus satisfaisant que les deux piliers des Bleus, Maxime Grousset et Léon Marchand, revenaient tout juste de blessures.
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1: C'est un voile nuageux qui masque temporairement le soleil qui devient plus franc en fin de journée sur l'ensemble des départements. Côté température de 21 à 29 degrés selon les endroits. Dans le Calvados, 21 en Fleurs, 22 à Ouistreham, 24 à Bayeux et Villers-Bocage, 25 à Lisieux ou encore 26 à Vire et Falaise. Dans l'Orne, 25 à Mortagne.

0: Boulogne, Perche, 26 à Flers, 27 à Argentan et 29 du côté d'Alençon. Et dans la Manche, 22 à Avranches, 26 à Sourdeval, 27 à Saint-Hilaire-du-Harcouët. Demain, partage entre nuages et éclaircies le matin, ciel plus dégagé l'après-midi de 22 à 25 pour les températures maximales dans le Calvados, jusqu'à 28 dans l'Orne.
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1: C'était Estelle, te rencontrer encore sur votre radio locale ici, Normandie. Bonjour et merci de nous rejoindre en ce 17 août 2026. Maxime Livière, je vous accompagne tout cet après-midi et j'espère que vous passez un bel été en musique à nos côtés. Toute la journée, nous vous proposons des bons plans pour profiter d'événements à faire entre amis ou en famille. Et aujourd'hui, on vous propose de découvrir la ville de Pont-l'Évêque et ses chauves-souris. Ça se passe évidemment à la tombée de la nuit. Les explications avec Richard Domi et son invité.
2: Suivez le guide. Aujourd'hui, je vous invite à lever les yeux au ciel à la découverte de petites bêtes très intrigantes. Bonjour Loïc Nicole.
3: Bonjour.
2: Alors vous êtes animateur nature et on va évoquer ensemble une visite très particulière qui aura lieu mercredi soir à Pont-l'Évêque. On va pouvoir observer des chauves-souris. C'est pas courant ça, hein?
3: Non, en général, vu qu'elles sortent dès le début de la nuit, les gens font pas forcément attention à elles. Donc voilà, là, ça sera l'occasion de les découvrir.
2: Alors, c'est une visite, c'est une sortie en tout cas dans les rues de Pont-l'Évêque. On va faire un petit tour dans le centre-ville.
3: Voilà, c'est ça. L'idée, c'est d'aller faire une petite balade dans quelques rues, notamment des petites rues qui s'assombrissent finalement assez vite, avec des arbres. Donc là, elles vont venir chasser les premiers insectes parce qu'elles n'auront pas mangé de la journée. Donc elles vont commencer à aller se nourrir. Et puis, dans Pont-l'Évêque, on a aussi la chance d'avoir plein de rues qui longent des cours d'eau, la touque notamment, et là elles vont boire, donc on peut commencer à les observer et voler au-dessus de l'eau facilement.
2: Alors comment est-ce qu'on procède concrètement? Il faut se mettre pas trop près, j'imagine. Il y a des lampes. Comment est-ce que ça fonctionne?
3: Alors moi je vais me balader avec un détecteur d'ultrasons.
2: Oui.
3: Qui va permettre déjà d'amplifier en tout cas les bruits qu'elles font, parce que nous on peut pas les entendre avec nos oreilles, mais avec les détecteurs ça va nous donner déjà un indice si elles volent dans le secteur, et après à l'aide de petites lampes on essaye d'éclairer les zones où on les voit faire les allers-retours, ce qui nous permet de les observer assez facilement.
2: Voilà, et on apprendra pas mal de choses j'imagine à propos des chauves-souris, le seul mammifère volant. C'est quand même sympa ça. Il y a quelques personnes qui ont peur des chauves-souris. Est-ce qu'il faut vraiment les craindre, ces petites bêtes?
3: Non, c'est pas. Il y a rien à craindre de ces petites bêtes-là. Elles s'approchent pas de nous. Elles viennent pas. Elles s'approchent. Elles peuvent. Elles sont curieuses.
2: Ouais.
3: Nous, on se déplace éventuellement dans leur milieu. Elles peuvent s'approcher, mais jamais elles vont venir nous toucher ou autre. Elles sont capables de nous repérer. Et elle nous évite sans aucun souci. Donc, aucun risque avec ces petites bêtes-là.
2: Alors, rendez-vous 21h, mercredi, à l'Office de tourisme de Pont-l'Évêque pour cette sortie nocturne à la découverte des chauves-souris. Merci beaucoup, Loïc Nicole.
3: Merci.
2: Bonne journée à vous, à bientôt.

0: Sign Your Name, Terence Trent D'Arby. Ici Normandie avec vous tous les jours pour le meilleur de la musique. J'ai d'ailleurs quelques idées de sorties à vous proposer, par exemple au Mémorial de la Paix de Caen, dans quelques minutes. Avant cela, la musique, c'est avec Voyage, Voyage de Desireless, le braquage de sentiments de Florent Pagny et Cargo avec Axel Bauer. Très bel après-midi.
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2: Dans le Calvados, c'est une séance des grandes vacances. Découvrez deux épisodes de la série d'animation qui raconte la Seconde Guerre mondiale à travers les yeux d'Ernest et Colette. La projection est suivie d'un échange avec une médiatrice et de la découverte d'objets historiques. À partir de 8 ans, c'est gratuit. À retrouver ce mercredi 19 août à 15h au Mémorial de la Paix de Caen. Info sur memorial-caen.fr. Et dans l'Orne, partez à la chasse aux petites bêtes avec Enquête d'insectes à la Fosse Artour. Papillons, scarabées, libellules, apprenez à reconnaître les insectes, découvrez leur mode de vie et devenez incollable sur ces étonnants habitants de la nature. C'est une belle sortie ludique à vivre en famille de 14h à 16h jeudi 20 août. Évidemment, c'est gratuit du côté de Domfront-en-Poiré et vous pourrez retrouver toutes ces informations sur le site orne.fr.
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0: Hope Light avec Taylor Swift. On s'est tous demandé un jour si nous avions vraiment trouvé notre place dans la société et nous n'avons pas toujours trouvé la réponse. Alors dans l'humour en tube, Fred Ballard va nous donner quelques indices pour savoir si oui ou non nous sommes dans notre élément.
1: Il y a un serveur qui vient, je lui demande, je peux avoir 2 œufs au plat s'il vous plaît. Et il me sort une phrase, j'avais pas vu venir, il me dit, et vous voulez que on cuise seulement un côté ou les deux? Et j'étais là, bah surprenez-moi, franchement... Faites-moi voyager.
2: Alors, c'est l'exemple typique de celui qui a grimpé trop vite l'échelle sociale et qui n'a pas encore imprimé tous les codes des ultra-riches. C'est sûr que quand on est habitué à casser un œuf dur sur le zinc, autre quai du coin, l'œuf au plat cuit des deux côtés dans un palace, c'est très déstabilisant.
1: Il y a un vieux riche à côté, il dit comme ça, je voudrais des œufs brouillés, s'il vous plaît, mais vous me les brouillez pas trop, d'accord? C'est là toi, frère, ça fait trop longtemps que t'as accès au luxe, quoi. Franchement, ils font un système. Non, ils font un système de rotation. C'est à ton tour d'aller dans une favela, quoi. Vraiment, tu vois, on va voir si on va te brouiller les œufs.
2: Bon, bah là, typiquement, hein, Guillermo Guizet monté trop haut, trop vite. Il n'est clairement pas à sa place dans un palace et son voisin aurait également beaucoup de mal à survivre dans une favela. Donc, chacun sa place et les œufs seront bien brouillés. Mais un bec, par exemple, a-t-il sa place sur une scène de théâtre?
3: Avant de faire du stand-up, pendant 10 ans, j'ai fait du théâtre classique. Déjà que Molière, c'est bien ta tasse-couille, mais avec moi, quoi, c'est pire.
2: Voilà, bon, bah, au moins il est lucide, hein, Valentin Reinhardt. Il a quand même trouvé sa place sur scène malgré un léger défaut d'élocution, comme quoi l'autodérision, ça mène à tout. Donc rions un peu en attendant de trouver notre place.
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0: sa raison d'être ensemble sur votre radio, ici Normandie. La musique continue de vous accompagner et nous poursuivons dans moins de deux minutes avec Bruno Mars, On My Soul. Michel Berger, il n'y a pas de honte et nous faisons le point complet sur vos conditions de circulation et prévisions météo après toute l'actualité locale à 17h.
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0: Michel Berger, il n'y a pas de honte.
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0: Sur votre radio locale, ici Normandie, il est 17h. 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
2: Bonsoir. Un important dispositif de sécurité déployé cet après-midi devant la gare de Caen en raison d'un colis suspect. Les bus et trams ont été arrêtés durant quelques minutes. Les démineurs appelés, alerte levée au bout d'une demi-heure. Il s'agissait en fait d'un lit parapluie oublié sur le parvis. 6 personnes isolées par la mer hier dimanche dans le secteur de Chauzet. Un incident fréquent lors des épisodes de grande marée où l'eau remonte très vite et où on peut se retrouver piégé sur un banc de sable. Ça se termine bien cette fois-ci. Les 6 personnes ont pu être ramenés sur la plage par les sauveteurs de la SNSM. Un incendie tôt ce matin vers 6h30, le feu s'est déclaré dans un élevage de volailles de Condé-sur-Vire dans le centre-Manche à l'arrivée des secours. Un bâtiment de 1600 m² était déjà complètement détruit par les flammes. Les 22 pompiers mobilisés ont procédé à la mise en sécurité des animaux de l'exploitation, mais de nombreuses volailles sont décédées. Des pelouses complètement grillées et un sol dur comme du béton, faute d'être arrosé à cause des interdictions liées à la sécheresse. Voilà la situation pour de nombreux clubs de football normands qui reprennent l'entraînement, à tel point que pour préserver le peu d'herbe qu'il reste, certaines communes ont pris une décision radicale, interdire les terrains en herbe. C'est le cas de Cherbourg en Cotentin et de La Hague qui ont pris des arrêtés. Les activités des clubs sont limitées aux 12 terrains en synthétique du département de la Manche qu'il faut se partager. Pour le président du district de football de la Manche, Sébastien Hamon, il faut investir dans ce type de terrain, mais aussi que les instances du football repensent les calendriers des compétitions.
3: Plus on va aller, plus ça va être compliqué par rapport au changement climatique. On s'aperçoit cette année, la canicule est arrivée beaucoup plus tôt que prévu. Le département de la Manche a été très touché cette année, alors que c'était pas le cas les années précédentes. Donc c'est sûr qu'il va y avoir une réflexion là-dessus, puisque il fait chaud, on peut pas jouer. Il pleut, on peut pas jouer quand il pleut trop, parce que les terrains sont impraticables. Donc il y a une réflexion sur les calendriers de compétition. Et ça, c'est les instances. Regardez, ce week-end va se dérouler le premier tour de Coupe de France, et c'est incompressible, puisque le sixième tour de Coupe de France doit être joué absolument le 24 octobre. Et ça, c'est un calendrier que nous impose la Fédé. Donc, on va bien voir si les arrêtés arrivent, peut-être permutés par rapport à des installations en meilleur état, pour pouvoir obtenir des créneaux de synthétique.
2: Retour aux sources pour Nicolas Batum, le joueur des Clippers de Los Angeles, est venu ce midi rendre visite au jeune de Pont-l'Évêque, là où il a fait ses premiers

0: Pas de basketteur, Nicolas Batum s'est notamment prêté à une séance de dédicace dans le gymnase du club. Deux Manchois et un Calvadosien, candidat de L'Amour est dans le Pré. L'émission de M6 débute ce soir sa 21e saison avec deux agriculteurs manchois, des frères de Pont-Hébert près de Salo, Étienne, 39 ans, Fabien, 27 ans. Sans oublier Yannick, le Calvadosien, âgé de 64 ans et implanté à Goustranville. Le temps maintenant des heures à venir.
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0: Et après les éclaircies de la journée, les nuages seront présents dans les heures à venir.
3: Oui, c'est un ciel bien étoilé qui va vous attendre en première partie de nuit, les nuages plus nombreux en seconde. Côté température, encore à 17h03, il fait encore doux actuellement, de 21 à 28 degrés selon les endroits. 21 du côté de Honfleur dans le Calvados, 22 à Ouistreham, 24 à Bayeux et Villers-Bocage, même 24 degrés du côté de Caen ou Orbec, 25 à Lisieux, 26 à Falaise, dans l'Orne, 25 à Mortagne-au-Perche ou Le Merlereau, 25 à Flers, 26 du côté d'Argentan ou encore 28 à Alençon, et dans la Manche, 21 du côté d'Avranches, 24 à Pont-Orson et Sourdeval et 25 à Saint-Hilaire-du-Harcouët. Demain, partage entre nuages et éclaircies le matin, un ciel plus dégagé d'après-midi, 22 à 25 degrés pour les maximales dans le Calvados et jusqu'à 28 degrés dans l'Orne. À tout à l'heure, Philippe Thomas pour le journal de 18h. Un coup d'œil désormais sur le trafic. Alors, pas d'incident à vous signaler selon Bison Futé. Par contre, sur le périphérique Canet et ailleurs, ça peut coincer, notamment du côté de l'autoroute A13 en direction de Paris vers Cherbourg, à hauteur de l'aire de Giberville-Nord. Il y a déjà quelques bouchons et qui vont s'accumuler ensuite sur ce périphérique Canet en chaussée extérieure, déjà jusqu'au viaduc de Calix, et en chaussée intérieure également vers la bretelle porte de Paris. On va regarder aussi ce qui se passe de l'autre côté du périph, parce qu'a priori il y a aussi pas mal de bouchons au niveau du CHU de Caen en chaussée intérieure cette fois-ci, et jusqu'à la porte d'Angleterre au niveau du viaduc de Calix. Et encore toujours très compliqué de circuler sur cette chaussée extérieure au niveau du périphérique sud, au niveau du rond-point Plodif jusqu'à Porte d'Espagne, et ça va se poursuivre même jusqu'à la Vallée Sèche voire Pays d'Auge. Donc soyez vigilants si vous êtes dans ce secteur. 02 31 44 48 44 si vous constatez le moindre incident. Encore des travaux du tramway de Caen qui se poursuivent. On vous donne l'actualité en temps réel des perturbations. C'est la circulation de la rue du Chemin Vert. Vous savez, c'est maintenu en sens unique descendant entre l'avenue Schumann, la rue Alfred de Musset. Fermée la circulation entre les rues donc Alfred de Musset et Cussy jusqu'à fin août, avec cette déviation par la rue de Franqueville, et elle va réouvrir à la circulation en septembre. Suivez bien la signalétique sur site et toutes les informations pratiques sur notre site ici.fr et sur le groupe WhatsApp Projet Tramway. 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
3: Et merci d'avoir choisi Ici Normandie pour continuer votre après-midi. Sans plus attendre, c'est la musique avec Canary Bay, Indochine.

0: un canari bai, effectivement, en Indochine.
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0: Bonjour et merci de nous rejoindre. 17h09 sur votre radio ici Normandie et bonne fête aux Hyacinthes. Direction Falaise dans le Calvados, dans une poignée de minutes pour découvrir la kermesse de la victoire. C'est demain et mercredi pour cette seconde édition dans un esprit inspiré des fêtes populaires de 1945. Nous vous dévoilons le programme intégral avec notre invité. Ce sera après Marine qui vous accompagne en musique. Escroc.

0: moi.
1: Escroc, c'était Marine.
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1: Dans le Calvados, vous allez pouvoir profiter de belles animations pour les enfants, mais aussi pour les plus grands. Nous sommes à Falaise avec Slimane Achi. Bonjour.
4: Bonjour.
1: Directeur de l'Office de tourisme du pays de Falaise, Suisse normande, deuxième édition de cette kermesse de la victoire mardi et mercredi prochain. L'idée, c'est de proposer des jeux traditionnels, des fêtes populaires des années 1940-1950.
4: Oui, tout à fait. Alors demain, à partir de demain, effectivement, hein, demain et mercredi, donc on propose pendant ces deux jours de partager un petit moment convivial avec nous au Mémorial de Falaise. Donc pour cette deuxième édition de la Kermesse de la Victoire, le principe est très simple. Hein, on a voulu mettre en place une animation pour célébrer la libération de Falaise et du pays de Falaise, hein, qui se situe dans ces dates, donc autour du 15 et du 17 août, et pouvoir célébrer à notre manière sur cette thématique qui nous est chère, parce que c'est la thématique du musée, hein, celle des civils, oui. Et pouvoir proposer aux familles de venir découvrir des jeux un peu anciens, comme on a connu, hein, pour beaucoup d'entre nous, que ce soit jeux de massacre, jeux de quilles, fléchettes, etc. Mmh. Des jeux très simples, mais qu'on peut pratiquer en famille, on va dire avec les enfants, et voilà, et profiter avec nous de ce moment très convivial.
1: Du cinéma aussi de plein air dans la basse-cour du château, avec la météo qui devrait se maintenir, nous ne devrions pas trop être mouillés normalement ces deux prochains jours.
4: Non, tout va bien aller. Demain, le soleil, en tout cas, le temps sera bien maintenu demain. Donc, pour la projection cinéma, effectivement, cette projection, elle va venir un petit peu clore cette première journée demain soir avec le film Jojo Rabbit, qui est un film familial avec un humour et très décalé et qui dénonce en fait le racisme, oui, à travers un scénario très très original. Et donc, ça se tiendra à partir en gros de 21h30 dans la basse-cour du château de Falaise et n'hésitez pas à venir en famille et puis à amener sa petite laine éventuellement s'il fait un petit peu frais et puis une petite chaise pour s'asseoir si on a peur d'avoir un petit peu mal sur l'herbe, voilà.
1: Et pour ceux qui aiment la musique, il y en aura également dans les jardins.
4: Oui, tout à fait. Alors tout le long de ces deux journées, on aura des animations. La première journée, donc un artiste qui s'appelle Dédé Le Tourneur, qui viendra avec des orgues de Barbarie, et le lendemain Charlie Biscuit, qui viendra avec son accordéon. Le tout étant de nous proposer un peu des standards, hein, des années 40-50. Et puis petite animation aussi supplémentaire. On a des reconstitueurs qui seront présents également pendant ces deux jours, qui ont eu la gentillesse de bien vouloir être présents, mmh, et qui viendront avec leur véhicule civil essentiellement. Alors aussi, on aura quelques Jeep et puis de véhicules civils pour faire découvrir aux gens tout cet univers.
1: Buvette restauration sur place.
4: Et par l'histoire, bien sûr.
1: Buvette restauration sur place également pour profiter de tout ce monde qui sera présent, le ventre plein et évidemment à consommer avec modération l'alcool, bien entendu. Merci Slimane Achi d'avoir été avec nous.
4: Merci à vous, au revoir.
1: Au revoir, directeur de l'Office de tourisme du Pays de Falaise. Et belle kermesse à vous et nous croisons les doigts aussi pour la météo, que ça se maintienne en tout cas de votre côté à Falaise les 18 et 19 août. À suivre votre chronique dans ma valise, Perrine Clément qui vous fait voyager parfois avec des objets étonnants, parfois utiles pour être sûr de prendre des vacances tout en étant bien équipé. La musique, c'est avec Zucchero.

0: Zucchero, il volo. Dans moins de 5 minutes, nous retrouvons Perrine Clément pour sa chronique Dans ma valise. Ce sera après Tout s'en va de Gaëtan Roussel.
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0: toi avec Gaëtan Roussel. Sans transition dans ma valise avec Perrine Clément. Bonjour Perrine.
1: Bonjour à tous.
0: Des générations de vacanciers les ont adoptés. Perrine, vous racontez une belle histoire encore dans ma valise.
2: Dans ma valise, il y a...
3: Attends, t'as rempli la moitié de la valise avec ça ?
4: Bah oui, je te signale qu'on a de la rando pendant les vacances.
2: Un sac à dos.
4: Ah bah oui. C'est vrai que c'est pas facile de faire de la rando avec une valise.
1: Je ne sais pas pour vous, mais moi, quand je pars en vacances l'été avec mon sac à dos, on dirait une tortue ou un escargot. Je trimballe toute ma maison sur mon dos.
5: Mon père avait un énorme sac, parce qu'évidemment il portait deux petites tentes, je sais pas, un réchaud, on n'avait rien, c'était le camping par terre. Et maman, je me souviens que pour mettre le sac à dos sur son dos, elle s'asseyait et mon père lui mettait sur le dos parce que après, elle pouvait plus le retirer.
1: À qui doit-on l'invention du sac à dos ?
6: Un kangourou surchargé.
1: C'est une piste. En fait, depuis la nuit des temps, les humains se déplacent en transportant sur le dos leur nourriture et leur matériel dans des contenants en bois, en osier ou en peau de bête. Il faudra attendre le début du XXe siècle pour qu'un Norvégien, Ole Ferdinand Bergan, dépose le premier brevet d'un sac à dos en toile avec des renforts métalliques. Bien plus léger et confortable.
7: Le sac à dos a évolué, mais jamais vieilli. Au contraire, sa particularité, c'est de prendre chaque année un coup de jeune. Plus de couleurs, plus de poches, plus de tout. Et surtout une obsession, satisfaire une clientèle de plus en plus exigeante.
1: Et vous ? Portez-vous un sac à dos ?
8: J'en ai de toutes les tailles des sacs à dos, toutes les couleurs. J'ai le tout petit sac à dos, j'ai l'immense sac à dos de voyage qui fait tout pile la taille d'une valise cabine. Et puis j'ai les sacs plus intermédiaires, celui qui sert pour le sport, celui qui va te servir quand tu vas chez des copains pour une soirée. Mais quand tu portes un sac à dos, tu l'as vraiment sur toi, tu crées quelque chose. Et ne serait-ce que la sensation de tenir ses mains sur les lanières et de tirer un petit peu, tu vois. Je sais pas, il y a un truc de proximité que j'aime bien avec le sac à dos.
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0: Et si vous portez un sac à dos, faites attention évidemment à Shipper. Un sac à dos d'ailleurs toujours très pratique pour transporter tous vos souvenirs, trouvailles durant vos vacances. Et attention de ne pas, pas dépasser le poids maximal pour reprendre l'avion. Bah, ce serait dommage de ne plus pouvoir rentrer. Pour continuer dans cette bonne humeur, Francis Cabrel, lui, nous interprète la fille qui m'accompagne.

0: La fille qui m'accompagne, Francis Cabrel. Dans quelques minutes, nous irons sur la côte pour les pieds dans l'eau. Avec Julia, nous allons bien nous mouiller la nuque. Et avant de piquer une tête, comme le dit si bien l'expression, nous écoutons les Bee Gees, juste après quelques idées de sortie dans votre région.
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0: Dans le Calvados, vivait une nuit de la chauve-souris. Partez en famille à la découverte de cet étonnant mammifère volant accompagné d'un animateur nature. Secret, observation, détecteurs qui vous permettront peut-être de repérer les chauves-souris dans la nuit. Une balade d'1h30 accessible à tous et pensez à vos lampes et vêtements chauds. Ce mercredi 19 août à 21h à Pont-l'Évêque. Info sur calvados.fr. Si vous regardiez le perche autrement, au muséal, découvrez le fragment de perche. Une exposition sensible et immersive consacrée à ce territoire façonné par la nature et par ses habitants. Paysages, architecture, faune, flore, des artistes percherons livrent leur regard croisé sur un territoire en constante évolution. Une invitation à observer, comprendre et ressentir le perche autrement. Exposition jusqu'au 20 septembre prochain à découvrir au muséal de Tourouvre-Perche. Info sur muséaldetourouvre.fr.
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0: Bee Gees sur votre radio Ici Normandie.
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0: Le reportage Les Pieds dans l'eau, c'est avec vous Julia, bonjour.
3: Bonjour Maxime.
0: Cette semaine, on se baigne sur le littoral du Bessin.
3: Cet été, votre radio locale a décidé de profiter des joies de la baignade, en bord de mer, sur la plage, les pieds dans l'eau. Cette semaine, nous sommes sur le littoral du Bessin à Grand-Camp-Mézy, avec son port pittoresque de pêche et de plaisance, et son atmosphère maritime, avec sa plage aussi. Justement, allons faire connaissance avec les équipes de la SNSM qui surveillent les plages.
4: Alors, peut-être que ce qui est Christophe, je suis chef de plage sur la commune de Grand-Camp et sur le secteur d'Omaha Beach. Je gère les postes de secours de Grand-Camp, du coup, Vierville, Colville et Saint-Laurent.
3: Au cœur de l'été, à Grand-Camp-Mézy, vacanciers, familles et amateurs de baignade profitent chaque jour des plaisirs de la mer. Une carte postale estivale qui ne serait pas tout à fait la même sans la présence de la SNSM. Depuis son poste d'observation, Christophe, le chef de plage, veille à la sécurité des usagers tout au long de la saison.
4: Alors ici, sur la commune de Grand-Camp, on a une belle zone de bain là, qui est, vous voyez, on a 300 mètres de zone. On est sur des marées du matin, on a plus d'eau et cet après-midi, vraiment, on a un gros coefficient, on est à 87 de coefficient, donc l'eau va se retirer assez loin, donc on n'aura pas de plage, puisque la particularité de Grand-Camp, c'est qu'à un moment donné, on va avoir un plateau rocheux sur des grandes marées.
3: Donc grande marée, ça veut dire pêche à pied?
4: Ah bah, il y a des crevettes, des étrilles, il y a de homards, avec les bateaux, il y a des maquereaux, voilà, un peu de tout, quoi, de la moule aussi.
3: Derrière l'image de vacances et de détente, la surveillance demande une attention de chaque instant. Courant, marée, météo ou simple imprudence peuvent parfois transformer une journée de baignade. Mais pas de souci, Christophe et son équipe veillent au respect des normes de sécurité.
4: Alors ici, c'est une plage assez familiale. Du côté de Homa, on a beaucoup de touristes, effectivement, qui sont là la journée, qui vont se baigner et pas forcément non plus en zone surveillée. Bon, on est toujours là en prévention, hein. Même hors zone de bain, si on voit certaines choses qui peuvent être dangereuses, on peut se permettre d'intervenir parce que ça fait partie de nos missions. Donc sur les fortes chaleurs, comme on a eu des canicules dernièrement, là, on va voir les gens, on leur dit bien effectivement de s'hydrater, de rentrer dans l'eau doucement, de ne pas faire d'efforts physiques trop importants.
3: Attention visuelle constante, analyse de la zone et prévention des dangers, le sauveteur surveille l'eau et le sable avec méthode pour agir vite en cas de besoin, afin que les vacanciers puissent profiter de la mer en toute sécurité.
4: Il n'y a pas trop de risques à Grand-Camp, hein. On peut avoir un tout petit courant de large en fonction des vents, mais voilà, c'est surtout, on va dire, la cohabitation entre les baigneurs, les planchistes, les kitesurfers. Donc nous, on essaie de gérer tout ça pour que chacun reste dans sa zone et qu'on n'ait pas d'accident. Bah, comme vous pouvez le voir là actuellement, sur notre partie à gauche, on a beaucoup de baigneurs hors zone de bain. Il faut régulièrement refaire de la prévention, intervenir pour leur demander de ne pas se baigner ou les bateaux, par comment on chenal à bateau ou les voiliers.
3: Mais que fait le chef de poste là?
4: Eh bien le chef de poste, ben oui, des fois il passe pour le méchant parce qu'il fait respecter ça. Et donc on anticipe, hein, voilà, mais des fois en fonction du monde, on ne peut pas être sur toute la plage, et bien on les rapatrie rapidement. Ben, je vais redonner les préconisations, en tout cas pour les estivants, c'est-à-dire de bien faire attention quand on rentre de l'eau par une forte chaleur, hein, parce que les canicules qu'on va encore avoir, parce que le climat change, bien se protéger, la crème solaire, bien s'hydrater, éviter tout effort physique, et puis tout ce qu'ils font, toutes les personnes qui vont faire de la plaisance, bien indiquer aussi à leur famille s'ils partent, à quel endroit ils partent, bien identifier leur matériel, avoir des bons moyens de communication, radio, des gilets de sauvetage, et surtout, important pour tout le monde, tout ce qui est secours terrestre, on a le 112, et tout ce qui est secours maritime, on a le 196.
3: Prévenir plutôt qu'intervenir, c'est le défi quotidien de Christophe et de son équipe tout au long de l'été. Les sauveteurs assurent une présence rassurante sur la plage de Grand-Camp-Mézy afin que petits et grands puissent profiter de la mer en toute sérénité. Un travail souvent discret, mais essentiel pour que les plaisirs de vacances restent avant tout des souvenirs de plaisir, les pieds dans l'eau. Dans le prochain épisode, un autre plaisir, gustatif cette fois, les huîtres.
0: Oh là là là, j'ai hâte, Julia. Merci beaucoup. Et c'est vous pour ce reportage à Grand Camp Mézy, dans les coulisses, et notamment du poste de secours. On parlait de Grand Camp, qui est aussi réputé pour ses parcs à huîtres. Et donc, c'est prévu demain. Donc, on va se régaler. Des cadeaux à vous faire gagner. Ce sera juste après Zazie. Peu importe, restez avec nous.

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1: Peu importe Zazie.
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1: 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Entre 1986 et 2026, vous allez voir que c'est quand même assez facile, hein, parce que cette année-là, on fêtait le 60e anniversaire du débarquement. Si vous savez compter, normalement, ça devrait être plutôt gagné pour vous. Allez, bonne chance à tous.
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0: Sur votre radio locale ici Normandie, vous venez de l'entendre, It's a Sin des Pet Shop Boys.
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0: Ah oui, cette année-là, on rappelle, c'est votre jeu de l'été. Le principe, on le rappelle, pour ceux qui viennent d'arriver, je vous propose de retrouver une année comprise entre 1986 et 2026, tout ça pour fêter les 40 ans de la radio. Et vous repartez avec de très beaux cadeaux. On rappelle les cadeaux à gagner aujourd'hui. 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Voilà, et je sais qu'il y en a qui aimeraient bien aller voir ce match pour peut-être voir un très très beau retour du Stade Malherbe. Encore une fois, nous allons jouer dans le Calvados à Caen avec Yazid. Bonjour Yazid.
3: Bonjour Maxime, ça va?
0: Oui, bon, ça va très bien. Et vous alors?
3: Ça va, c'est les vacances donc ça va.
0: On profite un petit peu de cette fin de journée. Vous aimez le Stade Malherbe, j'imagine?
3: Ouais, très très amoureux du Stade Malherbe depuis mon enfance. Hein.
0: Bah forcément. Bah un petit peu déçu du résultat à l'extérieur, j'imagine.
3: Bah oui, à Thionville, bah ça avait bien commencé contre Valenciennes et bon, ça a pêché à Thionville.
0: Ah oui, oui,
3: ben. On va se rattraper avec contre Aubagne.
0: C'est ça. Mais Thionville, pas mauvais hein, comme équipe, hein, on a vu. Enfin, voilà, on va respecter aussi les adversaires. Ouais. Et ils ont battu Aubagne 3-0. Là, franchement.
3: C'est un promu qui commence bien la saison.
0: C'est ça. Les promus, la magie encore, de la continuité d'être promu. Bon, on va voir pour le Stade Malherbe quand on va espérer évidemment qu'ils reviennent plus fort. Bon, allez peut-être y aller, mais on va rappeler un petit peu quand même. L'indice que j'avais donné, normalement il ne devrait pas y avoir de difficulté. L'année du 60e anniversaire du débarquement. Oh, allez, un petit extrait musical quand même pour vous donner un indice supplémentaire. Oh là là, bah oui, Calogero, évidemment, face à la mer avec Passy. Votre proposition, Yazid?
3: Alors, 2004.
0: En 2004, bah oui.
1: Bravo, bravo. C'est bien cette année-là.
0: Alors, il faut pas être un grand génie, hein, parce que 1944 plus 60, normalement, si on est un peu bon en mathématiques, ça devrait bien se passer. Yazid,
3: voilà, c'est bien ça.
0: Voilà, vous repartez avec votre sac en toile de jute, les 4 invitations pour la foire de Caen le 26 septembre pour profiter de Karaoké DJ et les 2 invitations pour Malherbe jeudi prochain, coup d'envoi 20h45.
3: Je vous remercie, je vous souhaite une bonne fin d'après-midi. Hein,
0: merci. Yazid, une dernière question, quelle est votre radio locale en Normandie?
3: Ah bah c'est ici Normandie.
0: Et bah vous avez tout bon, merci, excellente soirée à vous.
3: Merci,
0: au revoir.
3: Bonne soirée également. Au revoir.
0: Allez, le retour évidemment de votre actualité locale, c'est à 18h avec Philippe Thomas et nous faisons le point complet sur vos conditions de circulation. Ce sera après Frédéric Coleman-Jones, restez avec nous.
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0: Et oui, juste après Frédéric Goldman Jones.
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0: Sur votre radio locale, ici Normandie. Très bon début de soirée, il est 18h. Le journal présenté par Philippe Thomas.
2: Ça ne vous surprendra pas, nous connaissons un manque de précipitations record dans les pas de la canicule de 1976 et même parfois au-delà. Les moins gâtés sont la Manche et le nord-ouest du Calvados avec de 0 à 3 mm d'eau seulement depuis début août. Et il n'y a plus que 16 mm sur Caen en deux mois, soit 9 mm de moins qu'il y a 50 ans. C'est là aussi un record. S'il a plu un peu partout, les quantités sont tellement faibles qu'elles sont parfois passées inaperçues. Sécheresse, ensoleillement, en précipitation, les principaux relevés de Météo France nous approchent, je vous le disais, d'un été record, Olivier Duc.
3: Oui Philippe, c'est déjà le cas pour l'ensoleillement. Hein. 364 heures en juillet pour Alençon, 341 heures pour Caen, c'est 60% de plus que les normales saisonnières. Et cette forte présence du soleil se poursuit pour le mois d'août, évidemment, avec déjà 172 heures relevées à Caen et Alençon, quand les normales atteignent respectivement 204 et 213 heures sur l'ensemble du mois. Jamais depuis le début des relevés en 90, de telles valeurs d'ensoleillement avaient été observées. Qui dit cela, il dit absence de nuages. Et là aussi, on s'approche de valeurs records en termes de faiblesse des précipitations. On les dépasse même sur Caen avec 16 mm de pluie. Vous le disiez, seulement en deux mois, entre le 11 juin et le 16 août. Et c'est bien le Cotentin et le nord-ouest du Calvados qui sont les plus soumis à ces faibles précipitations. Dernier relevé enfin, celui de la sécheresse des sols. Il se mesure d'une échelle qui débute à 1 quand les sols sont gorgés d'eau et descend jusqu'à 0 quand ils sont complètement secs. Là aussi, Météo France évoque un relevé record avec 0,05 sur notre région.
2: Un incendie dans un élevage de volailles de Condé-sur-Vire dans le centre-Manche. Le feu a pris vers 6h30 ce matin. À l'arrivée des secours, un bâtiment de 1600 m² était déjà complètement détruit par les flammes. Les 22 pompiers mobilisés ont procédé à la mise en sécurité des animaux de l'exploitation, mais de nombreuses volailles sont décédées. Une maison détruite par un incendie à Vieux dans le Calvados. Le feu a pris un peu après 14h. Il ne restait rien de la maison qui comptait deux étages en plus du rez-de-chaussée à l'arrivée des pompiers. Malgré la présence de panneaux photovoltaïques et de deux bouteilles de gaz, la maison accolée a pu être préservée grâce à l'action des secours. Un important dispositif de sécurité déployé cet après-midi devant la gare de Caen en raison d'un colis suspect. Les bus et trams ont été arrêtés durant quelques minutes et les démineurs appelés. Alerte levée vers 15h15. Au bout d'une demi-heure, il s'agissait en fait d'un lit parapluie oublié sur le parvis. La mort de l'ancien évêque de la Manche et secrétaire général de la Conférence des évêques de France, Stanislas Lalanne, est décédé la nuit dernière à l'âge de 78 ans. Il avait été nommé à la tête du diocèse de Coutances en 2007. Il était resté 6 ans avant de devenir évêque de Pontoise. L'allocation de rentrée scolaire sera versée demain. Elle concerne 60 000 familles dans la Manche, le Calvados et l'Orne. Un peu plus de 400 euros sous condition de ressources, mais ce n'est pas suffisant pour couvrir les frais de rentrée. C'est pourquoi le Secours populaire de la Manche organisait aujourd'hui une distribution de fournitures scolaires et de vêtements pour la rentrée à ses 800 bénéficiaires, cahiers, crayons issus de dons tout au long de l'année. Katia Lotrou a suivi Marie-Paul et ses deux filles de 9 et 11 ans, Leslie et Marilyn, venues chercher ce qu'il leur fallait.
4: Allez-y. Qu'est-ce que vous avez pris là ?
5: Des cahiers pour la rentrée, pour écrire.

0: Les agendas, j'ai pris le plus beau, ce que j'aimais.
1: Les enfants, ils sont très contents.
2: Ça vous aide beaucoup?
1: Oui, énormément. Parce que déjà, on n'a pas assez de ressources pour aller dans les magasins et tout. Donc avec le secours populaire, c'est presque gratuit. C'est vraiment accessible à tout.
2: On a tout pour la rentrée.
1: Les chaussures, les cahiers, les manteaux.
2: Parce qu'il n'y a pas que les fournitures, il y a les habits aussi.
1: Oui, effectivement.
3: Moi, j'ai pris des chaussures, un cahier de texte, et des feutres et des stylos.
2: Et ça, ça aide maman un petit peu?
3: Ouais, parce que, par exemple, quand on est à l'école, bah, si on a de bonnes notes, bah, ça apporte la joie à maman.
2: J'ai vu le caddie est plein.
1: Oui, il est plein.
2: Faut mettre dans les sacs maintenant, Marie-Paul.
1: Oui.
2: Ça, c'est le plus dur.
4: Non, le plus dur est passé, c'était la caisse, le plus dur.
2: Est-ce qu'il faut leur dire non aux filles de temps en temps?
1: Oui, sinon, ça va pas le faire.
2: On dit non souvent, maman?
0: Pas tout le temps.
5: Retour aux sources pour Nicolas Batum. Le joueur des Clippers de Los Angeles est venu ce midi rendre visite aux jeunes de Pont-l'Évêque, là où il a fait ses premiers pas de basketteur. Nicolas Batum s'est notamment prêté à une séance de dédicace dans le gymnase du club. Deux manchois et un calvadosien, un candidat de l'amour et dans le pré, qui débute ce soir sur M6. Des frères de Pont-Hébert, près de Saint-Lô, Étienne à 39 ans, Fabien 27 ans. Sans oublier Yannick, 64 ans, implanté à Goustranville dans le Calvados. Reste à savoir maintenant, bien sûr, s'ils vont trouver l'âme sœur. Début de réponse à partir de ce soir 21h, mais ça va durer encore un peu de temps. En attendant, prenons des nouvelles du ciel.
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5: Maxime, après les éclaircies de la journée, les nuages seront plus présents dans les heures à venir.
7: Oui, et c'est un ciel bien étoilé qui vous attend en première partie de nuit. Les nuages plus nombreuses en seconde partie. Côté température, il fait encore doux entre 21 et 28 degrés selon les endroits. Dans le Calvados, nous observons 21 du côté de Honfleur, 22 à Ouistreham, 24 à Bayeux et Villers-Bocage, 24 à Orbec-et-Camp, 25 à Lisieux, 26 à Falaise, dans l'Orne, 25 à Mortagne-au-Perche et le Merlereau, 25 à Flers, 26 à Carouge, Juvigny-sous-Andaine et Argentan et 28 à Alençon et dans la Manche, 21 du côté d'Avranches, 24 à Sourdeval et Pont-Orson, 25 à Saint-Hilaire-du-Harcouët. Demain, le partage entre nuages éclaircit le matin, ciel plus dégagé l'après-midi, de 22 à 25 degrés pour les températures maximales dans le Calvados, jusqu'à 28 degrés dans l'Orne. Et vous l'avez très bien dit, Philippe, Thomas, les averses qui vont peut-être arriver à partir de mercredi en début de matinée dans le Calvados, sur la plaine de Caen-Falaise et dans l'Orne, sur le Pays d'Auge, Douche et le Bocage-Journée. Température qui stagne cependant de 22 à 25 degrés. Et très belle soirée à vous, Philippe. Un coup d'œil désormais sur le trafic. On va un peu regarder ce qu'il se passe. A priori, pas d'incident de nouveau selon Bison Futé, mais toujours quelques ralentissements sur ce périphérique Canet en chaussée extérieure au niveau du rond-point Bleu-Diff, porte d'Espagne jusqu'à la Vallée Sèche. Mais a priori, c'est beaucoup plus désengorgé que tout à l'heure, en tout cas à 17h. Si vous voyez la moindre difficulté, vous pouvez nous contacter dès à présent. Vous contactez le 02 31 44 48 44 et vous nous prévenez de tout incident sur la route.
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7: Dernière heure avant de profiter de votre soirée. Vous avez choisi ici Normandie pour finir votre après-midi et merci de votre fidélité. Pour vous remercier, bah tiens, si on faisait un petit coup de téléphone. Bon, on va prendre un coup de téléphone, c'est peut-être un peu mieux dit comme ça, j'en perds mon latin. En direction d'un autre monde, et bien voilà, comme ça on commence bien cette heure-ci, 18h07.

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0: Et si on commence en plus à confondre les titres et l'artiste, ça va pas le faire. Allez, dans quelques minutes, nous irons chanter et danser, mais toujours avec cette bonne humeur et cette belle ambiance disco. Je ne vous dis pas beaucoup plus sur le programme, si ce n'est que ça va être explosif sur la côte demain. Je pense que tout cela va vous mettre peut-être un peu sur la voie. Et pour rester dans l'explosivité, j'ai presque l'impression de parler d'un cours de gymnastique. Allez, trêve de plaisanterie, c'est la nouveauté ici Normandie, c'est Fever Dream d'Alex Warren.

0: Never Dream, c'était Alex Warren.
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0: Dans le Calvados, vous allez pouvoir chanter, danser, profiter de beaux spectacles aussi sur la côte. Nous sommes à Villers-sur-Mer pour parler du programme qui vous attend demain soir. Étienne Maheu, bonsoir.
3: Oui, bonsoir.
0: Premier adjoint au maire de la commune de Villers-sur-Mer, sur la place de la mairie, il va y avoir de l'ambiance.
3: Ouais, tout à fait. Dès 21h, on va pouvoir organiser un petit bal populaire avec le groupe Free Dippers. Donc ça va être assez sympa.
0: Voilà, des cuivres, de l'ambiance type fanfare, mais version revisitée, disco, ça donne ça, écoutez. Et

0: Vous venez de l'entendre, les plus grands tubes des années 80, revisités avec ce groupe normand, on ne peut pas faire plus local, Étienne.
1: Exactement, oui, c'est les grands standards du disco, un peu dans l'esprit du film Saturday Night Fever. Mmh. Donc on est vraiment sur un bal populaire où on va pouvoir profiter, tout le monde va pouvoir profiter des anciens grands standards du disco.
0: Oui, et on a tremblé en attendant les décisions également, mais demain soir ça va être explosif.
1: Ouais, tout à fait. Donc après 21h à 23h, c'est l'autre rendez-vous, la soirée en deux temps. Donc la soirée va se prolonger avec un feu d'artifice tiré depuis l'amphithéâtre Perdriseau, donc en front de mer. Donc vraiment un spectacle lumineux au-dessus de la ville, ça sera magnifique.
0: Voilà, et on pourra même apporter notre pique-nique juste avant le bal, c'est possible ça?
1: Ouais, tout à fait. Venez avec le pique-nique, les enfants, les grands-parents, avec grand plaisir.
0: Voilà, donc si on rappelle un petit peu la programmation, 21h, place de la mairie avec ce bal, où on va pouvoir même accompagner les artistes, parce que c'est quand même un ensemble de cuivre qui est sur place, c'est pas rien, ça demande un peu de logistique.
1: Tout à fait. Oui, c'est pour ça qu'on a choisi un endroit assez phare. On est équipé avec des techniciens professionnels pour vraiment mettre le bal et la musique au cœur du village, avec une organisation assez sympa, mais effectivement professionnelle. Oui.
0: Voilà, de quoi profiter de passer une belle soirée sur la côte à Villers-sur-Mer. Donc profitez-en évidemment pour pique-niquer en avance avant de danser vers 21h, chanter également en famille avant de vous retrouver du côté de l'amphithéâtre Perdriseau à 23h pour le tirage du feu d'artifice. Merci beaucoup Étienne Maheu d'avoir été avec nous ce soir.
1: Merci à vous, belle soirée à tous.
0: Belle soirée, au revoir. Premier adjoint au maire de Villers-sur-Mer, c'est donc à vivre demain dès 21h, place de la mairie de Villers-sur-Mer, et belle soirée par avance.
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0: Soban, Césaria et Vora. À suivre, des idées de sortie pour vous balader dans votre région. Ce sera dans 5 minutes après Mylène Farmer, pourvu qu'elle soit douce. Très belle fin de journée.
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0: En espérant qu'elle pense pas à celle-ci. Pourvu qu'elle soit douce, Mylène Farmer.
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0: Dans le Calvados, vous avez envie de danser, de chanter cet été. C'est un rendez-vous qui vous invite pour la grande soirée Karao Dance. Dès 21h, le collectif S transforme le cloître en immense piste de danse entre tubes, performances et vidéos. Et à 22h30, place au DJ set de Corinne pour prolonger la fête jusqu'au bout de la nuit. C'est à retrouver samedi 22 août au Franciscaine de Deauville. Info sur lesfranciscaines.fr. Et dans l'Orne, découvrez un savoir-faire unique au monde en assistant aux démonstrations des dentelières de l'Atelier National du Point. Admirez la précision de gestes transmis depuis des générations. Une rencontre fascinante avec notamment un artisanat d'exception inscrit au patrimoine culturel immatériel de l'UNESCO. C'est sans réservation. 11h des démonstrations au Musée des Beaux-Arts et de la Dentelle d'Alençon. Info sur museedentelle.cu-alençon.fr.
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0: Oui, mais oui. Avec Midnight Oil, Beds Are Burning. Mais si on traduit clairement en français, ça veut dire les lits sont en train de brûler.
1: Bonsoir.
0: Oui, bonsoir. Bah oui, il y a Yoann Roch qui vient d'arriver sur le plateau. Bon, nous sommes nombreux à l'avoir attendu, hein, le démarrage de la 21e saison de L'Amour est dans le Pré. On en a parlé dans les informations. Eh bien, vous savez quoi, Yoann ? Bah, c'est ce soir.
1: Il y a 50 ans, les couples à la campagne se rencontraient, pour certains, via les petites annonces du Chasseur français. Mais depuis 20 ans, c'est Karine Lemarchand qui fait figure d'entremetteuse.
2: Je rentrais de tondre des moutons, c'était le 22 janvier, la maison elle était vide. Mmh. Elle avait repris toutes les affaires qui lui appartenaient.
3: Et pas de lettres.
2: Rien, y a rien venir.
1: Gabrielle Amateur est la productrice de l'émission. Elle m'a expliqué comment en coulisses, elle et ses équipes accompagnaient les agriculteurs dans leur quête amoureuse.
4: On les connaît bien, très très bien même. Peut-être même mieux qu'eux-mêmes. Par exemple, certains sont avec nous depuis plus d'un an. Quand on en est au stade où on leur cherche une prétendante, où on reçoit les lettres de toutes les prétendantes, ça fait déjà 6 mois qu'on est en lien avec eux, qu'on est allé chez eux, qu'on leur parle. On a rencontré leurs proches, leur maman, leurs frères. On est dans la confidence, on est dans la connivence.
1: L'amour est dans le pré, c'est un docu-réalité, comme le nomme elle-même sa productrice. Pour autant, ça reste de la télévision. Alors je lui ai demandé comment elle s'y prenait justement pour que les histoires racontées dans l'émission soient le plus fidèles possible à la réalité.
4: Parce qu'on sait comment ils vont fonctionner. Je vous donne un exemple de la saison 19, où on avait un agriculteur qu'on commençait à sentir un peu se détacher de son amoureuse. À un moment donné, on a mis une caméra quand ils se sont revus, parce qu'on sentait qu'à ce moment-là, soit ils passaient l'étape d'après, soit ça s'arrêtait. En l'occurrence, ça s'est arrêté.
1: Anticipé, donc. Mais après 20 ans à côtoyer ces agriculteurs, lui arrive-t-il encore, à la productrice de l'émission, d'être surprise par ce qui se déroule devant les caméras?
4: Ah ouais. Ouais, bien sûr. Et heureusement que ça arrive en bien ou en pas bien, d'ailleurs. Parfois, on est déçus aussi. Et moi-même, j'arrive à être cueillie en regardant les épisodes, alors même que je sais ce qu'il s'est passé. Au-delà de fabriquer une émission de télévision, on vit avec eux ce qu'ils vivent. Voilà, ça paraît un peu démago de dire ça, mais si on ne vivait pas avec eux, je suis pas sûre que les histoires qu'on raconterait seraient aussi belles et aussi touchantes.
1: L'amour est dans le pré, ouverture de la 21e saison, ce soir, 21h10 sur M6.
0: Merci Yoann Roch, des coulisses télé à retrouver sur ici.fr. On dit que l'âne est un peu têtu. Jason est allé le vérifier par lui-même dans le perche orné avec Domino. Les 3 premiers mètres sont déjà épiques. C'est à découvrir juste après George Michael.

0: One More Try, c'était George Michael.
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0: Jason et Cézanne, c'est avec Jason Grenier, évidemment. Bonsoir Jason.
3: Bonsoir Maxime.
0: Et dans le Père Chorné, pour une randonnée avec Domino, un petit âne qui n'a pas vraiment envie d'avancer.
3: Cet été, sur votre radio locale, je vous fais découvrir des petits coins de Normandie. Et pour être sûr de ne pas aller trop vite, je me balade avec un âne. Dans le Père Chornet, à Longny-au-Perche, commune de 1200 habitants, en pleine nature, entre forêt et cours d'eau, c'est magnifique, Catherine de l'association Les Ânes du Haut-du-Perche nous attend.
4: Bonjour Catherine.
5: Bonjour.
3: Oh, petite hésitation sur mon prénom. Hein. Comment il s'appelle, lui, déjà, avec son micro?
5: Jason.
3: Bingo, Jason et Cézanne.
5: Oui, 8 ongres et 2 ânes. C'est des ONC, origine non contrôlée. J'ai récupéré des ânes, 2 petits ânes d'un cirque. Qui c'est qu'on m'a donné encore? Léon, c'est un âne que j'ai récupéré aussi.
4: Léon.
5: Oui, Léon. C'est le doyen du troupeau, il a 27 ans cette année. C'est
4: ah,
5: mon
4: oui,
5: premier
4: d'accord.
5: âne. Okay. Et puis c'est avec lui que tout a commencé en fait. Et comme j'ai travaillé dans une MAS pour les personnes en situation de handicap, j'ai voulu faire de la médiation avec les ânes quand je serai à la retraite.
4: Il est tout petit lui, le blanc et gris.
5: Oui, c'est des ânes nains. Domino et Babychou, 95 cm au garrot.
4: On part avec qui alors nous?
5: Alors nous on va partir avec Vendredi, Pistache et Domino.
4: Je prends lequel?
5: Ben celui que vous voulez.
4: Ah, je peux choisir?
5: Oui, vous pouvez choisir.
4: Je vais prendre le plus petit.
5: Ah ben allez-y, c'est Domino.
4: Les dominos. Pourquoi il a des franges?
5: C'est des chasse-mouches. Parce que là, on commence à avoir des mouches. Et en fait, quand ils marchent, les franges, elles bougent. Et ça va éviter qu'ils aient des mouches sur les yeux.
4: Ah, c'est pratique, ça. Vous en avez pas un pour moi?
5: Si vous voulez. On me l'attache au casque.
4: Oui. Ok, domino, alors. Donc, je le prends, hein.
3: Bah oui, c'est le principe du reportage. Jason et Cézanne. Pas Jason qui marche seul, dans les rues qui se donnent. Et la nuit me pardonne, je marche seul. Oh pardon, je m'égare.
4: Hop, parfait.
5: Quand on mène un âne, on se met toujours à gauche de l'âne.
4: À gauche,
5: donc,
4: ok.
5: Notre âne est à droite. Sur la route, on est considéré comme un véhicule.
4: Ah, on est un véhicule.
5: On est un véhicule. Et je vais vous donner des gilets jaunes, parce que comme on fait un petit bout de route, il faut qu'on soit vu sur la route.
4: Ah, voilà, la sécurité avant tout.
5: Hop. Et on tient toujours sa longe comme ça. Quand on va partir, on les laisse pas manger.
4: Ah, d'accord.
5: À partir du moment où si on les laisse manger dès le départ, ils vont vouloir s'arrêter tout le temps pour manger. Donc c'est non, un non ferme. Oui. Non, domino. Marcher, domino.
4: Comme avec les enfants. Bon, bah, j'en vais faire au mieux. Hein. Merci. Tu veux être sage avec moi, domino.
5: Eh ben, on y va.
4: On y va.
5: C'est parti.
4: Oh, bah, il me suit bien. Il a l'habitude.
5: Ah, bah, oui, oui. Puis lui, il aime ça sortir.
4: Je pense que j'ai pris le bon.
5: Peut-être, peut-être.
4: Ah bah il mange déjà. Non, on a dit non.
5: Oui voilà, on a dit non.
4: Voilà.
5: Vous avez bien compris, vous avez bien écouté.
4: Comme avec mon fils.
5: Ah bah voilà, c'est non, ça. Non. Mais c'est ce que je dis aux gens. Hein. Je dis, les ânes, ils sont comme les enfants. En fait, un enfant, il va demander 10 fois la même chose à sa mère, un bonbon 10 fois. Et ben lui, tant qu'il n'aura pas compris que nous, on a dit non, et ben il essaiera. Il essaiera, il essaiera. Et quand il aura compris que, ben, en fait, on lâche rien,
4: ouais.
5: Et ben là, hop, il repart.
3: Et ben justement, là, il a décidé de s'arrêter.
4: Ah, il attend ses copains. Parce que là, il s'est arrêté d'un coup. Allez, on y va.
5: Domino.
4: Ah, marche. Allez, marche, Domino. Allez, Domino, viens. Allez, on a fait 3 mètres. Allez, faut qu'on aille à la brasserie. Personne veut avancer? Les vôtres non plus? Ah bah ça y est, ah, c'est bon. Donc c'est parti pour la balade. Et où est-ce qu'on va là?
5: Là on va se rendre à la brasserie du Perche où Monsieur l'évêque nous attend.
4: Ok, on est parti pour combien de temps?
5: Au pas de l'âne.
4: C'est-à-dire?
5: Ça dépend comment il marche. On verra bien quand on arrivera.
4: Ok.
3: Elle m'inquiète, Catherine. Je l'adore, elle a un grand sourire, elle est chaleureuse, mais elle m'inquiète. Bon, et bah partons pour plusieurs heures de marche, sans savoir combien, avec nos ânes. Et bah j'en profite, puisqu'on a le temps, pour en savoir un peu plus sur l'histoire de Domino.
5: Les petits ânes de Domino et puis Babychou qui viennent d'un cirque.
4: Ah, ils viennent d'un cirque, Domino?
5: Domino et Babychou, oui.
4: Ah, ils faisaient quoi dans ce cirque?
5: Ça, j'en sais rien. Et je sais qu'ils avaient des babouches. Alors les babouches, c'est quand on dit les babouches, c'est quand les sabots sont trop longs.
4: Ah mince, ça devait pas leur faire plaisir ça.
5: Non, bah le maréchal Ferrand est venu tout de suite. Hein.
4: Ah, oui.
3: Alors qu'on marche tranquillement avec nos ânes, ils se sont tous arrêtés d'un coup.
5: Voilà, alors l'âne, voilà.
4: Ah, ils ont vu des chevaux là.
3: Petit moment de stress là. Je n'ai aucune idée de comment va réagir mon âne face à ses chevaux. Dans le prochain épisode, on rassure nos ânes pour continuer la balade et on va faire la connaissance d'Eric, un voisin passionné d'histoire et de patrimoine.
0: 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Le retour de la musique, c'est avec Vita, ça fait mal.

0: McCartney sur votre radio ici Normandie. Après le journal de 19h, retrouvez 100% années 80 avec Laurent Petit-Guillaume et les essentiels de décibels avec Émilie Mazoyer. Aujourd'hui avec Pascal Obispo, Sofiane Pamart, ce sera juste après Soprano.
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0: ambiance boîte de nuit, c'était Soprano et son titre DJ.
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0: Sur votre radio locale, ici Normandie, très bon début de soirée, il est 19h. Les informations présentées par Emeline Ferry. Bonne soirée.
2: On a sorti l'artillerie lourde, assure Sébastien Lecornu, pour aider les collectivités face au défi de la reconstruction après les incendies. Le Premier ministre annonce 10 millions d'euros pour la Gironde, 2 millions pour les Landes. Le Premier ministre qui promet également des aménagements fiscaux pour les entreprises touchées. Un plan de communication cofinancé par l'État pour relancer le tourisme. Et puis, des permis délivrés en un mois pour la reconstruction des logements des sinistrés. Les réactions sont contrastées chez les élus locaux. Stéphane Delpera à Vincent, le maire de Saint-Médard-en-Jal, l'une des communes près de Bordeaux, évacuée le mois dernier, estime que les mesures ne sont pas à la hauteur.
3: Moi, j'aimerais enfin entendre le mot climat prononcé par le président de la République et par le Premier ministre, qu'ils admettent enfin que nous sommes rentrés dans une nouvelle ère climatique et que ça appelle des investissements énormes pour notre pays, pour ses infrastructures, ses écoles, ses bâtiments publics, ses EHPAD, ses trains, mais aussi et surtout peut-être ses forêts, son eau, pour que notre pays continue à être un pays vivable, quelle que soit la région où on se trouve. C'est ça qu'on attend aujourd'hui d'un responsable politique national. C'est ça qu'on attend également de l'Europe. Vous avez des feux aujourd'hui en Belgique, aux Pays-Bas, en Écosse même, donc qui montrent bien qu'il ne s'agit pas simplement d'un élément conjoncturel, mais hélas, une menace beaucoup plus lourde que ça. Nous, ce qu'on aimerait, c'est des réactions à la hauteur de ça et pas quelques petites rustines dans l'urgence pour régler ici ou là une situation.
2: Davantage de satisfaction ce soir dans les mots du maire du Porge, le village le plus touché par les flammes. Martial Zanitetti salue des annonces qui vont dans le sens que nous attendions. Dans les Landes, le feu est fixé depuis ce matin, mais certains habitants ne peuvent toujours pas rentrer chez eux, indique ce soir la préfecture. Une cellule d'urgence médico-psychologique a été ouverte à Luglon pour les personnes évacuées. Un homme de 65 ans, condamné en Haute-Loire 4 mois après avoir tiré avec sa carabine près d'un groupe d'enfants et proférer des insultes racistes. Il s'est expliqué devant le tribunal tout l'après-midi et il a été reconnu coupable, condamné à 15 mois de prison avec sursis probatoire. Il a l'obligation de se faire soigner. Clément Métainier, pendant son procès, l'homme s'est posé en victime dans un climat de tension avec ses voisins.
4: Il se présente à la barre en boitant, une béquille dans la main gauche, le visage fermé, fatigué sous ses lunettes noires. Rapidement, il évoque sa situation personnelle compliquée, sa femme gravement malade. Le prévenu reconnaît les faits, se tire avec sa carabine, mais assure qu'il n'y avait personne, qu'il a agi sous le coup de la colère. Il insiste, je cite, « On n'en serait jamais arrivé là si les enfants n'avaient pas dégradé ma voiture ou ma boîte aux lettres. » Concernant les insultes raciste, je cite « sale nègre, sale arabe, bande de babouins », le prévenu admet à moitié et parle là aussi de harcèlement, d'insultes à répétition. Dans sa dernière prise de parole, il demande pardon au petit Reda et à sa famille, principale cible du tir et des insultes.
2: Clément Métainier, au tribunal du Puy-en-Velay, l'homme a interdiction de se rendre dans la commune de Espaly-Saint-Marcel et d'entrer en contact avec la famille du petit Reda. Dans les Pyrénées-Orientales, un vol de câbles de cuivre d'une ampleur exceptionnelle et la conséquence, près de 2000 foyers à Perpignan sont privés d'internet et de téléphone fixe depuis une semaine. D'après Orange, le retour à la normale va se faire progressivement dans les prochaines semaines. À 8 mois de la présidentielle, l'un des potentiels candidats à la course à l'Elysée renonce finalement à se présenter. Gérald Darmanin, le ministre de la Justice, annonce dans le journal La Voix du Nord qu'il ne sera pas candidat et qu'il apporte son soutien à Édouard Philippe. Surveillez votre compte en banque à l'heure des courses pour le retour en classe. C'est demain que sera versée l'allocation de rentrée scolaire.

0: scolaire pour les familles aux revenus modestes, pour financer l'achat de fournitures ou encore de vêtements. Son montant est déterminé en fonction de l'âge des enfants, Justine Leblon.
1: La somme peut aller de 426 euros pour les 6-10 ans à 466 euros pour les 15-18 ans, car les besoins ne sont pas les mêmes selon le niveau scolaire. Cette allocation dépend de vos revenus perçus en 2024 et du nombre d'enfants à charge. Elle est versée soit par la CAF, automatiquement si vous êtes déjà inscrit, sinon il faut vous créer un compte et faire une demande, soit par la Mutualité Sociale Agricole si vous dépendez de ce régime. Alors si votre enfant entre en CP mais qu'il n'a que 5 ans, vous y avez le droit aussi. Il faut simplement transmettre son certificat de scolarité. Et pour les jeunes de plus de 16 ans, vous devez remplir une déclaration auprès de la CAF pour confirmer qu'ils sont toujours scolarisés.
0: Info à retrouver en détail sur ici.fr. Plus aucun département en orange sur la carte de Météo France. Demain, à 6h du matin, les 6 qui restaient en alerte dans le sud-est retrouveront à leur tour des températures un peu plus respirables. Météo France prévoit une fin progressive de l'épisode caniculaire.
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3: Ciel bien étoilé qui vous attend en première partie de nuit. Les nuages sont plus nombreux en seconde. Demain, partage entre nuages et éclaircies le matin. Ciel plus dégagé l'après-midi de 22 à 25 degrés pour les températures maximales dans le Calvados, jusqu'à 28 degrés dans l'Orne selon Météo France. Des averses sont attendues pour mercredi en début de matinée dans le Calvados, sur la plaine de Camp-Falaise et dans l'Orne sur le pays d'Auge et Douche et le Bocage Ornais. Température qui stagne cependant de 22 à 25 degrés. Très belle soirée, année 80 avec vous, Laurent Petit-Guillaume.
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5: Bonsoir à tous. Ce soir encore, on va fêter les tubes des années 80. Ah, ils s'accrochent, ils sont indéracinables, inoxydables, infatigables. Ils continuent à réveiller en nous des souvenirs, à nous faire sourire, à nous faire plaisir. On va pas s'en plaindre. Et ça commence comme ça.

0: 1900, années 80. Laurent Petit-Guillaume.
1: C'est vrai, c'est le seul tube d'un grand monsieur du jazz produit en 1980 par une autre légende, Quincy Jones. Mais rappelons quand même que Benson, c'est 35 albums studio. Le dernier est sorti en 2024. 10 Grammy Awards. Et en 2019, le National Endowment of the Arts lui décerne le titre de Master Jazz, la plus grande récompense pour un artiste jazz. On a remis les pendules à l'heure, on peut passer à la suite. Encore deux légendes, deux rencontres. Serge Gainsbourg, Jane Birkin, les deux sous chic.
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0: Lisa Stansfield, c'était All Around the World. Que celui qui n'est pas tombé amoureux de Lisa Stansfield quand sort ce titre en 1989 lève le doigt. Eh ben voilà, comme d'habitude, personne à l'horizon. Mais c'est normal, elle nous a tous et toutes fait craquer avec ce tube glacieux qui a fait le tour du monde. Et lui aussi, il nous a souvent fait craquer, particulièrement avec l'une de ses plus belles chansons. Morgane de toi, c'est Renaud qui arrive dans un instant.
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0: L'ambiance des années 80, ça continue sur votre radio Ici Normandie, juste après ces petites infos.
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3: Dans le Calvados, envie de replonger dans les années disco, retrouver Night Fever, A Tribute to the Bee Gees, considéré comme l'un des meilleurs hommages au mythique trio. Le groupe recrée l'énergie, lui, l'univers également des Bee Gees avec leurs plus grands tubes, Staying Alive, Tragedy ou encore Jive Talking. Une soirée disco, c'est à ne pas manquer, jeudi 10 septembre à 20h, le Zénith de Caen. C'est sur zénith-caen.fr pour les infos et les réservations. Alors, partez à la découverte d'un petit village à 20 minutes d'Alençon, de caractère niché au cœur des Alpes Mancelles. Voilà, au fil de la visite, vous allez vous laisser conter son histoire, son patrimoine, les artistes qui ont trouvé ici une source d'inspiration, une jolie escapade entre nature, culture et patrimoine à vivre cet été pour mieux comprendre le lien avec le musée des Beaux-Arts et de la Dentelle d'Alençon à Saint-Cédry-le-Géré le 20 août. Info sur musée.dentelle.cu-alençon.fr.
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0: Johnny Clegg et Samuka, c'était à Simbononga.
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0: Alors pour la suite, j'ai encore choisi un ovni. 18 août 1985, Talelouk Coco de La Roche-Valmont est numéro 3 du top 50. En fait, son vrai nom, c'est Jean Quentin Gérard. Il est éditeur de magazine, mais il rêve de devenir chanteur. Alors, avec l'aide de ses copains, Richard Sanderson, vous savez, l'interprète de Reality, le tube de la boom, et les Gibson Brothers, ils enregistrent ce titre. Au départ, personne n'en veut. Puis un producteur se lance dans l'aventure, envoie le titre aux discothèques, qui adopte la chanson, suivi des radios, et voilà, c'est un tube, et voilà ce que ça donne.
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0: Le groupe Survivor, c'était Burning Heart. Et c'est la BO de Rocky IV qui fut le plus grand succès de la série des Rocky avec Stallone, sorti en France il y a 40 ans, oui, 16 janvier 86, près de 5 millions d'entrées chez nous, pas mal, hein. Pour la suite de votre soirée, c'est musique et musique, les essentiels de l'émission Décibel avec Émilie Mazoyer, dès 20h. Mais notre balade dans les années 80 n'est pas terminée, la preuve, dans un instant, Alan Parsons Project, Eye in the Sky.
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2: Un sacré gang formé autour de Pascal Obispo pour son nouvel album. Un album de chansons originales, interprété en duo avec Julien Clerc, Francis Cabrel, Zazie, Renaud, Axel Bauer, Michel Jonas, Benabar.
3: Reste Thierry Bonnard, comme on voit dans la rue, un réfrigérateur.
2: Le nouvel album de Pascal Obispo, c'est Héritage, volume 2. Mais j'ai raté le volume 1, vous demandez-vous, incrédule, car normalement la carrière de Pascal Obispo n'a aucun secret pour vous. Eh bien non, les amis, jurisprudence Star Wars, le volume 2 de ce nouvel album de Pascal Obispo vient de sortir avant le volume 1, qui arrivera à la rentrée. Mais vous en faites pas, il va tout vous expliquer. Il est pas loin, il est assis à côté de moi. Bonsoir Pascal.
4: Bonsoir, ça va bien.
2: Comment ça va?
4: Oui, ben ça va, l'album est sorti, c'est...
2: Oui.
4: C'est toujours, une joie, parce qu'avec depuis 2 ans et demi, c'est vrai que...
2: C'est un boulot, hein.
4: De travail, ouais, c'est beaucoup de travail. Je pense que les gens qui écoutent de la musique et qui adorent écouter des chansons, je suis pas sûr qu'ils se rendent compte à quel point on passe énormément de temps à s'écouter. C'est d'ailleurs pour ça que je ne m'écoute plus une fois que c'est
2: ouais.
4: sorti. J'adore écouter les autres, d'où cet album Héritage, en
2: bah
4: fait.
2: Bah oui. Ouais. Parce que c'est vraiment des chansons qui sont écrites sur mesure. En fait, c'est la haute couture. Ce que vous avez fait, Pascal.
4: C'est gentil, merci.
2: Mais c'est vrai, c'est de la haute couture, puisqu'en fait, chaque chanteur, chanteuse, et à la fois, bonjour, je parlais de Star Wars, mais c'est aussi un peu les Avengers de la chanson française qui sont là. Et donc, non seulement les textes, ce sont des textes qui leur parlent, et qui ont été associés donc à des mélodies que vous avez composées, des musiques que vous avez composées, en pensant à eux, à leur voix, à ce qui leur correspondrait. Enfin, c'est de la haute couture, et c'est aussi beaucoup d'amour.
4: D'abord, c'est le boulot d'un compositeur de pouvoir s'adapter à l'interprète.
2: Quoique, Gainsbourg, il faisait l'inverse. Hein. Il faisait exprès de taper des notes très hautes pour faire souffrir Jane Birkin.
4: Ouais, mais sauf que là, le problème, c'est que je me suis positionné en tant qu'un compositeur, sauf qu'eux, ils n'avaient pas besoin de moi.
2: Ah.
4: C'est le principe. Parce qu'ils sont aussi auteurs-compositeurs.
2: Oui.
4: En fait, c'est ça le concept, c'est rendre hommage à une stylistique un peu des années 70. Mon album est complètement organique. Un album, comme je dis pour rigoler, INA, intelligence non artificielle.
2: C'est bien.
4: Et le reste, c'est vrai que, voilà, remercier des icônes de ces années-là et puis des héritiers aussi comme Bruno Benabar, comme Icar. Alors, pour vous répondre à votre question, parce que, voilà, vous savez pas, peut-être pas pourquoi c'est le volume 2, c'est parce que quand vous enregistrez 26 duos, on répartit un peu en fonction.
2: On fait 2 disques.
4: Ouais. On fait 2 disques, on essaye d'équilibrer entre les plus anciens, les plus jeunes, un peu de génération, etc. Équilibre de générationnel. Et puis surtout que, il faut quand même avoir un peu d'élégance parce qu'ils sont tous venus quasiment au même moment dans la période de 2 ans et demi.
2: Ouais.
4: Donc en fait, l'élégance était que le volume qui sortait en octobre s'appellerait le volume 1.
2: Oui,
4: tout simplement.
2: J'aime bien. Oui, mais c'est bien comme ça fait pas. Ah, tiens, il reste un fond du tiroir, on vous le met.
4: Exactement.
2: Là, c'est le volume 1.
4: Surtout que dans le volume 1, il y a.
2: On le dit ou pas?
4: Oui, moi, je à chaque fois qu'on vient.
2: Oui, c'est vraiment, balance des noms.
4: On dit. Il y a Véronique,
2: Sanson, William Scheller,
4: ouais.
2: Eddie Mitchell, Serge Lama. Donc voilà, vivement la rentrée.
4: Calogero, Robin Cers, il y a pas mal d'artistes.
2: Santa, Adjani.
4: Ouais.
2: Ah non, ça va être beau. Ça va être beau. Mais là,
4: je suis en train de le finir.
2: Voilà.
4: Concentrons-nous sur celui-là, mais de toute façon, oui, c'est beaucoup de travail.
2: Donc effectivement, composer pour des auteurs-compositeurs qui, en plus d'habitude, ne chantent que sur leur propre musique.
4: Ils s'en foutent complètement de vous. Voilà.
2: C'est ça. Prenons l'exemple de Cabrel. Cabrel, il écrit ses paroles, il écrit ses musiques, il est tranquille, il n'a rien à personne. Il est venu chanter, il faudrait que pleuve l'amour.
3: Il faudrait

0: Les restes du cœur, parce qu'il est, voilà, on s'est croisé beaucoup. Je l'avais invité déjà pour l'album pour le sida. Et puis là, grâce à l'application, parce que tout a été déclenché par mon application Obispo All Access, que vous pouvez avoir sur Apple Store ou sur Google Play, si c'est, voilà, avec
1: une sur laquelle
0: des choses. Voilà, je fais une anthologie de la chanson française. Et à chaque fois que je fais une petite anthologie, c'est-à-dire je fais un album sur un artiste,
1: je lui envoie.
0: Ouais. Donc j'ai envoyé à Francis. Est-ce que ça l'a influencé? Je sais pas.
1: Bah, en tout cas, ça lui a pas déplu.
0: Le truc, c'est que la qualité principale d'un compositeur, quand il décrète qu'il veut écrire pour quelqu'un, c'est qu'il faut au moins aimer d'abord l'artiste, connaître son répertoire. Donc déjà, c'est le truc. Ouais, c'est la base, quoi. C'est aimer l'artiste. Donc à partir du moment où un artiste sait que vous le respectez, vous aimez son répertoire, vous le connaissez bien, vous chantez, vous produisez pour rien. C'est-à-dire que moi, je le fais juste pour le plaisir avec mes sous. Ça, peut-être que ça fait quelque chose. Après, je pense que je suis aussi heureux que d'être reconnu par ces artistes, ces auteurs-compositeurs. C'est vrai que c'est un projet un peu ambitieux, mais finalement ils sont venus, donc je suis hyper fier et je suis hyper touché, hyper fier, et je leur en dois une.
1: Il y a Renaud aussi.
0: Ouais.
1: Bah oui, là encore. Alors pareil, Renaud qui chante pas des mots qu'il a écrits. Ça, c'est dingue.
0: Ça n'existe pas, ouais.
1: C'est que chez Obispo qu'il y a ça. Le dernier des rugissants.

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2: Yeah. Le dernier des rugissants. Ah oh là là, la chair de poule, Pascal.
3: Bah oui, c'est un enfant.
2: Quand il vient en studio, justement, ou quand vous allez l'enregistrer, d'ailleurs, je sais pas comment ça s'est passé pour Renaud spécifiquement, mais il y a aussi toute l'admiration. Il y a le Pascal, peut-être gamin, qui écoutait Renaud et tout. Il faut qu'il se taise à ce moment-là, parce que sinon, on est trop fan, on est trop impressionné, non?
3: Alors, au début, quand ça commence, on est comme ça.
2: Ouais.
3: Et après, je deviens un despote.
2: Vous avez engueulé Renaud?
3: Non, pas du tout. Bah, je rigole parce que c'est Pierre qui m'appelle comme ça. Qui,
2: tout le d'un despote. Coup,
3: non, pas du tout. Mais il me dit, on aurait dit un commandant, ah oui, quoi. On aurait dit un militaire.
2: Temps.
3: Et en fait, voilà, et le fan laisse place au producteur en studio. Et j'ai de la chance d'avoir un acolyte qui s'appelle Yuri Benaïs, qui fait le son, qui mixe, et puis aussi d'avoir des super musiciens avec qui j'ai fait l'album. Fred Nardin, Romain Saron, Zizou Sadki, Seb Chouard, Michel Aimé, Christophe Deschamps. J'ai eu une équipe de musiciens de folie. Donc, ils sont là, donc voilà, tout va bien. Je suis pas tout seul pour dire non.
2: Ouais.
3: Et en fait, l'idée, c'est que, ouais, pour Renaud, je lui ai demandé de parler. Je trouvais que c'était plutôt pas mal d'entendre sa voix parler sur cette chanson, Le Dernier des Rugissants, qui lui va bien. Plutôt ce que ça dit, c'est vraiment lui.
2: C'est Lionel Florence et Pierre-Dominique Burgot qui ont écrit des textes.
3: Ouais.
2: Les textes sont nés avant les musiques.
3: Oui, c'est-à-dire que... En fait, au début, je voulais faire un album tout simplement dans la stylistique des années 70.
2: Un peu comme l'Archipel des Séquelles qu'on avait écouté avant.
3: Archipel des Séquelles, c'est plus un album de femmes où on mettait en exergue le silence, un peu jazz.
2: C'était un peu 70s aussi, moi je trouvais. Le duo avec Carla Bruni.
3: Ouais, c'est 70s, mais là on utilisait beaucoup plus de piano, alors
2: d'accord,
3: que là vraiment, ouais, c'est un 70s de 66 à 77 qui est plus basé sur les guitares, okay, sur les 12 cordes, sur l'orgue. Voilà, c'est vraiment des éléments de langage particuliers à cette période-là, avec des solos de guitare qui sont plus près de George Harrison que de Scorpion. ou de David Gilmour, par exemple. Voilà,
2: ah ouais,
3: c'est vraiment des éléments de langage de cet album. Donc, je suis parti comme ça. Et puis après, de fil en aiguille, comme je faisais en même temps les chansons pour des artistes, voilà, je faisais mon anthologie à droite à gauche, ben je fais des albums comme ça, enchaînés. Ben, j'ai osé... Je me suis dit, oui, c'est ça. La vraie question, c'est si j'osais leur envoyer, et j'ai osé.
2: Eh ben, vous avez bien fait.
3: J'ai osé, et puis je trouve que ça fait un... Et puis c'est bien, la musique, c'est du partage. Dans un monde qui tend à se fragmenter, et se communautariser, je sais pas si ça existe, ce mot.
2: Ouais, s'archipéliser, puisqu'on parlait de l'archipel.
3: Ouais, voilà.
2: Des petits archipels.
3: Et en fait, voilà, il y a un peu... Voilà, je trouve que l'artiste est là pour faire des ponts justement entre ces, ouais, communautés, et l'artiste est là pour résister et proposer comme Zazie elle le dit aussi, mais il faut qu'on s'aime, quoi. Enfin,
2: ouais,
3: c'est juste ça, c'est juste le problème. Il faut qu'on s'aime tous, il faut qu'on s'entende tous. Si on s'entend pas, c'est la merde. Donc, et un artiste est là pour ça. Moi, c'est pour ça que je fais jamais je parle jamais de politique, parce que je trouve que la politique, c'est super clivant. Faut qu'on choisisse un camp. Je m'en fous de choisir un camp. Enfin, nous, on est né avec Touche pas à mon pote. On est là pour faire de la musique ensemble. Et quand tu vas travailler dans une autre communauté musicale, artistique, t'apprends des trucs, puisque, ouais, c'est pas ton domaine. Donc, nous, on n'est pas contre ça. On est vraiment pour chanter ensemble, pour faire de la musique ensemble. Et c'est vrai que cet album, c'est un peu ça. C'est hérité de cette appétence pour l'autre, ouais, tout simplement.
2: Alors, quand l'autre, c'est Julien Clerc, et que, je vous cite, ouais, Pascal Obispo, c'est l'un des plus grands mélodistes français.
3: Ah oui, sans aucun doute.
2: Sans aucun doute. Et que donc, tu lui proposais une chanson qui s'appelle Nénuphar. Alors, on va
3: écouter. C'est dans la merde.
2: Vous vous rendez compte quand même qu'il n'était pas vraiment dans la merde, Pascal Obispo, parce que vous avez bien soigné votre histoire.
3: Ouais.

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1: soir. Là, quand je parlais tout à l'heure de haute couture, de sur-mesure, c'est vraiment ça. C'est-à-dire que vraiment, c'est une chanson de Pascal Obispo, c'est une chanson de Julien Clerc.
0: Mais c'est le boulot d'un compositeur.
1: Ouais, mais là, c'est un exemple criant, c'est un exemple frappant. Et personne d'autre, on peut la filer à personne d'autre, celle-là.
0: Si, on peut la chanter, mais c'est une chanson qui est faite pour Julien.
1: Mais ça s'entend.
0: Enfin, moi, je l'ai fait pour Julien, donc... Ouais. J'ai tellement de respect pour lui, c'est tellement un gars qui m'a inspiré quand j'ai commencé à faire de la chanson en français, ouais. Après ma période rock évidemment, quand j'ai commencé à mettre les mains dans de la chanson française, de la pop, ce que vous voulez, c'est vrai que...
1: Ouais, c'est lui.
0: T'écoutes Julien Clerc, tu dis, oh, c'est compliqué quoi, parce que là il va falloir travailler un peu, et j'ai mis 35 ans. Honnêtement, c'était un des premiers, s'il refusait, c'est vrai que je pense que j'aurais pas fait l'album. En fait, enfin, j'aurais pas continué, ouais, à demander des duos. Et quand Julien a accepté, je me dis, ah, c'est franchement merci, c'est une vraie reconnaissance et ben, c'est sans doute touchant pour lui parce qu'on a envie d'être reconnu par d'autres générations. Et c'est aussi touchant pour moi, donc en fait c'est gagnant-gagnant cette histoire.
1: En fait, ça se sent, c'est exactement ça. Ça se sent dans tout l'album, dans tout ce volume 2 Héritage que je vous recommande. Hein. C'est ça, c'est que tout le monde est heureux d'être là et tout le monde se donne des choses très positives. Vous vous tirez pas la bourre.
0: Alors
1: que parfois il y a des duos que je ne citerai pas. Non, mais on sait que c'est toi qui as la plus grosse. Là, c'est pas le cas. Vois.
0: Non, mais le truc c'est que moi je suis qu'un compositeur qui chante. Donc en fait, je vais pas me mettre au niveau de ces auteurs, compositeurs, interprètes, qui sont aussi des super interprètes. Ouais. En fait, je me mets pas au niveau. Moi, je me mets vraiment dessous et derrière. J'ai pas de souci avec ça. Moi, je veux que la chanson soit belle. Il y a pas de compète. Il y a juste, allez, on va essayer d'harmoniser nos deux voix et essayer de faire en sorte que ce soit la plus belle chanson qu'on ait écrite. À chaque fois, je fais la même chose pour chacun. Quoi, ouais. J'essaye.
1: Alors, il y a aussi vos fantômes bienveillants, ceux que vous avez aimés, que vous aimez encore, même s'ils sont plus là sur ce disque. Il y a Philippe Pascal, le chanteur de Marquis de Sade.
0: Ah ouais.
1: C'est un de vos groupes de jeunesse, quoi.
0: C'est mon groupe
1: hyper formateur.
0: Ouais, c'est ce qui m'a construit.
1: Philippe Pascal était devenu votre ami.
0: Ouais.
1: Il n'est plus là, mais il est là sur l'album. La chanson s'appelle Les Roses.

0: c'est pas la première fois qu'on entend vos voix ensemble. Hein. Vous aviez chanté en vrai dans la vraie vie, mais là, de faire ce duo.
1: J'avais trois chansons. On avait fait un album avant qui refonde Marquis de Sade avec Franck. Ouais. Voilà, j'ai dû avoir une petite influence aussi parce qu'en fait, ils se sont revenus habiter dans la même ville 15 ans après à mon concert. J'avais fait chanter Philippe, on avait fait une reprise de Marquis de Sade et j'avais invité Franck. Donc, ils s'étaient revus, j'avais un peu déclenché tout ça. J'espère que ça n'a pas signé son départ parce que j'ai toujours une forme de culpabilité par rapport à ça depuis qu'il n'est plus là. Mais donc on avait fait quelques chansons et puis j'en avais gardé trois où il chantait. Il en reste encore une c'est sur, qui est sur mon application, sur un poème de Charles Cros. Là c'est un texte de Lionel Bourg parce que Philippe cultivait des roses, il adorait son rosier.
0: Voilà, c'est important pour vous de le mettre sur ce disque. Oh bah,
1: s'il n'y a pas Philippe, il y a personne.
0: Ouais, c'est ça. En fait, c'est la source.
1: S'il n'y a pas Philippe, s'il n'y a pas Franck. Alors, le début, quand j'ai commencé la musique, mais avant, moi, j'étais Marie-Tisbert Carpentier. Ouais. Et cet album, il est très comme ça. Il est très la musique avant Rennes. Mais je pouvais pas faire l'album Héritage sans mettre aussi ceux qui m'ont donné envie de la faire physiquement. Donc, c'était Marquis de Sade, c'était Philippe, c'était Franck, Darcel. Et il nous manque sérieusement.
0: Ouais, mais c'est beau qu'il soit là.
1: C'est ce qui m'a construit, donc je veux pas. Moi, j'ai pas de posture. De toute façon, j'ai pas de posture, j'ai pas de carte. Donc, comme j'ai pas la carte, je peux pas avoir de posture. Moi, je suis. Je suis de toutes les musiques. Philippe, il aimait pas tout ça. Il s'en foutait de toutes ces trucs-là.
0: Les chapelles musicales.
1: Bah oui, il s'en foutait. C'était la plus grande icône du rock français indépendant des années 80 et 90. Et lui, il voulait que je vienne jouer du piano avec Marquis de Sade. Je lui dis, mais non, je peux pas. Ce que je raconte toujours, cette anecdote. Je lui dis, mais non, mais l'ami te dit oui, mais le fan te dit non. Tu vas pas avoir Pascal Obispo avec Marquis de Sade, Philippe, c'est pas possible.
0: Les gens vont pas comprendre.
1: J'ai quand même été chanté, il a insisté pour que je vienne chanter au festival des Inrecuptibles. Ouais. C'était chaud.
0: C'était Vanda's Loving Boy.
1: Exactement. Je me souviens très bien. T'es sûr ou quoi il faut que tu viennes. Tu viens. Voilà. Donc ça c'était Philippe. Et puis voilà. Et puis Michel Delpech. Lui, il était fan de rock. Donc tout va bien.
0: Ouais.
1: Tout va bien. Ils sont tous ensemble avec la même envie de faire de la musique avec la même culture, quoi. Quelque part. Avec des nuances, évidemment. Mais bon.
0: Et vous, ça vous procure un peu de réconfort d'avoir ces bandes-là, de travailler sur les bandes de Delpech, j'imagine, oui, vous l'avez beaucoup, beaucoup aimé, parce que là, carrément, pour l'anniversaire de sa mort, il y a carrément.
1: On a fait un album,
0: un album. Voilà, il y a Daniel Lévy aussi, ouais. Daniel Lévy, avec qui vous avez fabriqué la comédie musicale de l'an 2000. Les 10 commandements. Et Daniel Lévy, il est là, sur Héritage, la chanson s'appelle L'amour qu'il faut. On

0: Daniel Lévy, il est mort hyper jeune, il avait encore plein de choses. Oui. Vous aviez peut-être des trucs à faire ensemble.
1: Oui, ben, c'est sûr.
0: Est-ce que c'est réconfortant de les mettre dans un disque, dans votre disque?
1: Ce serait vraiment bizarre de ne pas considérer qu'il puisse être dedans, en fait. C'est évident que Daniel, c'était une partie de ma vie très importante.
0: Oui. Mais je ne demande pas si c'est bien, je demande si ça vous fait du bien.
1: Ouais, ça me fait du bien, en même temps ça me fait du mal, mais c'est impossible qu'il ne soit pas là, quoi. Voilà, okay. J'ai des bandes, je dois le faire. C'est tout, j'ai les bandes de Philippe, j'ai les bandes de Michel Delpech, j'ai travaillé avec lui, j'ai les bandes de Daniel, c'est normal. En plus, cette chanson a été sortie d'une manière différente, il y a 10-15 ans. Elle n'avait pas marché, c'est impossible que cette chanson ne marche pas. Enfin, je veux dire, c'est une super chanson, et je l'ai refait avec justement la stylistique de cet album. Elle est un peu soul comme ça, et avec la voix de Daniel, c'est vraiment magnifique. Alors lui, pour le coup, lui c'est un chanteur, moi je suis vraiment un compositeur qui chante.
0: Il y a aussi des copains, des gens qui n'ont pas le statut de super-héros dont on parlait tout à l'heure de la chanson française, comme Jonas, comme Claire, comme Renaud, comme Cabrel, mais des gens qui sont plus contemporains, on va dire, de votre carrière à vous, Pascal Obispo.
1: Sur pas des gens des années 70, on va dire, voilà.
0: Voilà.
1: 60-70, c'est plus... on va dire, on est plus dans les 90.
0: Voilà, 90, voire 2000, comme Icare.
2: Viens

0: il débarque sur le projet?
1: En fait, je connaissais, je l'avais vu à la télévision, je le trouvais bizarre.
0: C'est vrai qu'il était bizarre.
1: Il m'a interpellé quand il faisait ses yeux là, comme ça. Mais c'est vrai que je l'ai vu sur scène, je trouvais qu'il avait un côté Becco 2.0. J'étais subjugué, je l'avais jamais vu sur scène. Je trouve que la scène, c'est beaucoup mieux, et encore mieux que les disques pour le connaître. Pour ceux qui connaissent pas Icar, il faut aller le voir sur scène et vous allez voir qui est cette personne qui, entre les chansons, vous ennuyez jamais. Et sur scène, il est fabuleux. Donc j'ai beaucoup cet homme, aussi bien lui que Benabar.
0: Oui, qu'on aussi a entendu tout à l'heure. Il y a Chico et les Gypsies.
1: Exactement. J'ai rêvé que j'étais
0: vivant. Voilà. On tape dans les mains directes.

0: parler des chansons qui donnent de l'élan. Il y a aussi des chansons qu'on connaît, comme l'archipel des séquelles avec Zazie.
1: Oui, je l'ai refait parce que je voulais lui donner une...
0: Un côté plus guitare.
1: Un style, ouais, plus 70.
0: Ouais.
1: Entre, je sais pas, Simon and Garfunkel.
0: Ouais.
1: Et
0: America.
1: Ouais. C'est là qu'il y a le solo, non? Ah ouais, faut écouter le début. Ouais, ce côté rock 70, ouais. J'adore.
0: C'est rock progressif, mais avant que ça devienne chiant. Moi, je trouve que le rock progressif, ça devient chiant dans les années 80, mais dans les années 70, c'est vachement bien.
1: Ouais.
0: Et là, c'est beau. Ouais.
1: Les Floyd et tout ça, ça c'est un peu ça. Enfin, on a essayé. Et le truc pour les gypsies, je voudrais dire un tout petit mot, parce que Zazie, elle a le package complet. D'ailleurs, j'adore son nouveau single, peu importe. Les gypsies, c'est parce que mon père a toujours rêvé que je fasse un truc de flamenco. Mon père est plus là depuis 2011. Et parce que je suis espagnol aussi, je suis franco-espagnol, j'ai deux passeports. Et c'est vrai que c'est un exercice particulier pour moi, l'enfant du rock. Mais pour moi, c'était vraiment une performance de pouvoir chanter un truc flamenco comme ça. Mais j'en rêvais depuis longtemps. Je n'allais pas faire un album en entier. Moi, j'adorais Manitas de Platas, etc. C'était vraiment... C'est les trucs qu'aimait mon père, quoi.
0: Ouais. Et puis alors, il y a le rock à guitare en français.
1: On ne va pas laisser l'intro en entier, elle fait 1 minute 30.
0: Axel Bauer.

0: Ça, vous avez lâché les chevaux. Mais lui aussi, c'est son dernier album d'ailleurs. Hein. Retour de la guitare ou pas? Qu'est-ce qu'on dit
1: Ah bah, pour cet album, c'est que guitare, moi. Ouais. Donc.
0: Oui, mais dans la vie, dans la musique en général, on nous promet depuis quelques années, on nous dit retour du rock, retour
1: bah là,
0: de la
1: en tout
0: guitare,
1: cas, moi j'ai fait ce que j'ai pu de mon côté.
0: Oui, bravo, oui, c'est vrai, la pierre a été mise à l'édifice.
1: Et Axel Bauer, lui, c'est pas une pierre qui m'a mis à l'édifice, c'est un pont. C'est-à-dire que quand on écoutait Marc Itzad et tout, ouais. On n'avait pas envie de faire de la variette, quoi. Non. C'est en gros. Et c'est vrai que Axel, ça a été vraiment un mec qui m'a fait un pont entre le rock et la chanson en français. Son premier album, je le connaissais par cœur. Et d'ailleurs, quand je l'ai rencontré, il était très surpris que je connaisse toutes ses chansons. Donc, en fait, on a lié amitié comme ça au fur et ouais. à mesure depuis toutes ces années. C'est un super gratteux, mais au-delà de ça, c'est un mec super. C'est un mec qui aime la musique. Et ça, c'est le truc principal, quoi. Le mec, il pue la musique, quoi. C'est la folie. Et travailler avec des mecs comme ça, tu vois, bon, c'est un super musicien. Je suis très heureux qu'il ait accepté. Voilà.
0: Ce héritage volume 2 est disponible et le volume 1 paraîtra en octobre.
1: Le 23.
0: Voilà, on y attend. Véronique Sanson, William Scheller, Eddy Mitchell, Serge Lama, Santa, Calogero, David Hallyday, Gauvin Cerf, ouais. Isabelle Adjani.
1: Il y a du monde.
0: Il y a du monde. Merci.
1: C'est génial.
0: Voir, bah,
1: merci,
0: hein, Pascal.
1: Merci. Et c'est vrai que ça fait toujours plaisir de venir ici parce que voilà les personnes qui aiment la musique dans les radios là, donc je voulais simplement te le dire parce qu'on se tutoie
0: Merci.
1: Dans la vie.
0: Oui, c'est vrai quand le micro est éteint. Ben, je te remercie.
1: Quand le micro est éteint, c'est ce que j'ai remarqué à chaque fois. Merci d'aimer la musique et merci d'écouter les chansons.
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0: Le pianiste français le plus demandé au monde, aussi à l'aise à l'opéra qu'à Bercy.

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1: De l'ultime album du rocker belge Arnaud au Imagine de la cérémonie d'ouverture des Jeux Olympiques Paris 2024, Sofiane Pamart flirte avec le million de disques vendus. Il a dépassé tranquillou le milliard de streams. Il ne cesse de nous éblouir depuis 2019, début de sa carrière solo. Et il sera en avril 2027 le premier pianiste à se produire au Stade de France. Sofiane Pamart vient de sortir son quatrième album, Movie. On est fan et heureux de l'accueillir dans Décibels. Bonsoir Sofiane, bienvenue.
2: Bonsoir, merci pour cette magnifique introduction, pleine d'entrain, pleine d'enthousiasme. Ça me touche beaucoup.
1: Et d'admiration, Sofiane, on s'était vu pour la première fois au moment de Noche, votre troisième album. Le nouveau Movie vient de sortir. Et alors c'est fou, hein, à chaque fois, les titres de vos albums, c'est un mot. Le premier c'était Planète, le deuxième Letter, puis Noche, la nuit. Et là c'est Movie, film. Vous êtes fan de cinéma ?
2: J'adore le cinéma et je rêvais de composer la musique de mon propre film.
1: Ouais.
2: C'est un rêve que je pouvais rendre réalité avec un album musical où il y a une histoire. J'ai d'abord écrit un scénario qui commence par un lever du soleil, qui termine par un coucher du soleil. Dans ce scénario, en fait, c'est l'histoire d'une journée qui est tellement dense émotionnellement qu'on passe par peut-être tous les sentiments qu'on peut traverser à travers une seule vie. Donc c'est très ambitieux, ne vous inquiétez pas, cette journée est inspirante, elle n'est pas lourde, trop autre chose.
1: Mais il y a des tempêtes émotionnelles quand même. Hein.
2: Voilà, c'est ça. Donc c'est la promesse de cet album. Et je viens de le terminer, j'ai mis 2 ans et demi dessus et je suis trop heureux d'en parler et de le promouvoir parce que c'est un projet auquel je crois beaucoup.
1: On va se balader au cœur de ces nouvelles chansons, chère Sofiane Pamart. Mais avant, il faut qu'on se situe géographiquement. Vous, le nordiste, vous habitez à Los Angeles maintenant ? Alors ça, pour un fan de cinéma, c'est le rêve.
2: Exactement. Moi, j'ai envie de construire ma vie en fonction de mes inspirations artistiques, en fonction de mes cycles de création. Donc, quand j'ai décidé de faire un film, je me suis dit, où est-ce que je vais être le plus inspiré pour pouvoir le faire ? Et si j'allais à Hollywood? Donc c'était un rêve un peu d'enfant sur cet univers-là, glamour du cinéma, et surtout un désir de réaliser une œuvre vraiment ancrée dans un décor cinématographique.
1: Ouais.
2: Donc tous les jours, je me réveillais avec mon piano qui donnait sur cette sublime ville, sur la skyline de Los Angeles, cette énergie de cette ville qui vibre, qui est au milieu en fait de quelque chose de très urbain et quelque chose de très nature, et aussi avec toutes ces personnes qui sont acteurs ou actrices ou qui rêvent de le devenir. J'ai tout pris pour le mettre dans cet album.
1: Et il est très beau. Movie, avant de le découvrir, on va faire un petit retour. Donc, Sofiane Pamart, on peut vous entendre en solo, évidemment. Je le disais tout à l'heure, hein, ça peut être dans un opéra. Vous pouvez évidemment, avec brio, jouer de la musique classique. Hein. Vous êtes médaille d'or du Conservatoire National de Lille. Ça peut être donc sur vos compositions à vous. C'est vrai que tous les pianistes ne sont pas compositeurs. Vous, c'est le cas. Je parlais de Noche tout à l'heure, je m'en suis toujours pas remis, moi.

puis depuis le début de votre carrière, vous avez eu cet instinct et ce coup de génie d'aller jouer avec des artistes très différents. On peut vous entendre avec Edith Depréto reprendre du William Scheller.

0: le piano classique, votre piano à vous, le piano dans la chanson française, dans la variété, mais aussi dans le rap. Tout ça, ça fait partie de vous. Vous avez réussi, en fait, ce que peu d'artistes arrivent à faire, c'est à mettre toutes vos facettes artistiques sous les yeux et les oreilles du grand public.
1: C'est vrai, et maintenant, ça s'entend. Et j'ai mis du temps à réussir à ne pas être rangé dans une seule case.
0: Oui.
1: C'était vraiment mon désir, c'est de faire en sorte que... Non, je ne suis pas juste un pianiste classique ou le pianiste des rappeurs ou un pianiste qu'on voit dans l'univers plus de la musique électronique. Ou... En fait, je ne voulais vraiment pas être dans une case.
0: Et c'est... Vous en aviez peur.
1: J'avais peur de ça, mais surtout que c'était un désir de singularité où j'ai l'impression que toutes ces facettes multiples créent mon identité d'artiste et c'est très difficile. Difficile au début de prouver toute sa multiplicité. Ouais. Donc il faut du temps. Et ce temps, je l'ai pris. En travaillant beaucoup, j'ai essayé de gagner du temps, à essayer de produire en peu d'années un grand catalogue pour que justement je puisse m'élever en côtoyant plein de genres musicaux et plein de gens extraordinaires qui ont aussi des parcours complètement fous.
0: Ouais.
1: Mais aussi pour essayer de montrer que finalement, en fait, tous ces mondes qu'on a tendance à ranger dans des boîtes et à diviser et à opposer, ils ne sont pas si éloignés que ça. Si jamais on s'intéresse juste à l'émotion, on peut relier un peu tout le monde.
0: Eh oui, et notamment avec le piano. Là, vous nous l'avez prouvé, c'est sûr. Et alors, ce qui est génial, c'est que le public a compris ça, a répondu présent. Et l'année prochaine, dans moins d'un an, hein, en avril 2027, vous allez jouer au Stade de France. Ce qui, voilà, pour un musicien, pour un pianiste, est une grande première. Samedi 17 avril 2027, ça paraît loin parce que c'est l'année prochaine. Et en même temps, bah, c'est vite, c'est moins d'un an. Comment avez-vous eu cette idée, ce désir, comment on peut se dire je vais faire un Stade de France?
1: Waouh, j'en perds mes mots tellement.
0: Je sais que c'est vertigineux.
1: C'est vertigineux.
0: Ouais.
1: C'est vertigineux, mais j'ai décidé de jalonner mon parcours d'artiste de grands actes qui vont nous servir de point de ralliement et de manière de raconter cette aventure. Et il me manquait un grand événement pour pouvoir célébrer tout ça. Et je me suis dit, et si jamais c'était le moment pour faire un Stade de France, de la même manière que j'ai vécu l'expérience d'être le premier pianiste à jouer à l'Accor Arena à Bercy.
0: Bercy, et puis alors Bercy, un vrai Bercy ras la gueule. Vraiment, pardon, il n'y a pas d'autre mot. C'était plein, voilà. Quoi. Ouais, c'était fou.
1: Je me suis dit, ok, maintenant le mouvement est devenu encore plus grand. Et si on allait chercher le Stade de France comme un grand moment de rassemblement populaire, mais aussi de rassemblement où il y a plein de valeurs qui se fédèrent à travers la musique et où on se laisse aller dans nos sentiments, dans un voyage introspectif, mais en même temps spectaculaire.
0: Dans les grands rendez-vous qui rassemblent, Sofiane Pamart, vous en avez vécu un il y a 2 ans, la cérémonie d'ouverture des JO Paris 2024. Alors, le Comité international olympique laisse assez libre les villes de ce qu'ils mettent dans leur cérémonie d'ouverture. Mais il y a un truc qui n'est pas négociable, c'est qu'il faut jouer Imagine. Et le deuxième truc pas négociable, vous vous doutez bien, c'est que Imagine, votre version doit être validée par les ayants droit de John Lennon, c'est-à-dire en l'occurrence Yoko Ono. Et donc ça vous est arrivé, Sofiane, vous avez joué Imagine, c'est Juliette Armanet qui chantait. Est-ce que vous pouvez me raconter ce que vous avez ressenti déjà quand on vous l'a proposé, et puis quand Yoko a dit « Yes !»
1: Alors déjà j'étais dans la confidence 2 ans et demi avant le projet.
0: Ah, vous aussi, il fallait vous taire, rien dire à personne.
1: Personne n'a...
0: Même la famille.
1: Ouais, même la famille, ils l'ont appris une semaine avant parce que ça a fuité à un moment donné dans la presse. Et donc du coup j'ai été obligé de leur expliquer à ce moment-là, mais je respectais cette confidentialité et cette surprise que j'allais leur offrir. Et j'ai aimé prendre cette responsabilité de jouer Imagine, qui est une grande chanson de paix, avec cette flamme, le piano en feu sur la scène, comme si ça représentait cette flamme olympique, et un geste aussi que j'affectionne particulièrement, de mettre mon piano en feu.
0: Oui, c'est vrai, c'est votre truc. Jimi Hendrix mettait le feu aux guitares, Sofiane Pamart, il met le feu au piano. Voilà.
1: Mais tout ça pour célébrer en fait un moment où en fait on a la chance de représenter quelque chose de profondément culturel et de profondément français aux yeux du monde. Donc avoir l'honneur d'être choisi aussi longtemps en avance pour pouvoir faire cet événement, je trouvais ça complètement dingue. Et bien sûr que quand Yoko Ono a accepté la version et a beaucoup aimé la version,
0: on m'a dit qu'elle avait particulièrement apprécié.
1: Et moi j'étais très honoré aussi, et en fait ça a donné un tableau très poétique. C'est un autre événement, on parlait des événements majeurs qui jalonnent un parcours. La cérémonie d'ouverture des Jeux Olympiques de Paris, c'était vraiment fou en 2024.
0: l'album Movie qui vient de sortir. Alors, on a parlé du côté cinématographique. Sofiane Pamart vous l'a dit, comme tout bon film et toute bonne journée à Los Angeles, ça commence par un lever de soleil.

0: Sunrise in your eyes, lever de soleil dans tes yeux. Vous nous avez habitués à du piano solo. Là, on entend dès le début des chœurs, on entend là les cordes. Donc, dès les premières secondes du disque, on se dit « Ah ouais, là, il a poussé un cran plus loin. Vous vouliez aller un cran plus loin et faire un pas vers les chansons, puisqu'il y a plein de chanteurs et de chanteuses qui sont invités sur votre disque.
1: Après 3 albums de piano solo, j'avais besoin de renouveler mon discours harmonique, ma manière de composer, donc j'ai voulu rajouter des ingrédients dans ma palette. Et c'est comme ça que je me suis dit, ok, la musique orchestrale, c'est une musique qu'on a beaucoup dans les films, je peux me permettre d'y aller. Donc pour la première fois, j'ai commencé à travailler, à composer pour l'orchestre, et à entendre les pupitres des violons, donc je faisais des 100 pas, et j'entendais un peu de cuivre, j'entendais les bois, j'entendais les coups de timbales.
0: Vous entendiez tout ça dans votre tête, donc je précise, c'est ça qui est dingue. Non mais imaginez ça déjà, composer du piano, composer une mélodie, on se dit waouh, mais là c'est tous les instruments de l'orchestre, et puis c'est pas un petit orchestre.
1: Et c'est un orchestre de 70 personnes, et en fait il faut les laisser rentrer, ces 70 voix à l'intérieur de soi. Et donc progressivement je commençais à trouver des clés. Et c'est pour ça que j'ai pris beaucoup de temps pour composer cet album, parce que c'est un album vraiment qui a été très artisanal dans sa manière d'être conçu et qui m'a obligé à m'élever. Donc il fallait que la proposition soit très claire dès le premier morceau, et c'est pour ça qu'on recommence par du piano quand même, tout au début, et l'album termine par du piano, mais entre-temps, on a vite l'orchestre, le chœur et toutes ces voix qui arrivent, parce que j'avais besoin de me renouveler et parce que j'avais besoin de d'autres témoignages qu'uniquement le mien. Ma voix, c'est celle du piano, c'est le fil conducteur de cet album, mais j'avais besoin d'acteurs, j'avais besoin de d'autres personnages qui apparaissaient dans ce film.
0: C'est intéressant de dire des acteurs, parce que pour le coup, toutes les personnalités qui sont en majorité des chanteurs et des chanteuses qui sont invités dans votre disque, c'est des héros de film. Ils ont tous une personnalité, ils ont tous une aura, une dégaine. Je pense par exemple à Mélodie Gardot, c'est la première là, dont on va écouter la voix sur votre album. Mélodie Gardot avec ses lunettes noires, avec sa blondeur hollywoodienne, elle est incroyable, Mélodie Gardot. Et vous lui faites chanter le moment polar noir, évidemment.
1: Exactement.
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1: Vous la voyez, l'héroïne fatale, un peu vénéneuse. Moi, j'imagine avec un foulard dans les cheveux en train de fumer une cigarette.
2: C'est tout elle. C'est vraiment ça. Elle. On ne va pas faire semblant. Il n'y avait qu'elle pour jouer ce rôle-là.
1: Rôle, ouais.
2: Et à ce moment-là, que ferait un réalisateur avec un acteur, avec une actrice, avec autant de personnalité? Il réinventerait complètement son film pour le faire sur mesure pour cette héroïne.
1: C'est ce qui s'est passé pour la chanson. Ouais, Mélodie Gardot. Pour elle ou pour d'autres chanteurs, chanteuses qu'on trouve sur votre album, Sofiane, je pense à Wyclef des Fugees, à J Balvin, Laurine, Raïm de Christine and the Queens, Sia, enfin voilà, il y a des personnalités vraiment du monde entier. Comment vous leur avez présenté le projet? Vous leur avez dit, on va faire une chanson ou on va faire un film?
2: Je leur ai dit qu'on allait faire un film et que je leur réservais une scène rien qu'à eux. Et qu'il fallait absolument qu'ils jouent le jeu d'enlever leur carapace, d'être vulnérables, parce que pour beaucoup d'entre eux, ils n'ont jamais posé sur uniquement du piano.
1: Ben non.
2: Et donc je voulais que le fil conducteur, ce soit celui-là, que la patte, l'étalonnage du film, ce soit cette approche uniquement piano-voix, pour eux, pour les inviter. Et en faisant ça, je pouvais aller chercher des artistes d'univers complètement différents, et à ce moment-là, en fait, finalement, il y a quand même une direction artistique claire qui se crée au fur et à mesure de le film. Sur le papier, quand on voit tous ces artistes au même endroit, on se dit, mais comment ils se retrouvent autour du même banquet? Et en fait, finalement, quand on écoute l'album, vraiment, je peux vous le garantir, j'ai beaucoup travaillé pour arriver à cet effet-là, mais on a l'impression qu'ils viennent juste les uns après les autres, ouais, dans une pièce où il y a le piano qui les attend pour qu'ils puissent se livrer.
1: Comme dans tous les bons films, vous avez pensé à tout, Sofiane Pamart, et notamment à avoir un narrateur, une voix qui vous raconte. Et quelle voix, Jimmy Butler. C'est la première fois que dans une émission musicale, sans doute, on va parler de lui. C'est un grand basketteur.
2: Un champion de NBA que j'ai eu la chance de rencontrer à l'anniversaire d'un autre invité de l'album qui est J Balvin. Et quand il a pris la parole pour remercier J Balvin de sa générosité pour son anniversaire, dans sa manière d'accueillir ses amis proches. Et je me suis dit, mais quel narrateur extraordinaire.
1: Quelle voix. Incroyable.
2: Et donc je cherchais une voix pour ce film. Et je lui ai dit, est-ce que tu veux être cette voix? Et est-ce que tu accepterais de raconter ton histoire? Parce que j'ai besoin d'une voix réelle. Parce que ce film est basé sur une true story. Et ouais, c'est sur une histoire vraie. Et donc il me fallait non seulement un narrateur charismatique, mais aussi un narrateur qui puisse être légitime dans son parcours de vie pour raconter quelque chose de fort. Et lui, il a été jusqu'à devenir grand champion de basket, mais aussi il a perdu son papa, il a été père, et en fait il parle de tout ça. Et finalement, il a un langage, un discours très universel. Donc je vous invite, soit si vous connaissez l'anglais, à apprécier tout son discours, soit à regarder la traduction des paroles, parce que c'est très très très beau ce qu'il dit.
1: Et il le dit d'une telle manière.
3: I mean, I was a kid who didn't have much of anything. But there's a kind of clarity that you get when you're up alone at midnight too. Other people may have more than me, or an easier path, or whatever. But right now, I got you beat. And I know I'm gonna give more of myself to this day than anybody else would. Because I know what it feels like to have nothing. And so that's what I did. And I still do.
1: Un pianiste classique, oui, ça c'est sur le papier et au début du CV, mais Sofiane Pamart, c'est plus de 750 000 albums vendus, 1 milliard de streams, 29 singles d'or, des disques d'or aussi, 5, et puis de platine, et puis de diamant aussi, un Bercy complet, mais l'Opéra Garnier également. Il joue pour des marques de luxe, des familles royales, des amateurs de classiques, mais aussi de rap, de chansons, de rock, de musique latine. Il est là partout, Sofiane Pamart, et le meilleur partout, c'est celui qui réunit 80 000 personnes, le Stade de France, l'année prochaine en 2027. Est-ce que vous êtes un artiste comblé? Pour le moment.
2: Je suis un homme comblé parce que j'arrive à exprimer mes émotions de plein de manières différentes et que j'ai la chance d'avoir un public que j'arrive à entraîner dans cette aventure.
1: Ouais, ils vous suivent, voilà. Ils vous font confiance
2: très,
1: en fait.
2: Très très très fidèles et que je rencontre très souvent après mes concerts, et grâce à ce lien, eh ben j'arrive à comprendre ce qui les fait vibrer et mon rôle dans leur vie, ouais, et leur rôle dans ma vie, je leur exprime aussi. Donc oui, je suis comblé de cet amour-là.
1: Vous avez pris le risque, parce que c'est un risque quand on vient du classique et qu'on peut y rester. Vous auriez pu faire carrière simplement en tant qu'excellent concertiste. Vous avez pris ce risque de composer votre musique, d'imposer votre style, d'aller, vous l'avez dit tout à l'heure, contre cette idée qu'il faudrait rester chacun dans sa petite chapelle. Vous avez vraiment pété toutes les cages. Ce risque a été payant parce qu'aujourd'hui, j'ai l'impression que vous avez une liberté folle.
2: Ma liberté est totale grâce à ces risques-là, c'est clair. Après, j'ai une admiration folle aussi pour ceux qui suivent la spécialisation du pianiste classique,
1: aussi.
2: Qui est un risque aussi, qui est un risque conséquent, mais en même temps qui est admirable. Je pense que le risque qui vaut le plus la peine d'être pris dans toutes les vies, c'est celui qui nous ressemble. C'est essayer de faire en sorte qu'on aille au bout de notre singularité, de notre caractère. Et pour ça, c'est jamais perdu. Tous les investissements, tous les efforts, ce n'est jamais une perte d'énergie. Et c'est ce que j'ai fait. J'ai cru très tôt en moi. Et ça m'a pris, en fait, finalement, beaucoup, beaucoup de temps parce que j'ai su vite ce que je voulais devenir.
1: Vous aviez quel âge, vous pensez, quand
2: J'avais l'âge du petit garçon qui est sur
1: la pochette. Ah oui,
2: de l'album.
1: Tellement mignon! Le petit Sofiane. Vous aviez quel âge, là, sur
2: Donc, j'avais 8 ans et j'avais déjà un plan très, très, très, j'avais pas un plan, mais j'avais un désir très fort de m'exprimer au piano parce que j'avais compris que c'était mon instrument et que c'était ce que j'allais devenir. Et le reste, c'est juste de l'entraînement au conservatoire, la discipline, les efforts, mais aussi beaucoup, beaucoup de rêves.
1: Ouais.
2: Et après, du voyage encore et encore et encore, et trouver une manière de faire en sorte que ce rêve prenne vie. Et là, maintenant que la machine est vraiment lancée, eh bien, je peux aller toujours un peu plus loin.
1: Vous avez eu cette intuition, finalement, à 8 ans, que votre vie, ce serait le piano. Mais alors, quand votre maman vous a mis au conservatoire, c'était même avant vos 8 ans, il me semble, est-ce qu'elle aussi, elle a eu l'intuition? Elle a dit, ce petit-là, il est pianiste? Parce que vous n'êtes pas d'une famille de musiciens classiques, pas du tout.
2: Non, pas du tout, pas du tout. Et en fait, ma mère qui me voyait jouer sur un petit
1: Fisher-Price.
2: Ouais, un petit mini-clavier. Elle s'est dit, il a l'air d'aimer ça. Je suis admirative de ce monde-là. Il faut absolument que je le mette au conservatoire pour lui donner toutes ces chances. Et à 6 ans, j'intègre le conservatoire et depuis, j'ai continué tout ce parcours. Donc oui, j'ai eu les armes pour pouvoir m'exprimer et c'est ce que j'encourage vraiment à tous les parents d'accompagner les intuitions des enfants parce qu'elles sont souvent très très très justes. Et même si ça passe par une organisation particulière et beaucoup d'efforts, ça vaut toujours le coup d'accompagner ça. Et moi, je suis reconnaissant à vie à la fois de l'encadrement de mes parents, mais aussi des grands maîtres que j'ai au conservatoire et de l'institution publique dont j'ai pu bénéficier depuis que je suis tout petit.
1: Réaliser ses rêves, c'est aussi parfois inviter des artistes qu'on écoutait quand on était ado sur son album. Alors, j'ai vu le nom de Wyclef Jean dans la liste des invités de Movie et Sofiane Pamart. Wyclef, c'est les Fugees, c'est le plus grand groupe de la fin des années 90. Voilà ce que vous faites ensemble.

0: Je ne l'ai jamais entendu chanter comme ça. Qu'est-ce qui s'est passé ce soir-là? C'était la nuit, hein?
1: C'était la nuit. En fait, ce qui était beau, c'est que j'étais à New York. J'organisais des dîners dans une très belle suite où il y avait aussi un piano. Et parfois, j'improvisais au piano pendant la nuit. On me filme. Et je sais pas comment, mais cette vidéo atterrit dans le téléphone de Wyclef qui demande à me voir. Je le rencontre le lendemain dans la nuit, et d'ailleurs dans le studio d'Alicia Keys et sur le piano d'Alicia Keys.
0: Pardon, monsieur. Ah oui, non mais c'est vrai. Et c'est Hollywood, hein, les gars.
1: Et donc tout est surréaliste, mais tout est très beau. Et quand je le rencontre, vraiment, on a une des premières choses qu'il me dit. Donc d'abord, il vient avec sa guitare, on improvise au piano, et après il me regarde droit dans les yeux, et il m'a dit, tu sais ce qu'on va faire? On va faire une chanson de paix. Ah. Et There Will Be a Day est une chanson de paix. Une chanson où en fait on s'imagine un monde où on est tous en train de boire la même eau, de boire, d'être réunis autour du même oasis, d'avoir des protections spirituelles, des armées d'anges qui font en sorte que on est en train d'œuvrer pour la paix. Elle est très très très belle, cette chanson, et c'est l'histoire d'une rencontre qui est devenue on est devenus de grands amis à partir de cette première rencontre en studio et en créant ce morceau.
0: Il parle un peu français en plus, il est haïtien.
1: Exactement. Donc, ouais, voilà, c'est ce qui me dit. Et une des choses qu'il m'a dit, c'est aussi une histoire de paix et d'amour entre Haïti et la France qu'on va écrire. Il avait deux grands projets. Ouais.
0: C'est beau. Elle est magnifique, cette chanson. Elle s'appelle There Will Be a Day. Cet album est un film. Ce film est un voyage en 20 scènes avec des invités et puis aussi des moments où vous êtes tout seul, Sofiane. Qu'est-ce que je peux vous souhaiter pour la suite?
1: Qu'on soit toujours plus nombreux à se fédérer autour du piano.
0: Ah, c'est un beau vœu, et en plus vous ne le faites pas pour vous-même du coup, mais pour tout le monde, pour la communauté, j'aime beaucoup. Et merci beaucoup d'être venue nous voir, Sofiane.
1: Merci Émilie, j'ai passé un excellent moment, et je te remercie personnellement. Merci. Pour la classe et la manière de mettre en valeur tes invités. Je suis touché par ce qui vient de se passer.
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0: Sonia Kada et Baiser Doré, un coup de cœur, ici Drôme Ardèche.
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2: Ils sont jeunes et ont un avis sur tout. Ici Picardie donne la parole au Tchou Picard. Annick Bonhomme.
3: Qu'aimeriez-vous planter dans votre jardin ?
4: Dans mon jardin, j'aimerais bien faire un potager avec par exemple des tomates, de la salade, des melons, etc. pour pouvoir après les récolter et faire des petites salades. Et pour l'été, ce serait bien.
5: Moi, c'est pour les planter à manger illimité.
6: Et moi, je veux planter des fraises, des fleurs par exemple, et aussi des carottes et plein d'autres choses et des salades aussi. Plein.
7: Des framboises, des myrtilles. Parce que moi, j'aime les fraises, framboises, myrtilles parce que c'est incroyable.
8: Moi, ce que je voudrais planter, c'est de la pastèque. Tout ce qu'il y a de nécessaire pour vivre, pour manger.
3: Et tu manges des fruits et des légumes ?
8: C'est presque mes aliments préférés. J'adore les légumes, les tomates, concombres, courgettes, carottes.
4: Oui, beaucoup de légumes et aussi des arbres comme des plantes, des tulipes, des roses, etc. Mais oui, les légumes, c'est trop bon aussi, les fruits.
3: C'est vrai, tu manges des légumes ?
4: Ah oui, j'en mange beaucoup. Je me fais plein de salades. Maman, elle m'a appris à tout faire. Je mets dans un petit bol, je mets de la salade avec de la vinaigrette, des tomates, je coupe des avocats. Quelquefois, je mets des fruits aussi pour donner un petit peu de sucré.
8: Moi, j'aime pas trop la salade et les avocats. C'est les seuls fruits et légumes que j'aime pas trop.
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3: Quand j'ai téléphoné à mes enfants, ils me font « Oui, enfin, t'as gagné, mais t'es pas dans le fauteuil rouge. » Mais je dis « Si, je suis dans le fauteuil rouge. »
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3: Bonjour, je m'appelle Isabelle Desmoulières. J'habite Savonnières et je suis une fan de jeux télé. Je suis professeure de français dans un lycée tourangeau. Alors, j'ai toujours aimé regarder les jeux télé, notamment Nagui.
10: Bonjour, bonjour, bonjour.
3: C'était quand même, je pense, mon jeu de prédilection. Et autrement, je regardais Pyramide avec Patrice Lafont. J'aimais beaucoup.
11: Ne changeons rien à cette formule magique et jouons tout de suite à Pyramide.
3: En général, des jeux de culture générale et des jeux de lettres. J'étais une fan du Trivial Pursuit. L'édition, la première édition, je la connaissais quasiment par cœur. Donc oui, j'ai toujours aimé ça.
12: Ça a été quoi le déclic pour vous dire un jour, je vais m'inscrire et surtout comment ça se passe, comment on se porte candidat ?
3: C'est un malentendu. En fait, je venais d'être opérée et j'ai fait un test sans comprendre que j'étais en train de faire le test de culture générale pour être inscrite à Tout le monde veut prendre sa place. Je suis même pas sûre de vouloir y aller parce que je me disais je vais être trop stressée. Et je crois que j'ai été rappelée après 3 semaines.

0: Pasteur. Et ça a été le point de départ de réfléchir à quelle pouvait être la vie de ces haters, comment ils s'occupaient. Et donc, je leur ai inventé un quotidien.
1: Amis éditeurs, le manuscrit est fini. À vous peut-être de le faire vivre. Isabelle est ouverte aux propositions. Mais avant ça, un conseil.
0: C'est le sourire, mais le sourire visuellement.
1: Et écoutez, ça fonctionne. Isabelle a gagné cet été un VTT au Blind Test d'ici Touraine.
0: Un plaisir à être là et un plaisir à jouer.
2: Merci, je suis trop trop contente, merci ici Touraine.
0: Après, quand on gagne, c'est encore mieux.
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4: Si le pantalon fait fureur de nos jours chez les filles comme chez les garçons, qu'en est-il de la braie ? B-R-A-I-E. Son ancêtre, le pantalon de l'Antiquité, qui pouvait être serré au niveau des chevilles, serré au bouffant au niveau des cuisses. La braie a été inventée par les Gaulois. C'est grâce aux Gaulois que les Romains apprirent à connaître la braie. Le mot s'est répandu après dans toutes les langues romanes avant que le personnage de Pantalone de la Commedia dell'arte, le costume du riche Vénitien qui porte un pantalon, ne fasse sensation et répande le mot pantalon sur tout le territoire français. Enfin, sauf un territoire qui résiste toujours à l'envahisseur, les pays occitans, où le pantalon se dit toujours, comme les Gaulois, l'obraille o l'obraso. Ne dit-on pas que ce gouya est toujours débraillé ? Cela vient de la même origine, mal pantalonné, mal fagoté. Tu pouvais pas tourner à monter ta braguette, t'es prise ? Tu ne peux pas remonter ta braguette, je te prie. Même origine. Oups, pardon. Année à Diou.
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1: Parce que si le week-end, comme moi, vous entendez votre épouse vous dire « Tu sais quoi, j'ai réfléchi à... » Ou alors « Ah, tu sais ce qu'on pourrait faire ce week-end » ben vous savez que vous allez passer le week-end entier dans des magasins de bricolage, seul, et à vous battre avec la perceuse et l'outillage, seul. Bon, là, il fallait que je rajoute une étagère dans une cloison. Ben bon, j'étais mal réveillé dimanche matin, j'ai percé un peu trop loin. Et maintenant, la cheville est trop enfoncée, ça lotte, ça bouge, c'est une galère, quoi. Alors ma maman, elle m'a regardé galérer, là, pour ressortir la cheville du mur, et elle m'a demandé ben « Pourquoi tu n'utilises pas du scotch ?» Je lui dis, mais maman, mais attends, mais le scotch, c'est pas assez solide pour retirer la tivle du mur. Et là, elle me répond, aïe, c'est pour mettre le tivle, la cheville, pas pour l'enlever. Bah oui, parce qu'elle m'a montré que pour ne pas percer plus loin qu'il ne faut, vous mesurez la longueur voulue, ou vous prenez la longueur de votre cheville et vous la mettez jusqu'au bout du forêt. Puis vous y mettez un scotch qui remonte bien un petit peu.
2: Ah oui,
1: et quand vous percez, en fait, vous voyez exactement là où il faut que vous vous arrêtiez pour que la cheville n'aille pas trop loin dans la cloison. Et comme ça, ça tient bien. Merci ma maman, mais j'aurais aimé avoir l'info avant de percer.
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3: J'avoue, j'ai un faible pour les Vosges discrètes. Ce ne sont pas forcément les Vosges célèbres, hein. Côté de Gérardmer, de la Bresse. Ce ne sont pas les Vosges tranquilles, comme j'aime les appeler, du côté de Rambervillers. Ce ne sont pas les Vosges historiques, du côté de Senon ou de Moyen-Moutier, ni même la plaine des Vosges, à Vittel, Neufchâteau, Contrexéville. Non, les Vosges discrètes, ce sont les Vosges, allez, on va dire entre Remiremont et Plombières, entre le Val d'Ajol et le Saint-Mont. Ici, il y a Éloy, Vecoux, Saint-Amé, Girmont-Val d'Ajol, et c'est d'une grande beauté. Entre Forêt-Fournies, où le sapin commence à abdiquer sa royauté vosgienne au profit des feuillus, on trouve des chênes, des hêtres qui font aussi leur place et leurs longues branches font jouer la lumière sur la route, du côté de la feuillée Dorothée par exemple, avant de découvrir plus loin une carte postale, le Val d'Ajol et son église. Il y a ici le Saint-Mont, lieu mythique dont on dit que les Gaulois avaient fait une forteresse face aux Romains avant que Saint-Romaric n'en fasse une forteresse de la foi. On sent au Saint-Mont, comme à Sion d'ailleurs, de ces forces qui viennent du plus profond de la terre et de l'histoire, qui font vibrer l'âme avant de partir je ne sais où dans les nuées du ciel. Ici, dans les Vosges secrètes, il y a l'élégance toute aristocratique de Remiremont, la ville des femmes, des chanoinesses, ces dames abbesses qui ont tellement imprimé leur marque, notamment l'envie de beauté qu'on retrouve non seulement autour de l'église Saint-Pierre, dans le quartier des chanoinesses, mais aussi partout dans la ville. Ben oui, à Remiremont, les monuments ne sont pas juste utiles, on sent qu'ils ont été faits pour être beaux. Ici, c'est l'antique beauté de Plombières. Plombières, autour de son clocher pointu, dans sa vallée d'histoire, qui se souvient avoir vu passer Voltaire, Beaumarchais, Rabelais, et qui se sent prête à soigner ou même apaiser juste, qui voudra s'offrir une bulle où on est ici tout à soi. Juste ça, être à soi, c'est si rare. Les Vosges discrètes, c'est un joli chemin découvert au-dessus de Vecoux ou dans la forêt près de Saint-Amé. C'est un rayon de soleil au-dessus de Éloy ou une bonne table au Val d'Ajol. Un moment vosgien est tellement fin bien que je vous souhaite de le découvrir ou d'y revenir.
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5: Vous chantez ça, Michel Rivérol, parce que vous chantiez des chansons polissonnes sur les scènes il y a quelques années.
6: Pendant très longtemps, effectivement, avec un pianiste, c'était un spectacle piano-voix. Et j'ai par ailleurs payé mes études en chantant et j'étais CPE.
5: Ah oui, voilà, parce que ça, on va en parler. Vous étiez CPE à quel endroit ?
6: Au collège de l'Onaguet, puis quand un poste s'est libéré au lycée Saint-Sernin, je l'ai demandé, j'ai eu la chance de l'avoir. Et d'y rencontrer des élèves en option musique.
5: Et deux garçons célèbres.
6: Bigflo et Oli, effectivement, j'ai eu cette chance. France pendant mes 17 années passées dans ce lycée. Oui.
5: Vous faisiez tampon parfois, c'est-à-dire ?
6: Un enseignant, il doit faire passer un programme et quand ses élèves sont trop souvent absents, là, ça passe plus du tout. Et je me souviens de moments d'échange avec un professeur de mathématiques qui me disait « Non, mais là, ça suffit, il faut les coller maintenant, il faut les punir, moi, j'en peux plus, ils sont jamais là. » Mais je t'assure qu'ils sont malades, je me disais. En fait, je savais qu'ils faisaient une première partie à l'Olympia, donc bon, ils étaient déjà très vite, ils ont atteint une sacrée notoriété et mener les choses de front devenait difficile à ce moment-là.
5: Et vous aviez des contacts avec la maman aussi?
6: Ah oui, ben la maman aussi. La maman voulait qu'ils aient le bac. Et elle a réussi. Elle disait sans le bac, non, je ne les lâche pas. Bon, après, elle était bien obligée de lâcher quand même, une fois qu'ils sont majeurs. Elle aussi, elle s'est retrouvée dans mon bureau à examiner les absences. Et vraiment, ils peuvent remercier Patricia, leur maman, qui m'a dit déjà, mais voyons, ça, ce n'est pas justifié, ça, ce n'est pas justifié. Ça, non, là, je compte sur vous, vous les punissez, ce n'est pas possible. Bon, elle veillait au grain et elle avait bien raison.
5: Alors, il y avait de la complicité avec eux, au point d'ailleurs qu'ils vous ont demandé de tourner dans un clip.
6: Ils m'ont demandé de tourner dans un clip qui s'appelle « Pourquoi pas nous ?» Et pour dire deux malheureuses phrases, il a fallu, alors je pensais moi, du premier coup, avec mon expérience, eh bien, pas du tout. Il a fallu recommencer et à un moment, c'est Florian qui me regarde complètement désappointé. Il me dit « Mais vous l'entendez pas, madame ?» Et là, c'était le renversement, quoi. Habituellement, c'est plus les adultes qui apportent aux élèves, effectivement. Et là, je les mettais dans l'embarras et je ne comprenais pas ce qui ne collait pas. Enfin, c'est une anecdote que je n'ai jamais racontée et je la raconte pour la première fois, là. Peut-être que j'avais ça au fond de moi, je n'osais pas trop m'en vanter, entre guillemets. Enfin, je finis à la troisième fois, on m'a fait signe que c'était OK, j'ai été applaudi, la scène était dans la boîte, voilà. Mais ils m'ont fait douter de mes capacités.

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1: Oh, j'en peux arrêter de beuvracher.
2: En Berrichon dans le texte.
1: Beuvracher, c'est boire des petits canons. Mais à force d'en mettre derrière la cravate, vous pourriez bien avoir le gerlet, puis devenir causant. Puis si vous continuez à beuvrailler, vous serez abreuvagé, plein comme une nœud. Mais quand c'est que vous en avez vos deux pleins patins, le lendemain, il y a le pivert qui vous colle dans le nez, yo. Ça fait qu'au goûter, vous buvez plus que de l'io. Vous faites un repas de bœuf. Les bonnes résolutions de plus toucher à une chopine, oh, ça dure jamais ben longtemps. On retrouve ben vite son avaloire, et puis on se remet en beuvée. Faut dire que chez nous, dans le Berry, j'encle l'embarras du choix. Châteaumeillant, Mentoux, Chancy, Reuilly, Sancerre, Valencé. Sans compter Saint-Marcel et Venem. Comment voulez-vous en que ça que j'arrête de gobloter? Maurice Sandré, dans Plein Communeux, nous décrit son état. Cré bon Dieu! Tchic, ça veut donc dire. V'là que je peux plus rester d'aplomb. Quand que je cause, je raconte des bêtises et j'ai la tête comme un vrai plomb. Je peux plus me tenir sur mes giboles. J'ai comme qui dirait mal aux cheveux. Ah, je crains bien que je suis plein, ma parole. Là oui, je suis plein comme une nœud. Oh, c'est une chose qui est pas naturelle. Où que j'ai ben pu attraper ça? Ah, va m'endioler, ma fumelle, en me voyant dans cet état-là. Ah, pour une fois que je fête la Sainte-Barbe, je peux plus rentrer chez nous, mon Dieu, sans me cramponner à tous les abes. Ah, ça y est, ben, je suis plein comme une nœud. C'est que pour arroser la bonne cuisine, en que le lieutenant, tous les deux, j'avons bu nos 17 chopines. Du coup, nous voilà plein comme une nœud.
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3: Vous l'avez forcément déjà remarqué en allant de Palavas à Carnon, ce fortin qui trône au milieu de l'étang du Levant. C'est la redoute de Balestras, une tour de guet qui a passé 60 ans emmurée dans un château d'eau.
4: Pastor des pirates !
3: Au milieu du XVIIIe siècle, de nombreux pirates barbaresques arpentent notre littoral et détroussent les navires marchands. Et il y a aussi les Anglais qui se prennent pour les maîtres des mers. Fire ! Pour protéger les populations, Louis XV fait construire tout au long des côtes françaises une série de fortins équipés de sémaphores. Lorsqu'un bateau suspect se rapproche dangereusement, on envoie des signaux pour prévenir les gardes-côtes qui envoient alors au canon quelques coups de semonce. Du Gros du Roi jusqu'à Agde, on construit un réseau de 8 tours de guet. On peut encore voir celle de Frontignan, Marseille, Ancette, au Grand Travers aussi, et donc celle de Palavas. Dès 1743, la redoute de Balestras assure sa fonction protectrice et ça va durer plus d'un siècle. Autour de ce fortin, peu à peu, des pêcheurs installent leurs cabanes et c'est tout un village qui finit par prendre forme. En 1906, on installe sur le toit de la tour une citerne qui va alimenter en eau les fontaines de la commune. Début du XXe siècle, la station balnéaire, devenue reine des plages, voit ses besoins en eau augmenter. Alors en 1943, la mairie décide de bâtir un véritable château d'eau. Il y a toujours la cuve sur la redoute qui est alors emprisonnée d'un sarcophage de béton. Il faudra attendre les années 90 pour la redécouvrir. On détruit le château d'eau pour bâtir à la place le phare de la Méditerranée, 45 mètres avec son restaurant tournant au sommet. Et la redoute, elle, est démontée pierre par les compagnons du devoir. 300 tonnes de pierres marquées une à une et transportées sur un autre site. Il faudra aussi tailler de nouvelles pierres pour remplacer celles qui sont trop altérées. La ville de Palavas a choisi l'étang du Levant pour reconstruire le fortin à l'identique, dans la même orientation qu'à l'origine. Il trouve au milieu des flamants roses un écrin à sa mesure. La redoute de Balestras abrite depuis le musée Albert Dubout, dessinateur caricaturiste qui a contribué à la réputation de Palavas grâce à ses dessins du célèbre Petit Train. Voilà une bonne occasion d'aller la visiter.
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1: Dans la rue Poncillon, il y a un atelier de gravure, Philippe Estrade. À mon avis, ça fait belle lurette qu'il est là, cet homme. On va essayer d'aller faire connaissance. Allez, on va aller dans l'arrière-boutique, discuter avec Philippe Estrade himself. Vous êtes là depuis combien de temps ?
2: 1987.
1: Le métier de graveur, c'est quoi en fait ?
2: Alors, je fais des plaques de toubib pour les bancs et des plaques de cercueil quand les toubibs sont mauvais.
1: Et vous faites aussi les clés pour ouvrir certains cœurs ?
2: Non, malheureusement, non. Je fais des clés pour ouvrir les chambres des jeunes filles.
1: Vous avez des souvenirs de gravures un petit peu spéciales qu'on vous a eu demandé, parce que vous gravez un peu de tout, des plaques, j'imagine.
2: Alors, j'ai un souvenir, alors ça reste un peu dans le même secteur. Un jour, un monsieur m'a amené une jolie médaille, un bijou, quoi, où il m'a demandé de graver salope. Je lui ai dit que le bijou était beau, que c'était qu'il fallait pas le faire, quoi. Et il a insisté, je l'ai fait.
1: Et alors, c'est la fin, là ? Vous arrêtez votre activité ?
2: Oui, à la fin de l'année.
1: Content ou finalement, quand même, ça fait un petit pincement au cœur ? Parce que moi, je la vois, votre enseigne, depuis longtemps. Hein.
2: Alors, ça date des années 50. Mon prédécesseur, à qui j'ai racheté le magasin, on s'en départ à la retraite, et je passe la main, et mon successeur est là, c'est mon fils.
1: Histoire de transmission, encore une fois. Votre fils qui, du coup, allez hop, reprend le flambeau.
2: Voilà, il me pousse au trou.
1: C'est difficile d'arrêter, du jour au lendemain.
2: Ouais, faut se réinventer, et j'ai encore pas eu d'idée. Je sais pas ce que je vais faire, je vais m'ennuyer.
1: C'est pas dit.
2: Je sais pas. C'est compliqué, hein.
1: Ah, il y a une inquiétude, hein, c'est clair. Mais rien ne vous empêcherait de continuer.
2: Si, lui.
1: On va aller lui dire deux mots.
2: J'aurais pas travaillé avec mon père, hein, donc il est pareil, hein.
1: Bah pourquoi pas ?
2: C'est infaisable.
1: Mais si, j'en connais plein, moi, qui travaille avec leur père.
2: C'est toujours un vieux con. Là, la pièce où on est, c'était l'endroit où on cassait la croûte avec les copains. Il y avait donc les photos de mes copains, des quelques bringouilles qui se sont fait là. Il a tout viré.
1: Ils font plus la bringue, les jeunes ?
2: Il a mis des trucs comme ça. Là, c'est plus pareil. Mais mes copains étaient désespérés quand ils ont vu.
1: Bah, il y a de quoi ?
2: Mais oui.
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3: Bonjour à toutes et tous, Thierry Sagarloïto pour Affaires Classées, le podcast. Nous sommes en juin 1884. Un vieil homme habitant le village sous le teint d'Escule est sauvagement assassiné dans une auberge du village voisin de Lannes en Barétousse. Qui lui en voulait donc et pourquoi ? Réponse dans un instant.
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3: Au village sous le teint d'Escule vivait naguère un certain Joseph Larras. Cet ouvrier d'origine espagnole, âgé de 58 ans, était vaillant, bien que de santé assez faible. Sa sobriété et ses habitudes économes le rendaient, disait-on, à l'abri du besoin. D'origine modeste, Joseph n'hésitait jamais à faire état du fruit de son labeur, des espèces sonnantes et trébuchantes qu'il trimballait fièrement dans sa ceinture. Le soir venu, au troquet du coin, cela devenait même un sujet de plaisanterie. Combien avait-il exactement dans sa poche ? 1600, 1800 francs ? Nul ne savait vraiment. Nous sommes en 1884 et pour l'époque, ce joli pécule a de quoi susciter l'admiration, la jalousie, voire même aiguiser l'appétit de sujets peu fréquentables. Joseph eut un jour le malheur de prêter une somme d'argent à une certaine Madeleine. L'intéressé était connu dans les environs et pour cause. Elle tenait dans le village de Lannes en Barétousse un cabaret où les hommes du canton venaient volontiers s'encanailler lorsqu'ils le pouvaient. Des dames de joie y servaient de l'alcool à volonté avant de faire commerce de leur charme. Ladite Madeleine flaira sans peine le pigeon. Malgré son inconduite notoire, elle put approcher Joseph et le convaincre de lui prêter une petite partie de son bas de laine. Les mois passèrent et le brave ouvrier eut toutes les peines du monde à se faire rembourser. Le 1er juin, il finit par se rendre chez sa débitrice, laquelle, pas gêné pour deux sous, le reçut très amicalement en lui offrant à boire et à manger. La nuit suivante s'avéra cauchemardesque pour le pauvre Joseph qui fut pris de fortes douleurs au ventre.
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3: Trois jours durant, Joseph fut contraint de garder le lit, incapable de tenir sur ses deux pieds. Quand son médecin se présenta, il diagnostiqua sans mal une tentative d'empoisonnement. Un crime très en vogue à l'époque. Il lui fallut une bonne semaine pour se rétablir. Une fois remis, le brave ouvrier aurait fort bien pu s'empresser de déposer plainte à la gendarmerie. Sauf que, en agissant ainsi, il risquait de faire une croix sur sa créance. Joseph choisit donc de ne rien dire afin de revenir de plus belle à la charge auprès de la vilaine Madeleine, laquelle ne fut guère rebutée par l'insuccès de son premier essai de l'empoisonner. Excitée par la convoitise du magot de Joseph, elle se décida cette fois à l'assassiner, non sans voler au préalable le pognon avant de faire disparaître sa dépouille. Un projet préparé 13 jours durant. Le 10 juin 1884, comprenant que Joseph rechignait à se présenter au cabaret, Madeleine eut l'idée de solliciter l'aide d'un certain Bidard. Et selon le plan ourdi par la maquerelle du village de Lannes, le Basque devait se rendre au domicile du vieux Larras afin de lui demander un petit service. Bidard, recherchant soi-disant un guide connaissant comme sa poche les routes du royaume d'Espagne, devait accompagner deux dames qui se disaient désireuses de faire un pèlerinage à Saint-Jacques-de-Compostelle. L'idée consistait donc à mettre le marché en main à Joseph. Ah, la belle histoire. Sachant la perversité de sa voisine, Bidard eut un mauvais pressentiment et il se garda bien d'honorer la mission. Deuxième échec pour Madeleine, qui ne songea pas un instant à lâcher prise. Elle revint à la charge le lendemain, mais Bidard ne bougea pas.
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3: Peu importe, le 22 juin, la tenancière de cabaret change son fusil d'épaule. Elle recrute cette fois deux autres acolytes, Thérèse et Jeanne-Marie, qui iront frapper séance tenante à la porte du vieux Larras afin de lui demander de l'aide. Prétextant se rendre demain à Raca, les deux dames ont pour mission de convaincre le futur pigeon de leur montrer la route. Moyennant finance, évidemment. Flairant l'entourloupe, Larras refuse. Il profite de cette visite inattendue pour leur demander de passer le mot à Madeleine, qu'elle se dépêche d'éteindre sa dette, sans quoi il n'hésitera pas à la traduire en justice au tribunal d'Oloron. Ne voyant rien venir, l'ouvrier espagnol se présente le lendemain dès 7h chez la Madeleine, laquelle l'envoie promener au motif qu'elle dort et qu'il vaudrait mieux qu'il revienne à 16h. Assuré que Jo Larras se pointera ce soir, la tenancière de cabaret lui prépare cette fois un comité d'accueil plutôt musclé. Elle sollicite une nouvelle fois ses deux complices, Thérèse et Jeanne-Marie, afin qu'elle lui prête main forte. Et le plan fonctionnera à merveille. Tout commence vers 15h30. La fille aînée de Madeleine, postée en sentinelle sur le chemin, court à l'auberge afin de prévenir les trois mégères de l'arrivée imminente du vieil homme. Quelques instants plus tard, Larras frappe à la porte de l'auberge. L'endroit a l'air désert. Il entre. À peine franchit-il le seuil que Madeleine se rue sur lui afin de le jeter au sol, tandis que Jeanne-Marie claque la porte et ferme le loquet intérieur. Les deux dames empoignent violemment Joseph, le tirant dans une chambre de la maison. Mais vous l'avez compris, le pire est à venir.
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3: Thérèse, la troisième comparse, les rejoint. Elle s'empare des jambes de Joseph tandis que Jeanne-Marie lui maintient les bras. Madeleine exulte. Elle peut enfin faire la peau de son créancier et pour cela, elle l'étrangle de toutes ses forces avant de s'emparer d'une corde qu'elle a préparée pour l'occasion. Quelques minutes plus tard, le vieux Joseph pousse son dernier souffle. L'horrible Madeleine va enfin pouvoir s'emparer de la fameuse ceinture qui recèle les économies du malheureux. Le fameux magot caché n'était donc pas une légende. La tenancière sans scrupule arrache les liasses de billets. Elle en distribue quelques-uns à ses deux complices. 35 francs pour Thérèse, 25 francs pour Jeanne-Marie et le reste pour Madeleine. Leur bonheur sera pourtant de courte durée car et elle ne l'avait pas prévu. Il y avait un témoin dehors et c'est très gênant. Marc, un domestique trentenaire, a scruté le manège depuis la maison voisine. Il a vu l'arrivée du vieux Larras, il a surtout entendu ses cris et, ne le voyant pas reparaître, il a décidé d'aller jeter un œil dans l'auberge de l'horreur. Madeleine l'accueille, pas gênée pour deux sous. Aucune émotion ne traverse son visage. Marc jette un rapide coup d'œil, sans résultat. Il quitte les lieux, puis fait un rapide tour de maison, quand soudain, il aperçoit par une fenêtre le corps du malheureux gisant au sol d'une chambre du rez-de-chaussée. Le jeune domestique fait part de la macabre découverte à sa maîtresse, laquelle s'empresse d'alerter monsieur le maire. Le soir même, les gendarmes rappliquent à l'auberge de l'âne, suivi du juge de paix et du procureur. La perquisition commence. Elle durera toute la nuit.
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3: Après de longues recherches, on finit par retrouver le cadavre du vieil homme. Il a été enveloppé dans un sac de toile, dissimulé entre le matelas et la paillasse d'un lit où dormait, détail macabre, le plus jeune fils de la maîtresse des lieux. Surprise en quasi flagrant délit, croyez-vous que les trois femmes avoueraient leur forfait? Même pas! Elles commencent par nier effrontément l'assassinat de leur proie, avant de se rejeter mutuellement les responsabilités les unes sur les autres. Les gendarmes n'auront pourtant guère de mal pour les confondre. Les trois mégères n'ont même pas eu le temps de dépenser l'argent qu'elles ont volé et qui traîne dans leur poche. La fouille des lieux livrera un autre indice. L'arsenic utilisé lors de la tentative d'empoisonnement du vieux Jo repose dans une boîte en métal. Détail accablant. Embarrés tous, comme en saoule, l'arrestation des trois mégères criminelles sème l'émoi. On savait certes que Madeleine traînait une sale réputation de mère maquerel, mais de là à assassiner de sang-froid un vieil homme sans défense parce qu'il a eu le tort de réclamer le remboursement d'un prêt, somme toute modeste, il y a un pas. Voilà 10 ans que Joseph habitait la France. Le décès de son épouse n'a sans doute rien arrangé à son tempérament radin. N'ayant plus de contact avec ses trois enfants, il tuait donc le temps dans les troquets du coin, parlant sans doute beaucoup trop de ses économies planquées dans sa ceinture. Moralité, ton secret est ton sang. Et si tu le partages, tu meurs. Le procès s'ouvre à Pau, devant la cour d'assises des Basses-Pyrénées, en décembre 1884. Verdict, Madeleine finira ses jours en prison, au bagne. Ses deux comparses purgeront, elles, 20 ans au cachot.
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3: Trois mégères dans le box, nous étions en 1884 sur les hauteurs de Soule et aux confins avec la vallée du Barétous. Je vous propose dans un prochain épisode d'aller dans la cour de l'hôpital de Bayonne un après-midi de mars 1980. Soudainement, en milieu d'après-midi vers 16h, une voiture explose. C'est la voiture du sous-préfet. Pourquoi cette explosion et par qui? Réponse dans un prochain numéro intitulé « Cheval de Troie ». À bientôt.
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7: Bonjour Olivier, vous nous racontez une expérience professionnelle aujourd'hui.
5: Oui, linguistico-professionnelle. Mais blé. Aujourd'hui, je vais vous raconter l'histoire d'une jeune kiné qui s'est installée à Saint-Thé, toute fraîche diplômée et persuadée que chez nous, tout le monde parlait comme dans les manuels de l'école de kiné. Le travail, pas de souci, elle en a d'abondes comme tous les kinés. Mais ce qu'elle n'avait pas prévu, c'était une aide pour les séances de traduction simultanée en gaga. Premier cas, un patient vient pour une rééducation à une prothèse de hanche. Il s'assied, soupire et déclare « Mon problème principal, c'est que j'arrive plus à m'acacasser. » « À vous quoi ?» qu'elle lui rebique, perplexe. « Ben, à mettre un cacassant, pardi. » Et là, notre kiné reste planté, croyant qu'il parlait d'un nouveau mouvement de yoga. Alors qu'en fait, bien sûr, il voulait juste s'accroupir. Deuxième séance de la matinée, deuxième quiproquo. Une patiente entre en se tenant le dos et lui dit « Ma sciatique, elle m'a fait kiné !» La jeune praticienne la regarde, ébahie. « Ah, vous vous êtes découvert une vocation ?» Mais la patiente ne voulait pas dire « kiné » au sens de kinésithérapeute, mais bien « kiné », Q-U-I-N-E-R, qui veut dire « gémir, pleurer, couiner ». La jeune femme s'imaginait qu'à peine arrivée, la patiente voulait lui faire de la concurrence. Troisième épisode, un monsieur arrive, pas très en forme, et déclare « J'ai du mal à me concentrer sur les exercices, j'ai le bas beau depuis quelques jours ». Et la kiné dorbiquée « Mais si vous avez le bas du corps qui est beau, c'est plutôt positif, non ?»« Mais non, kiné, ma blette, avoir le bas beau, c'est ne pas avoir le moral ». Et pour finir, la palme de la consultation la plus confuse, une dame entre et lui dit « J'ai une consulte ». 5 minutes d'incompréhension plus tard, la jeune kiné découvre que « consulte », ici, ça veut dire « ordonnance ». La tatin, elle est allée la voir, la jeune kiné. Elle m'a dit qu'elle avait bien progressé parce que, après 2 mois à Saint-Thé, la kiné lui a dit « Allez, on s'acacasse doucement, tâchez moyen d'y aller doucement pour pas kiner ». Moi, je suis été la voir, la kiné, pour lui remettre le diplôme du Goya Lauréat.
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1: Et le cocktail américain, c'est quoi?
2: C'est un cocktail grillé avec une sauce américaine, tomate, échalote, une pointe de cognac, du vin blanc. C'est un peu relevé.
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10: Bonjour.
11: Alors, on est où ici, Philippe?
10: On est sur mon exploitation, dans la miellerie.
11: Ici, à Boulternère.
10: À Boulternère.
11: Et Philippe, vous avez donc une miellerie, vous avez aussi des vergers.
10: Beaucoup de produits différents, on fait des pommes, des amandes, des abricots, du jus de pomme, du nectar.
11: Il me semble que j'ai vu aussi des pieds d'avocat.
10: C'est pas en production.
11: C'est un essai.
10: C'est un essai, on verra si la météo devient un peu plus clémente dans les années à venir.
11: Et là, vous avez donc la mise en pot ici, dans votre miellerie de Boulternère.
10: Je peux même me faire goûter, si vous
11: voulez. Je veux bien, oui.
10: Je suis déjà très fier de mes abeilles, surtout.
11: Et alors, quel est le miel que vous préférez, vous?
10: Moi, je les aime tous. Après, je ne sais pas si vous connaissez peut-être des miels un peu particuliers, comme la bruyère calune.
11: Eh bien, allons-y. Non. Très subtil, hein, comme parfum.
10: Oui, c'est un miel qui est très particulier, peu récolté parce qu'il est très difficile à extraire, et par contre très prisé dans l'Europe du Nord. Celui-là, il vient de la réserve naturelle de Pie.
11: Donc ça sent très très bon le miel dans la miellerie. On va aller peut-être du côté des pommes. Donc là, Philippe, on se dirige vers votre verger. À notre droite, tous les pommiers.
10: Oui, voilà, différentes variétés. Gold Rush, un petit peu de fuji aussi. En fait, si vous voulez, on a mis des pommes qui ne pouvaient pas aller à la montagne. Ici, on a gardé des pommes qui se récoltent tard, comme la fuji ou la Gold Rush. Et après, celle qu'on a vue la première, c'est une primeur, une gala. Qui elle aussi, elle est mieux ici que qu'à Sahor.
11: Oh là, monsieur, vous avez fait provision là.
3: Ah oui, monsieur Torrent est très connu dans le coin.
11: Alors combien vous en avez acheté de pommes? Combien de kilos?
3: Oh, j'en sais rien, il y en a 3, 4, 5 caisses.
11: Ah ouais, quand même, c'est pour
3: plus,
11: tout l'hiver.
3: Plus les noix.
11: Bonne dégustation.
3: Merci.
11: Ça sent bon la pomme. Et alors, est-ce que vous pouvez, s'il vous plaît, Philippe, me montrer la variété endémique du Roussillon, la coquette?
10: Voilà, ça c'est coquette.
11: Voilà, sa particularité, c'est qu'elle est un petit peu rosée.
10: Voilà, un petit peu rosée. C'est une variété voilà, qui est présente avant que la Golden arrive. Donc c'est dans les années 50. Et elle a été au fur et à mesure supplantée par les Rennais du Canada, là-haut, les Golden. Parce que c'est un arbre qui est très alternant. C'est-à-dire qu'il produit qu'une année sur deux. On est plus très nombreux à avoir de la coquette.
11: Donc c'est une chance de pouvoir la goûter.
10: Oui, vous voulez goûter?
11: Allez.
10: Je vais goûter.
12: Allez.
11: Elle est trop trop bonne. Je vois qu'il y a aussi des noix. Ça, c'est pas votre production, c'est un copain à vous?
10: Voilà, c'est Monsieur Retch à Boule Ternaire. Pareil, pour faire face un peu à la disparition des pêchers, tout le monde s'est diversifié, à mettre des olives, des grenades, des noix. On a cherché des cultures alternatives.
11: Et dites-moi, Philippe, vous avez les pommes et vous avez le jus de pomme.
10: On a un petit atelier, on se fait nous-mêmes le jus de pomme, voilà.
11: C'est pour ça que vous avez plein de clients aussi, parce que vous avez plein de bons produits.
10: Ça fait 43 ans qu'on fait du jus de pomme.
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13: Victor Hugo est venu à Reims à plusieurs reprises, et notamment lors du sacre de Charles X, le 29 mai 1825. Charles X qui a succédé à son frère, Louis XVIII, quelques mois plus tôt, en octobre 1824. Depuis 10 ans, en fait, les Bourbons retrouvaient le trône après la chute de Napoléon et l'entrée dans la période dite de la Restauration. Louis XVIII n'avait pas souhaité renouer avec la tradition du sacre. La Révolution restait présente dans les esprits, puis sa santé fragile rendait une longue cérémonie difficile pour lui. Charles X, lui, choisit l'option inverse. Le souverain entend affirmer la légitimité monarchique par un retour aux rites ancestraux. La cathédrale Notre-Dame de Reims accueille la cérémonie et c'est une véritable parade en ville. Un cortège royal avec bannières, soldats, les dignitaires du royaume et les membres de la famille royale qui composent donc cette procession spectaculaire. Parmi les invités figure un jeune écrivain de 23 ans, Victor Hugo. Il est invité officiellement à cet événement car il ne cache pas son penchant royaliste. Mais il n'est pas dupe. Hein. S'il est convié au sacre royal, c'est pour en écrire tout le bien qu'il en pense. Le roi a demandé si j'étais ici. Je suis effrayé de ce qu'ils attendent de moi, précise-t-il à sa femme Adèle dans une lettre. Il en profite tout de même pour faire un peu de tourisme. Et comme tout écrivain qui se respecte, il observe et prend des notes. Il passe notamment rue de Venise et tombe sur une jeune femme dans une cour de la rue Folpène. C'est une gitane qui danse. Il poursuit sa balade dans le quartier Saint-Remy et s'arrête devant la basilique pour en faire la découverte. Il croise un petit homme d'une trentaine d'années. Il est bossu. C'est en fait le sonneur de cloche de la basilique. Tout cela inspire Victor Hugo pour l'écriture des personnages principaux de son roman Notre-Dame de Paris, publié en 1831. Le bossu sera Quasimodo et la gitane devient bohémienne sous le nom d'Esmeralda. Les héros de Notre-Dame de Paris, imaginés à Reims, c'est l'un des trésors de Champagne-Ardenne.